0: moindre risque. Mais il n'empêche que ça commence à modifier légèrement l'équilibre en place. Moins de grands animaux, moins de défrichage, donc plus de forêts et moins de noisetiers. Si bien que, nous dit encore l'étude, ils sont passés pas loin de l'extinction.
1: Alors qu'est-ce qui a sauvé les noisetiers justement, Arnaud ?
0: Eh bien, ces mêmes humains. En effet, alors que les noisetiers étaient sur le point de disparaître, nos ancêtres ont commencé à développer ce qu'on appellera plus tard l'agriculture. Or, le bois de noisetier, c'est très pratique si l'on veut se fabriquer des outils, des armes, réaliser un peu d'artisanat ou tout simplement manger des noisettes. Les premiers hommes ont donc commencé à les cultiver, sauvant ainsi les noisetiers de la disparition. Alors, aujourd'hui, on n'a plus d'éléphants sauvages de 4 mètres de haut en Europe, mais heureusement, il nous reste les noisettes. La pâte à tartiner peut donc exister et ma journée peut commencer.
1: Ouf, je suis rassuré aussi parce que le petit déjeuner n'aurait pas la même saveur. Sinon, merci beaucoup Arnaud Fromage et heureusement également qu'on n'a plus d'éléphants. Eh bien, à demain, je crois.
0: À demain.
1: Bah oui, c'est ça, demain pour la nécessaire Minute Comtoise en réécoute, évidemment, sur l'application ICI et sur ICI.fr.
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3: Laetitia Ribeiro est biographe familiale. Pourriez-vous l'accueillir chez vous et lui raconter votre vie ? Laetitia Ribeiro, légende ICI.
4: Bonjour, je m'appelle Laetitia Ribeiro, j'ai 50 ans. Je suis née au Mans et j'ai grandi à Parigné-l'Évêque. Ma particularité, je suis biographe familiale. J'écris des récits de vie pour les personnes qui souhaitent laisser une trace. Et donc je suis biographe à Encre d'Humanité.
5: Écoutez-moi.
4: Qu'est-ce qu'être biographe familiale ? Eh bien, c'est raconter des histoires de vie, accompagner des personnes en fait qui ont le souhait de laisser une trace, de témoigner de leur histoire, soit pour eux, soit pour leurs enfants. En fait, léguer un petit peu leur récit de façon à ce qu'ils se perpétuent dans les générations à venir. Comment est-ce que je procède ? Donc, la plupart du temps, je me rends au domicile des personnes. C'est avant tout une rencontre humaine et mon travail, c'est à la fois de les guider dans le récit de leur vie, mais aussi de comprendre et de percevoir les émotions, les silences, pour pouvoir écrire tout cela. Qu'est-ce que l'écriture permet ? Alors, au-delà effectivement du récit, l'écriture, elle permet parfois de s'alléger. Hein. J'ai aussi cette particularité d'être biographe accompagnante. L'écriture permet parfois de témoigner, mais aussi de s'alléger. L'écriture, elle permet de revisiter son histoire, faire un peu parfois le bilan ou l'avancée. Elle peut permettre une avancée, en tout cas, sur ce qui a été vécu. Si j'ai fait pleurer des gens, ce n'est pas moi qui fais pleurer les gens. Ce sont souvent leur histoire et l'émotion que ça peut dégager effectivement de raconter son histoire, mais c'est souvent aussi à la lecture de ce que j'ai pu écrire, en fait. Les gens disent souvent que c'est particulier de se relire, de se voir écrire, et que c'est une expérience qui est à la fois extrêmement émouvante, et à la fois c'est singulier. Les personnes, à la fois, ont l'impression d'avoir écrit leur récit, puisque l'idée, c'est vraiment de les rencontrer, et de pouvoir, effectivement, écrire au plus près de ce qu'ils sont. Donc ça, chaque fois, en fait, les gens me disent que c'est un cadeau émouvant, mais un cadeau réciproque, surtout.
6: C'est vrai.
4: Est-ce qu'on est bien en Sarthe ? Je suis revenue sur mes terres natales, donc c'est que c'était important et qu'on y vit bien. Pour moi, c'est important, que ce soit dans la biographie ou au fond d'être revenue en Sarthe. Pour moi, il y a quelque chose de l'histoire de ses racines, de savoir d'où on vient, de savoir où l'on va. Oui, on y vit bien en Sarthe. Voilà, c'était Laetitia Ribeiro, biographe à Encre d'Humanité. J'ai été très heureuse de vous parler de la biographie, de la découverte de la biographie. Et comme j'ai coutume de dire, il faut écrire son histoire puisque chaque histoire mérite son encre.
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7: On sait qu'on est Lorrain parce qu'on klaxonne en partant de quelque part.
8: Ah oui.
7: Vous faites ça ?
8: Ça m'arrive, mais j'ai toujours des scrupules à le faire parce que j'ai peur d'embêter les voisins.
7: Salut, papapap ! Vous êtes pile dans le thème.
8: Ouais.
7: Un auditeur fidèle m'indiquait récemment dans un mail qu'il s'étonnait de ce travers très lorrain de klaxonner lorsqu'on quitte des amis ou de la famille.
8: Ça, c'est dans toute la France, non ?
7: Bah, je pense. C'est ce que je lui ai répondu, mais je lui ai dit que je m'attarderais sur le sujet tout de même.
8: Très bien.
7: Vous savez, on tourne au coin de la rue, on appuie sur la corne. Mimi ! Fais tut-tut, disent les enfants.
8: Tut-tut.
7: Je ne sais pas si cette manie est expressément lorraine. Vous l'avez dit, moi au départ je croyais que c'était une tradition belge.
8: Pourquoi ?
7: Qu'il klaxonnait pour être sûr qu'il parte vraiment, sinon il reste sur le palier. Mais, quoique, il y a tellement de grisailles et de brouillard chez nous que peut-être qu'en Lorraine on joue de la corne, juste pour être certain qu'on est bien vivant. Ah oui, dis donc, je suis encore là.
8: Encore là.
7: Encore klaxonner en arrière.

0: vent. Ça se comprend.
1: Oui,
0: par exemple, dans une ferme où il n'y a pas de sonnette, ni d'interphone, ou dans le cas d'une visite à des amis naturistes. T'as pas envie de voir à poil ou tu as des pratiques un peu cheloues. Tu sais, tu préviens que t'arrives. Mais en partant, tout joyeux soit ton signal, tout prolongement du bon repas partagé soit-il, tout écho de l'amitié qui te lie à tes hôtes soit-il, tout point d'exclamation à une soirée excellente, à 2h du matin, là où il ravit tes copains, il fait chier tous les autres voisins. Tu risques fort de déclencher une kyrielle de réactions irritées. Une de mes voisines, pleine de bon sens, me disait l'autre fois, le klaxon devrait faire autant de bruit dehors que dedans, ça limiterait son usage. C'est pas bête ?
1: C'est vrai.
0: Rappelons ce matin que l'usage de l'avertisseur est encadré par la loi.
1: Oui.
0: Je cite,
1: oh là là.
0: En France, dans une agglomération, il est prohibé lorsqu'il fait jour, sauf en cas de danger immédiat. À la campagne, on peut l'utiliser pour prévenir d'autres usagers, par exemple sur une route particulièrement étroite. Mais de nuit, le klaxon est interdit partout, sauf en cas d'absolue nécessité. On pourrait rétorquer que l'absolue nécessité de dire merci et qu'il y ait une bonne ambiance fait loi. Mais non, l'utilisation du klaxon hors de ces circonstances est passible d'une amende forfaitaire de 68 euros. Avouez que ça fait cher le tut-tut.
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1: Je marche à côté d'une jeune femme qui est habillée vraiment très rétro.
2: Bonjour.
1: Bonjour. C'est très joli votre tenue.
2: Merci beaucoup.
1: Vous me parlez un peu de votre inspiration ?
2: Oui, en fait, je m'inspire énormément donc, de la mode des années 20, 30 aux années 60. Et j'aime porter donc, des pièces d'époque et des pièces aussi de belle qualité avec de la bonne matière. Donc on en parle justement à l'instant.
3: On parlait de l'importance des belles matières et elle me parlait de son manteau qui est en laine et cachemire et qu'elle avait trouvé pour quelques euros au fripe.
1: Et puis, si je peux me permettre, il y a aussi un côté par conséquent très féminin.
2: Oui, aussi. Ouais. Bah, j'aime énormément tout ce qui touche à la féminité. Je trouve que c'est quelque chose de très beau, de ne pas en avoir honte en fait. Je pense qu'il y a une espèce de honte de la féminité qui s'est développée. Je l'ai remarqué très tôt, même quand j'étais au collège, et simplement les choses féminines étaient vues comme moins bien, comme moins intéressantes, moins intelligentes. Et on va dire que le vêtement n'est pas une personnalité à proprement parler, mais le vêtement sert à sublimer. Et la féminité, je trouve qu'elle sublime tout le monde, même parfois les hommes aussi.
1: Et vous ?
3: Moi, je pense que la féminité, moi, avant, j'ai jamais porté de pantalon avant mes 20 ans. Donc, au collège, j'étais souvent assez moquée. Bon, je pense qu'on a eu un peu le même parcours, mais j'étais souvent assez moquée parce qu'on me disait que soit j'essayais de faire trop fille, soit j'essayais de faire un peu nunuche, etc. Il y avait un peu cette haine de tout ce qui touchait aux filles. C'était souvent un peu décrié. On disait, ah, mais ça, c'est un truc de fille. Et du coup, il y avait cette tendance à vouloir être pas comme les autres filles et à vouloir se démarquer. Et du coup, maintenant, c'est bien quand on a dû de pouvoir l'assumer et puis de trouver des copines aussi. On peut l'assumer.
1: Oui, oui, aussi.
3: Ça aide beaucoup.
1: Est-ce que pour terminer, on pourrait tenter une petite description.
2: Bien sûr. Alors, je porte un très long manteau marron avec un béret assorti, une robe longue à carreaux marron également, avec une ceinture en cuir toujours marron, une chemise ancienne à col, alors je ne sais pas si on la voit bien, mais blanche, des gants...
1: Dentelle.
2: Oui,
1: dentelle. Des gants magnifiques.
2: Des gants, je crois, qui datent des années 70, marron et beige. Chaussures aussi des années 70, marron. Un maquillage, donc un rouge à lèvres couleur brique. Et les yeux assortis dans des tons marrons également.
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4: Je rêvais d'avoir une maison à la campagne. Cette maison, c'est comme si j'y étais née. C'est ma maison de famille.
5: Ma maison s'appelle l'Ostao de la Mar.
6: C'est une maison un peu envoûtante.
7: Eh bien, vous voyez, des livres et trois fenêtres qui me donnent le paysage du pays, comme si c'était trois tableaux.
8: Ils ont vécu ici.
9: Thibaut Gaudry.
10: Ah, je m'appelle Nina Simone.
8: L'histoire de Nina Simone, c'est celle d'une petite fille amoureuse de Jean-Sébastien Bach qui rêvait de devenir la première pianiste concertiste noire américaine. Mais qui grandit dans l'Amérique profonde des années 30 et 40, où la ségrégation raciale est de mise.
11: I put a spell on you. J'ai commencé à étudier le classique à 5 ans.
12: Et vous avez continué, vous avez eu vos diplômes.
11: Et après, j'ai obtenu le doctorat de musique de Amherst University.
8: Élève studieuse, oreille absolue et jeune prodige, elle ne parvient pas à intégrer l'école de musique dont elle rêvait, brisant la carrière à laquelle elle aspirait. Et elle en portera le regret et la douleur toute sa vie.
11: I'm sorry that I didn't become the world's first black classic pianist. Oh yeah, I think I would have been happier. I'm not very happy now. Oh yeah.
8: Finalement, c'est par le jazz qu'elle connaît la gloire. Nina Simone devient aussi l'une des voix de la lutte pour les droits civiques des Noirs. Mais avec une sensibilité à fleur de peau, des douleurs de l'enfance qui ne sont jamais loin, sans compter des troubles bipolaires et des phases de dépression, elle finit par quitter les États-Unis, voyage beaucoup, et c'est naturellement en France qu'elle trouve refuge dans les années 80. Elle, la francophile, qui a connu le succès en reprenant « Ne me quitte pas » de Jacques Brel, et qui a choisi son nom de scène après avoir vu « Casque d'or » avec Simone Signoret.
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14: Pour Nina Simone, comme beaucoup d'artistes noirs de cette époque, la France est un pays très très important, parce qu'on a cette image réelle, à l'époque, d'un pays ouvert, Par exemple, prendre un bus ou un métro à Paris, ben, on prend le métro et le bus avec les Blancs. On n'est pas dans des compartiments séparés. Et la France est une terre d'asile.
8: Elle vit 2 ans à Paris, enregistre quelques chansons et fait quelques concerts, puis en repart, avant de revenir une dizaine d'années plus tard. En 1992, elle s'installe à côté d'Aix-en-Provence, à Bouc-Bel-Air. C'est là qu'un après-midi de juillet 95, excédée par le bruit que font 2 adolescents jouant autour de la piscine de la villa voisine, elle tire un coup de pistolet à grenaille et blesse légèrement l'un d'eux. Elle écopera de 8 mois de prison avec sursis et une obligation de soins. En 1998, elle déménage à quelques kilomètres, à Carry-le-Rouet, où elle s'éteint le 21 avril 2003. Lors de ses funérailles, à l'église de Carry, une sono joue « Ne me quitte pas ». Sa grande amie, la chanteuse Myriam Makeba, est là. Elton John a fait envoyer des roses jaunes, avec un petit mot « Tu étais la plus grande, et je t'aime ». Sa fille, Lisa, prend la parole, pour rappeler combien Nina aimait la France, et demande de ne pas laisser son souvenir s'éteindre. Son souvenir et sa voix sont toujours là. Elle ne nous a jamais vraiment quittés.

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1: Oui, j'adore. Ouais.
2: Pourquoi est-ce qu'on chante? Et qu'est-ce que ça peut apporter le fait de chanter?
1: De donner de l'ambiance. Ouais.
3: De s'amuser.
2: Prenons le problème à l'envers et on va arriver à l'homme. Pourquoi les oiseaux chantent?
3: Pour appeler les autres oiseaux.
1: Pour qu'ils donnent à manger. J'ai faim.
4: On peut se tutoyer?
5: Ouais,
4: sympa.
5: T'es lourd.
4: Mais j'ai quand même faim.
1: Ils appellent les oiseaux, ils disent j'ai faim. Vous pouvez me donner à manger? Est-ce que vous êtes parti pour aller partir me prendre à manger?
2: Donc tu penses que les oiseaux chantent pour demander à manger?
3: Oui. Pour nous réveiller peut-être. Bah aussi des fois ils chantent le midi pour dire s'il y a un danger ou pas.
2: Et donc nous, pourquoi est-ce qu'on chante? Vous aimez chanter?
1: Oui, j'adore. Ouais.
2: D'accord. Et à part ça, tu chantes quoi quand tu chantes?
1: Je sais pas, Pierre Garnier. Chaque seconde,

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1: À Brassimpouille, au cœur de la Chalosse, un témoignage de la préhistoire, le musée de la Dame. Des grottes, un archéoparc, un musée, un site exceptionnel. Notre guide, son directeur Benoît Ducam.
2: À Brassimpouille, tout commence avec la reprise des fouilles en 1981, ce qui va en fait amener la création du premier espace muséographique. Donc là, on est en 1980, hein, c'est vraiment le tout début du début. Quelques bonnes années après, en fait, à partir de 2002, que va être créer la Maison de la Dame, qui va être en fait le nouvel espace muséographique du site de Brassimpouille, autour duquel va se greffer l'archéoparc, qui est la partie extérieure du site sur laquelle ont lieu les ateliers, les animations, en ce moment notamment beaucoup d'ateliers avec des scolaires. Et depuis 2 ans maintenant, s'est rajouté à ce complexe le site archéologique des Grottes du Pape, qui se visite également sur Brassimpouille.
1: Si on remonte aux origines, quand a-t-on commencé les recherches ?
2: Le site de Brassimpouille, en fait, il a été découvert en 1880, c'est-à-dire 100 ans avant finalement ce qui a lancé le musée aujourd'hui, avec à l'époque non pas des archéologues au sens où on l'entend aujourd'hui, mais plutôt des amateurs ou des érudits, puisqu'on est au tout début de l'archéologie, qui vont s'intéresser au site de Brassimpouille. Parmi eux, entre autres, Édouard Piette, qui découvrira en 1894 la Dame de Brassimpouille.
1: Cette fameuse Dame de Brassimpouille, c'est une statuette.
2: Alors voilà, la Dame de Brassimpouille, c'est une petite statuette en ivoire de mammouth qui est considérée aujourd'hui comme le plus vieux visage représenté de l'histoire de l'humanité. Et c'est une statuette qui a été, qui est datée, estimée. Alors, on est toujours en permanence en train de préciser les datations. Elle aurait été sculptée à peu près il y a 29 000 ans.
1: Est-ce dire que nous avions des peuplades qui vivaient là, à Brassimpouille, dans la préhistoire ?
2: Brassimpouille, finalement, on a la chance d'avoir des grottes qui se sont créées naturellement il y a plusieurs dizaines de milliers d'années. Et finalement, les hommes préhistoriques qui passaient dans la région, puisqu'on est toujours sur des tribus nomades, vont profiter l'opportunité de cette petite cavité, vont s'installer dedans, et pendant plus de 20 000 ans, des tribus vont passer et agglomérer en fait des restes de leur activité, qui ont été découvertes du coup à partir des années 1880 et jusqu'à aujourd'hui encore, puisque on est toujours sur un chantier de fouilles à Brassimpouille.
1: C'est la communauté de communes Coteau et Vallée du Leuil qui gère le site, ouvert toute l'année, sauf en hiver, à part pour les groupes et sur réservation. Renseignements préhistoire-brassimpouille.fr. 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
3: Vous avez peut-être du mal à trouver l'amour malgré de nombreuses tentatives, notamment sur les sites de rencontres. Il y a peut-être des raisons à ça.
4: Je m'appelle Hélène Bethams. Je suis fonctionnaire, mais aussi autrice et psychosexologue, hypnothérapeute.
3: Ça fait beaucoup de fonctions. Qu'est-ce que vous avez écrit ?
4: J'ai écrit un livre qui s'intitule « Les sites de rencontres et l'estime de soi, psychologie amoureuse à l'ère du numérique ».
3: Mais comment passe-t-on de fonctionnaire à autrice et psychosexologue ?
4: Je suis d'abord restée en couple pendant 23 ans et je me suis séparée. Au moment de la séparation, j'ai attendu 2 ans avant de m'inscrire sur un site de rencontre. Et là, ce que j'ai découvert, ça m'a paru trop compliqué. Alors, comme tout le monde, j'ai navigué entre des eaux troubles, on va dire. Et puis, j'ai décidé de me former en psychosexologie, puisque la psycho m'intéressait depuis toujours. Et la sexualité aussi. J'avais lu Freud, j'étais très très jeune. Comment rencontrer l'amour quand on a perdu les codes à une époque, en fait, où tout est sur le numérique et où dans la vraie vie, on ne sait pas qui est célibataire ou pas et où on ne va pas aborder quelqu'un en lui disant « Ben voilà, moi je suis seule ». Est-ce que ça te dit de faire connaissance ? Parce que c'est ce qu'on fait sur un site de rencontre. On écrit à quelqu'un et on lui demande en fait s'il a envie de faire connaissance.
3: Comment avez-vous vécu cette expérience particulière sur les sites de rencontre ?
4: Je ressentais des choses un peu complexes qui peuvent s'apparenter à de l'adrénaline quand on fait du cardio, par exemple, une espèce d'excitation dès qu'on a un like, dès qu'on a un crush, un match. Pendant ma formation, je me suis dirigée vers des études et des recherches un peu plus scientifiques. Et ça a plein d'effets, en fait. fait. Les sites de rencontres, on s'en rend pas compte, mais on crée des hormones, de la dopamine, de l'adrénaline. Et en fait, c'est les conditions de l'addiction.
3: Et c'est ce que vous expliquez dans le livre.
4: Je parle aussi de toutes les difficultés d'attachement qu'on peut avoir. Parce que parfois, aimer ou être aimé, ça peut être une grande peur. Je parle aussi de nos schémas. Parce que dans la rencontre amoureuse, on va souvent reproduire les mêmes schémas, on va être attiré par les mêmes personnes. Bah, c'est un petit peu comme dans la vie, tous les jours on prend le même chemin pour aller travailler et rarement on va essayer une nouvelle route. Alors moi, c'est ici et aujourd'hui que je vous propose de commencer un travail pour vous aider dans vos rencontres.
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5: Le bâtiment rondouillard au toit de chaume de l'ancien Courtepaille à Cussy-les-Forges a pourtant bien failli disparaître. Ce restaurant grill, dont le néon rouge a éclairé pendant des années l'entrée de ce village de la Vallonnée, a accueilli pendant plusieurs décennies les vacanciers en voiture qui descendaient dans le sud ou rentraient chez eux par l'ancienne Nationale 6.
6: Pas moyen d'avancer. Qu'est-ce qu'ils font devant aussi? Et l'autre Thierry, y a vraiment pas de quoi. Ah, ils sont en panne par-dessus le marché. C'était bien la peine de nous doubler tout à l'heure. Ah, si j'avais su, je serais jamais parti en vacances.
5: Le Courtepaille de Cussy-les-Forges a même une histoire particulière. Construit en 1964, c'était le deuxième établissement de la célèbre chaîne, devenu au fil du temps le plus ancien encore debout en France. Dans une archive de 2020, André Leroy, qui en a été le directeur pendant 30 ans, se souvient d'une salle de resto restée dans son jus.
7: Elle est d'origine avec ses rideaux verts, ses banquettes. Tout est resté dans son jus comme elle a été faite en 64. C'est magnifique avec ses vieilles tables, ses vieilles chaises, ses briques, la cheminée qui n'est pas la même, les banquettes vertes, des lanternes, c'est vraiment joli.
5: Ce décor authentique a même vu défiler des vedettes des années 70 sur la route de leur tournée, comme Michel Thor ou Claude François. Puis le rideau est tombé en 2020. Le restaurant a fermé et le bâtiment est resté 5 ans à l'abandon. La belle histoire, c'est qu'il a été repris il y a un peu plus d'un an par Christopher Bertrand, un ancien serveur de la chaîne.
8: J'ai démarré chez Courtepaille, j'avais 16 ans. Je travaillais à Courtepaille d'Apoigny, donc en faisant des études pour exercer le métier de tailleur de pierre. Donc oui, rien à voir du tout. Et je suis revenu chez Courtepaille à Cussy-les-Forges. Les choses, parfois, vous savez, vous avez des opportunités dans la vie, il y a des petits clins d'œil, des petites choses.
5: Sous son impulsion, Courtepaille est devenu Courtepatte, un magasin spécialisé pour animaux. Une nouvelle enseigne qui vient de fêter ses 1 an d'existence. Le lieu a changé d'activité, mais il n'a pas perdu son âme. La preuve, toutes les semaines, des automobilistes s'arrêtent encore. Pensant venir manger, ils grimpent le petit escalier jusqu'à la porte avant de réaliser que les grillades ont laissé place aux croquettes pour chiens.
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1: Une aventure de 30 ans. Françoise Chavaldini n'est pas peu fière de son entreprise dont la renommée n'est plus à faire.
2: C'est une nouvelle aventure avec ses hauts, ses bas, mais c'est plutôt positif. Alors, pour la région de la commune de Dzia, c'est très important parce que ça fait vivre le village non seulement l'été, mais même l'hiver. Il y a quand même ici à Dzia, il y a des personnes qui habitent Dzia et qui travaille ici à Sodez, donc ça fait quand même un flux, ça fait de l'économie et c'est quand même pas mal pour un petit village à flanc de montagne d'avoir une telle activité aujourd'hui au centre de Dzia. Nous ne sommes pas les seuls, comme vous savez, et donc ça fait quand même vivre le village et une certaine effervescence, même l'hiver et pas seulement l'été quand il y a les touristes.
1: Et en trois décennies, la production s'est développée à vitesse grand V.
2: On a revu, si vous voulez, notre système de commercialisation. On sait, comme on est dans une dynamique environnementale, on a plutôt préservé donc pour la ressource. On s'est cantonné déjà en Corse, en région PACA, un peu Paris. On a un peu d'export qui nous reste fidèle, c'est la Guadeloupe. Voilà. Mais très peu parce que c'est voulu, c'est dans notre façon de contribuer, si vous voulez, aussi avec l'environnement, si vous voulez, de faire très attention.
1: Voilà. Et la gamme s'est étoffée.
2: En plastique, donc, du litre et demi, du litre, du 50 et du 33. Nous avons deux bouteilles plastiques pour le CHR en 1 litre. Nous avons donc toute la gamme vert, 1 litre, 75, 50 et 33. Et ensuite, nous avons aussi la gamme gazeux en litre CHR. Et en vert gazeux, nous avons le litre, le 75, le 50 et le 33. Et ensuite, on a développé aussi les aromatisés. Aujourd'hui, nous sommes au citron. Elle va se compléter dans les années qui viennent avec le citron corse, donc naturel, pas de sucre, citron plat 50 et 40 gazeux citron.
1: Françoise Chavaldini met ses espoirs pour l'avenir dans les infrastructures routières. Pour elle, les routes ne sont plus adaptées, notamment pour les camions de livraison. Pour elle, rien n'a été fait depuis 30 ans.
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3: L'Élastique à musique, une association fondée en 1980 qui propose des ateliers et des cours de musique pour tous les niveaux au Mans. L'association vient de faire sa rentrée et bonne nouvelle, il est encore possible de s'y inscrire. Mais comment ça fonctionne? Quels instruments peut-on essayer? Bougez pas, j'ai testé pour vous l'Élastique à musique. Et direction le 14 rue du Père Mersenne, devant un bâtiment blanc et vitré. Comme indice, un panneau avec une grande note de musique, il y est écrit l'Élastique à musique. J'ouvre la porte et rentre à l'intérieur.
4: Bonjour, bienvenue
5: à l'Élastique à musique.
3: Pour m'y accueillir, Nathalie, directrice des lieux, Florence, coordinatrice pédagogique, et Gabriel, professeur de piano et de MAO, musique assistée par ordinateur, des instruments qui figurent parmi la liste des nombreux autres proposés.
6: Oui, il y a une grande variété. On a des cours assez classiques, piano, guitare, basse, batterie, violon, trombone, saxophone, trompette.
3: Et bien d'autres. Cette diversité, c'est une grande force parce que l'équipe pédagogique met en place des projets communs entre tous les élèves. Il y a même des ateliers pour le chant, si vous voulez devenir la prochaine Céline Dion. Au total, 15 professeurs pour des cours soit particuliers, soit collectifs.
6: Oui, donc l'idée quand on fait de la musique, c'est de ne pas s'enfermer tout seul avec soi-même ou qu'avec son professeur, c'est de pouvoir échanger avec d'autres personnes.
3: Et donc une vie associative dans laquelle s'impliquer, avec des différences de niveau, bien sûr, mais qui sont aussi une manière enrichissante d'apprendre. Surtout que Gabriel et les différents professeurs font les choses petit à petit.
7: Donc le premier cours, c'est une rencontre, on fait le point sur le niveau. Généralement, je demande toujours de jouer un petit quelque chose pour ceux qui ont déjà un petit bagage, ça me permet un peu de situer là où l'élève en est.
3: Alors nous aussi, testons notre niveau. On démarre avec le piano. Bon, ok, je rigole. Ça, c'était plutôt Gabriel. Voici la réalité. Deuxième étape, la batterie. C'est pas mieux. Alors, le troisième test, le plus dur, la trompette. Ouais. Désolé pour vos oreilles, clairement il va falloir que je m'inscrive parce que c'est la catastrophe. D'ailleurs, grande nouveauté plutôt pratique pour vos enfants de 7 à 10 ans, il y a la mise en place d'un atelier découverte pour venir justement tester les instruments. Les enfants sont répartis en 3 groupes, échangent à chaque trimestre. Le premier groupe, piano-voix, le deuxième, batterie-percussion, MAO, et le troisième, les cordes, guitare ou encore violon. Ça leur permet de choisir plus facilement l'année suivante et ça évite aux parents d'acheter un instrument pour rien. Ça, c'est plutôt pas mal parce que ça représente malgré tout un budget. L'élastique à musique, c'est testé et approuvé par Issimène.
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8: En 1994, c'est bien simple, en cette journée du 4 juin, c'est tout Carpentras qui attend la rockstar. Allez vous enfiler votre blouson de cuir, montez sur votre Harley Davidson, la balade commence. Et il faut remonter à 1992 pour bien comprendre la venue de Johnny Hallyday chez nous. C'est à cette date qu'il fonde avec un ami son premier groupe de bikers, les HDC Desperados. Ouvert à tous, et tous ceux qui ont une Harley Davidson, l'association va se rassembler à Carpentras pour la première fois, donc 2 ans plus tard, en juin 1994. Carpentras, bah oui, parce que l'un des meilleurs amis de Johnny Hallyday, c'est Joe Rodriguez. Alors, son nom ne vous dit peut-être pas grand-chose, mais ce carpentracien de naissance est le garde du corps de Johnny Hallyday pendant 5 ans. Et c'est vrai qu'il partage, comme Johnny, la passion des Harley. Ils ont même des tatouages en commun. En ce 4 juin 1994, notre ami Joe Rodriguez se marie.
9: Au nom de la loi, je vous déclare unis par le mariage.
8: Et il choisit qui en témoin ? Bah Johnny Hallyday. Et voilà, c'est comme ça que Carpentras voit arriver depuis le Var des milliers de motos, tour de ville, mairie de Carpentras, centre-ville, c'est juste la faute. Ce que vous entendez là, c'est un extrait du reportage d'une chaîne câblée de l'époque qui suit le voyage de Johnny et de ses copains bikers. Cette visite aux allures de chef d'État impressionne une partie des Carpentraciens. Et d'ailleurs, il suffit de parler aux commerçants et aux habitants d'aujourd'hui pour comprendre ce souvenir de cette journée juste dingue. En fin de journée, Johnny, au bras de son épouse à l'époque, Adeline Blondeau, et de son producteur Jean-Claude Camus, prend la direction de l'hippodrome Saint-Ponchon où se déroulent les courses hippiques. Là-bas, c'est presque 30 000 personnes qui l'attendent. Un mini-concert est organisé et Johnny, il faut le dire, il s'éclate. 6 titres chantés par la star qui est ensuite rejoint par le guitariste Paul Persson. À l'époque, c'est l'animatrice Sophie Favier qui présente ce concert. L'entrée est de 50 francs et pendant 3 jours, c'est juste la folie, la fête ne s'arrête pas. Johnny partira avec Adeline en hélicoptère à la fin de ce week-end. Alors figurez-vous que j'ai pas mal cherché et ce n'est pas la première fois que Johnny chante à Carpentras. Il était déjà venu en 1961. À l'époque, il se produisait Place de la Mairie dans un tour de chant organisé par l'Association des commerçants. Il était alors âgé de 18 ans.
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0: C'est quoi votre passion, Eric ?
1: Alors moi, c'est le chant lyrique italien.
0: Vous avez toujours fait ça ?
1: Non, pas du tout. J'ai commencé à chanter depuis à peu près 2 ans.
0: Vous faisiez quoi avant alors ?
1: Alors avant, moi, j'étais plutôt dans le côté sportif. J'étais joueur de foot national. J'ai eu la chance d'être professionnel pendant un petit peu de temps. Et ensuite, j'étais entraîneur de football.
0: Et alors, comment votre vie a basculé ?
1: Alors, tout simplement, ça a été un concours de circonstances. J'étais dans un camping. Anne-Laure Cibon, qui a fait la finale à Star Academy, m'a entendu ma voix et m'a proposé de faire sa première partie.
0: C'est un conte de fées.
1: Complètement, surtout que j'avais jamais fait de scène de ma vie.
0: Il y avait des chanteurs quand même dans votre famille ou pas du tout ?
1: Oui, j'avais ma maman qui était chanteuse, qui devait rentrer au conservatoire de Paris. À l'époque, c'était Jean Nouin et Régine. Et ben, je me sens un peu coupable parce que elle venait d'accoucher et donc elle n'a pas pu continuer son rêve.
0: Le chant italien, c'est important, ça m'est rendu compte.
1: Absolument. J'ai mes ancêtres qui habitaient Palerme et j'ai quand même baigné un petit peu dans le chant italien avec ma grand-mère qui adorait les chants italiens.
0: Les fauteuils se sont retournés. Dites-nous pourquoi je dis ça.
1: Oui, j'ai eu l'occasion. Comme ça, c'est un concours de circonstances. J'étais sur un bateau en croisière et j'ai une amie qui était avec moi qui m'a dit « Rick, il y a The Voice sur le bateau ». Donc, je ne le croyais pas. Et donc, j'ai fait les auditions. On était 47. Il n'en gardait plus que 7. Et j'ai eu la chance de pouvoir chanter, d'aller en finale. Et ouais. Donc, c'était l'Italie contre la France. Hein. Mmh. Mais j'ai perdu contre une sacrée chanteuse, une fille qui était superbe.
0: Vous chantez où alors aujourd'hui ?
1: Actuellement, je fais des petites scènes. Mais alors, quand je dis les scènes, c'est des salles des fêtes et dans les petits villages. Et j'ai eu l'occasion de faire l'année dernière le tremplin musical à Muret, où il y avait des artistes, auteurs, compositeurs. Et j'ai eu la chance de gagner le prix du jury, le coup de cœur du jury. Et ils m'ont offert la première partie des Vendredis de l'été qui se font chaque année sur Muret.
0: Vous y pensez régulièrement à votre maman, du coup ?
1: Absolument, oui. En fait, j'ai une coach qui s'appelle Aurore Massad, qui est ma coach et qui chante avec moi, qui me fait penser beaucoup à ma maman, parce qu'elle a à peu près la même voix. Et c'est vrai que ma maman, quand je chante, j'ai l'impression qu'elle est à côté de moi. Et jamais j'aurais cru qu'un jour j'arriverais à chanter, et je sens qu'elle est avec moi.
0: Vous envoyez, en tout cas, on finit par Caruso ?
1: Allez, si vous voulez.

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1: Les petits bonheurs, généralement, ce sont des sourires qui se récoltent tous les jours au hasard des rencontres. Il suffit d'un micro ici, de ne surtout pas prendre de rendez-vous et de ne pas se présenter. Ça marche très bien à Megève, par exemple. Nous sommes donc en Haute-Savoie, sur les hauteurs de Megève, au Mont d'Arbois, pendant que des chevaux sont en train de monter dans une bétaillère.
2: Bonjour.
1: Matin de bonne heure, venez vous occuper des bêtes.
2: C'est ça, on vient les mettre au chaud, ouais.
1: Ah, c'est-à-dire que là, ils quittent la montagne?
2: Ouais, ce coup-ci, ouais, c'est bon. Ce coup-ci, on va les ramener, on va les mettre en pension pour cet hiver, ouais. Ils ont passé tout l'été en montagne, donc ce coup-ci, ça y est. Ils vont aller se mettre au chaud pour l'hiver.
1: Ah oui, ils font toute la saison,
2: là,
1: ici?
2: Ouais, ceux-là, ils font toute la saison ici. Il y en a qui sont là pour la monte, il y en a qui sont là pour l'attelage, et puis vu que nous, on est élevage, il y en a, ils sont juste là pour grandir.
1: Vous, c'est pas juste un loisir, c'est votre métier?
2: Ouais, moi, c'est mon métier, ouais. Je suis cocher palefrenier, ouais.
1: Quand vous dites pour l'attelage, c'est les calèches qu'on peut voir à Megève, par exemple?
2: Exactement, c'est ça.
1: Donc, les chevaux, quand ils sont pas attelés, on les voit ici, sur les hauteurs de Megève?
2: Ouais, c'est ça. Nous, on en a à l'Alpette, comme là en face, en haut de la côte 2000. On en a aussi au Mont d'Arbois, là, juste derrière. Et puis, après, au fur et à mesure de la saison, on les fait descendre petit à petit. Puis là, ils atteignent leur point le plus bas sur Megève. Puis après, on les change de département et puis voilà.
1: Donc là, ils montent dans le bus?
2: C'est ça, ouais. Ils montent dans le bus. Là, je vais en mettre 4. Là, après, j'ai mon patron qui va arriver. Il va prendre le reste. Et puis après, on va prendre un camion et une remorque. Puis on y charge tout dedans. Puis lui, il part cet après-midi.
1: Et là, ils partent où, hein, en résidence d'hiver?
2: Ils partent dans l'Allier, ceux-là. Ils partent dans l'Allier. Ils ont des gros champs de plusieurs hectares où c'est qu'ils ont du foin, des abris pour eux, de l'eau à volonté. Et puis voilà.
1: L'Allier, donc en Auvergne, si je ne m'abuse, il fait pas beaucoup plus chaud qu'ici l'hiver.
2: Non, il fait pas beaucoup plus chaud. Mais par contre, ils auront plus d'herbe qu'ici, on va dire. Ils auront moins de neige, ils auront un peu plus de foin, un peu plus d'eau. Parce que nous, ici, c'est qu'on est tout de suite dans la neige. Et puis nous, on n'a pas assez de foin pour tous les nourrir l'hiver. Donc on préfère les mettre en pension. C'est beaucoup plus agréable pour eux. Puis pour nous, l'hiver, on a déjà bien assez de boulot comme ça. Donc au moins, ils sont un peu tranquilles aussi de leur côté.
1: Alors justement, vous faites quoi l'hiver si vous avez plus de chevaux?
2: Alors c'est pas qu'on en a plus, c'est qu'on en a moins. Toute la partie élevage en fait partout en pension. Et en fait l'hiver nous on fait énormément de calèches sur Megève. On a des grosses calèches qui montent jusqu'à 12 personnes. C'est qu'on fait les fondus en calèche en soirée ou le midi. Et on fait juste des balades en calèche.
1: Bon, vous, j'imagine que le cheval c'est une passion, on fait pas ce métier là par hasard.
2: Mon grand-père était déjà éleveur de chevaux. Là maintenant je bosse chez un ami de mon grand-père. Puis voilà, après on fait ça par passion. De toute façon c'est pas par l'argent qu'on va le faire, hein, comme dans tout métier agricole.
1: Même à Megève?
2: Même à Megève, l'agricole, ça reste l'agricole, à Megève ou pas.
1: Je peux vous demander votre prénom?
2: Moi, c'est Mathieu, moi.
1: Et c'est quoi le dernier petit bonheur de Mathieu, s'il vous plaît?
2: Mon dernier petit bonheur, c'est d'avoir fait un galop sur les crêtes de la côte 2000 en plein été avec le soleil couchant. Et ça, je pense que je m'en souviendrai jusqu'à ma mort.
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3: Sur la route de la Guinguette à Anzem, en venant de Guéret, vous verrez sur votre gauche une maison avec des fenêtres blanches. C'est l'atelier du sculpteur Scal. Mais c'était quoi avant?
4: Je suis Scal, sculpteur, avec joie de vous accueillir.
3: Donc votre maison, c'était la boucherie du bourg?
4: Une des boucheries du bourg, oui. Alors je crois que c'était la famille Fell qui aurait fermé, d'après les anciens qui habitent le village, dans les années 50. Mais il y a encore les traces.
3: Et donc là, le carrelage...
4: C'est ce qu'on appelle, je crois, du casson. Alors, je ne sais pas si c'est l'expression qui est employée en Creuse, mais en général, on appelle ça du casson, parce que ce sont des bouts de carrelage de toutes les couleurs, qui ont servi à faire le sol de l'atelier de boucherie. Et puis, il reste encore au plafond, encore quelques des suspentes pour les bouchers, où ils accrochaient les morceaux de viande. Mon atelier, apparemment, c'était dans cet endroit qu'on accueillait les clients qui venaient. Donc ici, pareil, le même carrelage que dans l'autre partie. Et là, maintenant, j'ai transformé ça dans mon atelier de sculpture. Sur les matériaux, principalement des métaux, mais aussi du bois. Moi, ce qui m'importe, c'est le rendu dans les formes. J'apporte beaucoup d'importance à la lumière posée sur les pièces, les reflets, enfin. Et puis surtout, j'aime pas les lignes droites. Les gens qui aiment ce que je fais, c'est Jules Verne, Tim Burton, par exemple, me définit mieux comme recréateur.
3: Et là, par exemple, qu'est-ce qu'on a devant nous?
4: J'irai un manège, mais qui est issu de plein de pièces différentes. Une montre, des engrenages. Alors évidemment, c'est un petit moteur de jeu d'enfant. Mais il y a un plateau qui tourne dessus avec comme un manège pour enfants. Mais là, au lieu que ça soit des chevaux, des voitures, là, c'est des symboles du temps.
3: Et est-ce que, comme les anciens clients de la boucherie, on pourra passer la porte et venir voir le manège du temps?
4: Dès cet été, j'accueillerai les visiteurs. une partie qui est sans carrelage, peut-être leur bureau, peut-être pas leur compte, j'en sais rien. En tout cas, là, il y a une grande partie qui est carrelée en casson, comme je disais tout à l'heure, qui est très pratique à entretenir quand on a un atelier de sculpteur.
3: Donc il y a un pont entre le passé et le présent quand même, ça reste de la boucherie à l'atelier.
4: Ah oui, tout à fait. J'ai choisi cette maison pour ça aussi, hein, parce qu'il y avait, vraiment un passé, une architecture un peu curieuse, un peu décalée. Et ça a fait beaucoup dans le choix, ouais, tout à fait.
3: Comment vous avez mené votre enquête ?
4: Principalement, je fréquente la bibliothèque La Cop, dans Zem. On est quelques-uns, et j'ai rencontré Brigitte, par exemple, à qui j'ai posé des questions. En tout cas, c'est grâce aux anciens du village que j'ai pu avoir quelques infos, quoi. Je fais une belle rencontre, je suis bien ici.
3: Dans cette maison, on ne découpe plus de la viande, mais des matériaux recyclés pour fabriquer des œuvres.
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Lola Bay est une chanteuse, autrice, compositrice qui mêle douceur, humour et spontanéité. Si vous avez pu la voir dans l'émission The Voice, ce qu'elle affectionne aujourd'hui, c'est sillonner le monde rural pour chanter dans les tout petits villages.

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2: Une autrice, compositrice, elle écrit à la guitare et au piano des chansons pour elle-même et pour les autres, et pas n'importe quelles autres. Je lâche un exemple au hasard. En cette semaine de guerre de billetterie, elle a écrit 3 chansons pour Céline Dion. Son premier tube en France nous fait remonter à 2008, l'année de la mort de Carlos. Heureusement qu'elle était là, Zao. C'est

0: ce soir dans Décibels pour célébrer la sortie de son 5e album, un bijou nommé Versatile. Et bonsoir, bienvenue Zao.
1: Bonsoir.
0: La dernière fois qu'on s'est vu, c'était il y a une petite année et vous aviez prêté main forte à Tom Frager sur son album.
1: Ça passe vite, hein.
0: Bah oui, je sais. Non, c'est terrible, ça passe très très vite. Et là, bim, votre 5e album qui débarque, Versatile, après une tournée de printemps qui s'est fort bien passée par chez nous. Avant tout ça, pour vous présenter tout à l'heure, je mettais la chanson C'est chelou qui est votre premier tube. Rappelez-vous les amis de cette chanson.
2: C'est chelou.
0: J'avais envie de parler avec vous de la puissance d'un premier tube aussi fort que C'est chelou. Et je me suis demandé, vous allez me suivre dans mon délire, si vous n'aviez pas échappé de près au syndrome Diams. Je m'explique.

0: première chanson de ce premier succès?
1: Alors moi j'en suis très très fière parce que c'est ce qui m'a fait connaître auprès du grand public. Maintenant l'enjeu pour moi, après c'est chelou, c'est de montrer toutes les facettes de ma création, de ma musique. Donc c'était important que j'arrive jusqu'à un morceau comme Je te promets ou Tourner la page pour montrer la plume, la sensibilité, la douceur, etc. Mais il se trouve que c'est chelou qui a défoncé la porte et on en est assez fiers. Et puis après on est rentré avec des petites ballerines avec des petits pas, tout en douceur, comme un éléphant dans un
0: petit magasin de porcelaine.
1: Exactement.
0: Le premier album, c'était donc Dima en 2008. Et oui, pour celles et ceux qui n'avaient connu à l'époque que C'est chelou, il y avait tellement de merveilles sur ce premier disque. Il y avait des chansons très émouvantes, par exemple, comme Kiffendir.

0: de votre premier album. Alors c'est déjà pour le plaisir, ce qui était super. En 2008, on était jeunes, on était fous. Mais aussi parce que je trouve que dans le cinquième album qui vient de sortir, il y a parfois des clins d'œil à ce que vous chantiez en 2008. Par exemple, Kiff and Dear, vous évoquiez ce moment qui a été à la fois fondateur et hyper dur pour vous de quitter l'Algérie en
1: l'exil,
0: famille,
1: ouais.
0: L'exil. Alors pour le Canada. Et finalement, dans Iceberg, qui est une chanson très importante de ce nouvel album, bah, vous parlez beaucoup plus précisément de pourquoi quitter l'Algérie et quels souvenirs.

0: Iceberg, c'est là où vous dévoilez finalement la femme derrière l'artiste.
1: Exactement, c'est un peu pour ça qu'il s'appelle Iceberg, parce qu'on ne voit que la pointe étant Zao, et puis on dévoile Zaira, ce qui a la face cachée de Zao, que j'assume plus d'ailleurs, et j'en parle plus. Pourquoi ? Parce que l'exil, bon, ça fait longtemps maintenant que je suis partie, mais il y a des fois on a besoin de recul pour parler plus sereinement des choses. L'exil, j'en ai parlé de manière plus agitée, donc il fait dire, j'étais encore en colère, j'avais pas encore fait la paix avec certaines choses. Et là, aujourd'hui, je fais juste le bilan, disons, il y a de la beauté dans la mélancolie, il y a de la parfois la misère, c'est beau. Mais on cherche pas à ce qu'elle soit là, mais on vit des choses et faut les accepter. C'est ce qui fait de nous ce que nous sommes aujourd'hui. Et je l'assume complètement aujourd'hui. Enfin, bien sûr, j'ai encore un bout de chemin à parcourir, mais on essaie d'être la meilleure.
2: Oui, le plus longtemps possible.
1: Mais je veux dire, on n'est pas arrivé, on n'est jamais arrivé, mais on essaie d'être la meilleure version de soi-même. Et le but, moi, dans ma vie, c'est d'arriver à la paix intérieure. C'est vraiment la finalité. Si j'arrive à vivre avec mes bagages, mes casseroles, mes complets, mes insécurités, j'aurais gagné déjà.
2: Oui, et justement, exactement, il y a une forme de joie pour nous qui vous écoutons de se dire, elle a grandi, elle a fait la paix avec des choses, mais sans pour autant laisser tomber des sujets. En fait, c'est juste un nouvel œil finalement.
1: Moi, je pense on peut pas faire la paix si on ne regarde pas les choses en face. On peut pas se faire une scission, on peut pas couper une partie de soi. Il faut l'assumer, il faut l'embrasser. C'est pas cool, c'était peut-être des moments dont on veut pas se rappeler. Des fois, on fait le vide, on essaye de faire comme si ça n'a jamais existé, mais ça revient comme un boomerang. Donc, le mieux, c'est de l'accepter le plus vite possible et de faire la paix avec ça.
2: L'exil, donc, que vous avez vécu quand vous étiez jeune fille, vous quittez l'Algérie, on est dans la décennie noire, et c'est évidemment un déchirement, et à la fois, voilà, faut arrêter d'avoir peur toutes les 5 minutes. De sauter sous une bombe, sais-je.
1: C'est vraiment ça.
2: Vous arrivez au Canada, donc, et aujourd'hui, finalement, vous êtes tout le temps en train de bouger entre le Canada, la France. Là, vous étiez
1: en tournée.
2: Vous n'avez pas gardé de l'époque une allergie au voyage, c'est bon.
1: Je vous dis la vérité, depuis que j'ai quitté l'Algérie, on dirait que ma résidence est une valise et un passeport. J'ai l'impression que je

0: toujours en escale quelque part. J'ai jamais et que je suis partout chez moi. Donc c'est ce truc là où je me laisse enfin je vais parler en texte que, ouais. Et je laisse la vie m'emporter et je laisse ma plume me porter, c'est vraiment ça, je suis dans cet état d'esprit de m'accepter, de me dire bon bah advienne que pourra. Bon, maintenant j'ai des enfants etc, donc j'essaie d'être là où ils sont, mais je n'ai pas d'attachement particulier à une place,
1: une terre.
0: Voilà, le plus beau moment ou le plus beau coucher de soleil qu'on puisse voir, si on est seul pour le voir, bah, c'est bien hein, mais si on n'est pas avec les gens qu'on aime pour le partager, il n'aura aucune valeur. Ou en tout cas, il sera moins fort à nos yeux. Et aujourd'hui, j'essaie de m'attacher à des gens, à des relations, à des. Ma terre, c'est les gens qui m'aiment.
1: Waouh.
0: Voilà, bon, ça y est.
1: Ça, c'est
0: allez,
1: un titre du
0: fait.
1: Allez,
0: pardon. J'y vais.
1: Excusez-moi. J'y vais. Moi, je vais m'arrêter, je vais pleurer deux secondes. Et elle va écrire son texte.
0: C'est vrai.
1: Ma terre, c'est
0: sincère.
1: Les gens qui m'aiment. Non, mais waouh, Zao. Ah là là. Alors, il y a un homme. Un artiste qui a aussi vécu l'exil. Alors oui, c'était un exil volontaire dans le cas de Yuri Buenaventura quand il a quitté la Colombie. Mais n'empêche que quand il s'est retrouvé à Paris, il était assis là à votre place, Zao. Il nous racontait qu'il était tellement désespéré parce qu'il était venu à Paris pour être chanteur et puis personne voulait le laisser chanter. Il nous a dit qu'il a voulu mourir. Il était désespéré.
0: Waouh.
1: Et alors, vous chantez avec lui sur cet album, Zao et Yuri Buenaventura, une chanson qui s'appelle Cœur de pirate.
0: Parce qu'on est des pirates.
1: Parce que vous êtes des pirates. Est-ce que c'est ça? Vous êtes un peu les pirates de One Piece, là? Vous vous baladez
0: avec
1: un chapeau de paille.
0: Exactement. On n'a pas chapeau de paille, mais on a des cœurs en paille qui s'embrassent très, très vite et un rien, une passion, en tout cas. Moi, pour lui avoir beaucoup parlé, j'ai passé beaucoup de temps avec lui. J'ai l'impression qu'on est les mêmes et peu importe l'âge, la génération, le style musical, moi je me retrouve beaucoup en lui. Et on s'est très bien entendu et il n'y a pas de hasard.

0: pourtant joué sur ce titre des musiciens qui ont fait l'album de Bad Bunny.
1: Ouais. Que j'ai pu avoir grâce, bien sûr, à Yuri, qui les connaît tous. C'est des vrais, des icônes de salsa.
2: Voilà, chevronné.
1: Voilà, chevronné. Enfin, c'est les meilleurs. Et du coup, j'ai grâce à lui, pu avoir ces musiciens-là sur l'album.
2: C'est un vrai album de musicienne, Zao. Parce qu'en fait, on sent l'amour. Alors oui, là, pour la salsa, par exemple, qui est une découverte. Moi, je ne vous savais pas fan de ce genre de musique. Et quand vous le faites, vous y allez à fond. Et c'est la même chose pour les musiques afro, pour la pop, pour la chanson française. En fait, vous avez choisi de ne pas choisir.
1: J'ai choisi d'être libre. Voilà, tout simplement.

0: aussi, comme Caroline, clin d'œil évidemment à l'énorme tube des 90s de MC Solar. Et thème récurrent de l'album quand même, hein, le départ.
1: Le départ, les relations humaines, amoureuses, les problèmes de couple. Beaucoup d'introspection aussi dans cet album, contrairement aux autres.
0: C'est vrai.
1: C'est avec amour propre, aussi l'amour dans toutes ses formes, même l'amour de soi.
0: Oui.
1: Chose qu'on oublie des fois de mettre en avant. Parce que pour être heureux en relation avec les autres, faut être heureux avec soi-même, faut s'accepter, c'est ce qu'on disait au début. Donc,
0: ça s'est testé, approuvé par vous-même.
1: Oui, complètement. J'ai foiré beaucoup de relations avant de. Pour l'instant, je touche du bois. On verra.
0: Mais ça sert à ça. Ça sert à ça de se planter aussi, c'est d'être mieux, c'est meilleur après.
1: Bah, si on retient les leçons, sinon on les répète.
0: Alors, sur le thème de la rupture, il y a une chanson qui s'appelle Mens-moi. Et qui touche beaucoup.
1: Oh.

0: vraiment moi.
1: Et pourtant, jamais j'aurais cru dire ça un jour.
0: Oh là là.
1: Et oui, mais en fait, l'amour n'est pas logique. Des fois, il y a des ruptures ou il y a des relations où ça nous fait tellement mal et on n'est pas prêt parce qu'on est tombé de très haut. On n'est pas prêt. La vérité n'est pas possible à intégrer pour nous et on préfère des fois qu'on nous mente parce qu'on n'est pas prêt à processer cette information. Elle n'est pas rentrée, elle ne rentrera pas. Donc
0: ça, c'est pas un truc que vous nous auriez raconté en 2008.
1: Non, pas du tout. Ça, c'est des choses, justement,
0: l'expérience.
1: Mais c'est des choses que je me dis à moi-même. Mais effectivement, ça dure un temps. Donc moi, j'essaye d'immobiliser et de repérer une émotion unique, une émotion qui n'a pas été racontée, ou en tout cas le moins possible par d'autres, pour essayer de la capturer et de mettre une loupe. Et plus je prends de l'âge, et plus je prends de l'expérience, et plus j'avance dans ma carrière, et plus mon microscope, il est un peu plus gros. Je vais dans le détail, et donc jamais ce thème-là ne serait pas sorti avant.
0: Pour celles et ceux qui avaient adoré Ma Meilleure 13 ans après, on vous retrouve avec La Fouine. Ah, ça va pas fort, hein.

0: vraiment chanter la fouine.
1: Et il chante très bien.
0: Mais ouais.
1: Il chante très très bien. Bah, il chantait déjà, mais c'est vrai que là, ça fait du bien de l'entendre chanter dans le morceau Problème. Et qui, 13 ans après Ma Meilleure, bah voilà, on dit bon, on est dans l'idéalisation de l'autre au début. Et puis bon, après, il y a les problèmes. Ça ne veut pas dire que c'est fini, mais on va voir comment on va les gérer.
0: Tu auras d'autres morceaux,
1: on séparera la suite.
0: C'est ça.
1: Voilà, hein.
0: C'est comme Benjamin Biolay et Jeanne Chéral, ils font des chansons album après album.
1: Bah voilà.
0: C'est ça qu'on va suivre.
1: On va essayer de faire ça.
0: Sur les années. Amour propre. Vous avez parlé de cette chanson, Zao. Elle est, il me semble, comme Iceberg, un vrai pivot dans l'album. Là, oui. Pour le coup, c'est presque déjà un message de transmission, j'ai l'impression.
1: Oui.
0: Voilà. Là, c'est une feuille de route pour celles et ceux, parce que, évidemment, ça parle aux femmes, mais aussi aux hommes, celles et ceux qui aimeraient vous demander des conseils, quoi.
1: Bah, je n'ai pas la science infuse et je ne m'y connais pas, mais en tout cas, c'est une feuille de transmission pour moi également. C'est un rappel. C'est un rappel, parce que bon, bah, des fois, on se laisse de côté, je suis un peu sur tous les fronts, je suis artiste, je suis compo, je suis éditrice, je suis productrice, je suis maman, je suis femme de quelqu'un et tout, et on se laisse en dernier. Et je l'avais de plus en plus ressenti sur la deuxième grossesse, dès que j'avais accouché, et je me suis dit, mais en fait, tout le monde est sur les bébés, les trucs, les travails, les deadlines. Et en fait, c'est mon devoir à moi de m'occuper de moi, en fait, parce que sinon, bah, il y a le postpartum, il y a l'effet boomerang, parce que j'ai laissé trop passer de choses, et puis bah tu te retrouves à en vouloir à la terre entière, alors que tu dis comment ça, pourquoi on pense pas à moi, on pense juste aux enfants, à mon mari, à un truc, lui il fait un petit truc, on lui dit ah c'est super, c'est un super papa, mais moi je fais tous les jours en fait. et c'est vrai que c'est notre devoir, c'est à moi de faire en fait, c'est à moi de prendre du temps pour moi, c'est à moi de m'occuper de moi, c'est à moi de prendre des vacances pour moi, c'est à moi, sans abandonner tout le monde, mais c'est ok de le faire, en fait, on s'autorise pas ça, et c'est un message que j'ai mis de manière indélébile dans une chanson, c'est une clé qui me rappelle, c'est comme une pierre précieuse qui nous rappelle de s'occuper de soi-même, bah là c'est ma chanson précieuse.

0: Oh là là, amour propre. En fait, c'est un super pouvoir, moi, je trouve.
1: Ah bon ?
0: Le super pouvoir des artistes qui écrivent, qui composent, etc. et qui prennent comme ça, en gros, une énorme dépression postpartum, par exemple, et qui en font une chanson. Et qui et ça, c'est un outil merveilleux, quand même, ce talent et cette façon de transformer des moments vraiment moches. Et là, en plus, c'est dansant. Enfin, je veux dire, c'est...
1: Bah oui, c'est ouais. Ça. Faut trouver l'équilibre. Faut pas que ça soit trop sucré ni trop oui. Salé. Et ouais. D'ailleurs, c'est le thème de la pochette de l'album. C'est le juste équilibre entre le très chaud et le froid.
0: Faut et le pas désert tomber dans et la banquise.
1: Super dépression, ni la ouais. Super chaleur. Donc, et moi, j'essaie de naviguer entre les deux et de trouver mon équilibre entre les deux émotions.
0: Bah, c'est ça. Parce qu'en fait, moi, je pense, j'ai vraiment une théorie sur les artistes, c'est que vous êtes des éponges. Donc, ça, c'est sûr que vous ressentez encore plus fort que nous tout ce qui se passe autour. Je pense que, non, mais dès qu'il y a un drame, un truc, vous le ressentez au plus profond de vos os.
1: On est hypersensibles, en tout cas, les artistes, normalement, ouais. Sont hypersensibles.
0: Mais du coup, vous avez un super pouvoir qui fait que vous pouvez transformer tout ça quand ça fait trop mal ou quand ça fait trop peur en art, quoi. Nous, on peut pas.
1: Bah, faut essayer. On ne sait pas si vous pouvez ou pas.
0: Ouais, je sais pas. Non, moi, la dernière fois, j'ai divorcé, c'était plus facile.
1: On peut aussi divorcer, mais bon. Voilà, ça peut arriver. L'un n'empêche pas l'autre.
0: Il y a une dimension qui est très intéressante et qu'on aborde assez peu souvent finalement avec les artistes, c'est la dimension du travail. Parce qu'on a souvent l'impression, comme ça, je disais tout à l'heure, un super pouvoir, les artistes, ils sont là, et dans l'air, il y a une chanson comme ça qui les percute.
1: Ça peut arriver, ça peut arriver.
0: Alors, mais quand il faut bosser, vous êtes une bosseuse.
1: Oui, moi je bosse, même quand ça arrive tout seul. D'ailleurs, je me méfie, pour Je te promets, par exemple, le morceau Je te promets.
0: C'était sur le premier album.
1: Qui était sur le premier album. J'ai rêvé du couplet, du refrain. Je me suis levée dans la nuit, je me suis enregistrée avec la guitare. Il est sorti, parole, musique. Tac, ok,
0: incroyable.
1: Je me recouche. Le lendemain, je me dis, ah c'est marrant, j'ai rêvé que j'ai écrit une chanson. Mais c'est dommage, elle était trop belle. Maintenant, je ne sais pas si je vais m'en rappeler. Mais j'ai rêvé que je l'ai enregistrée. Je réécoute, elle était bien enregistrée. Et là, je fais la suite tout de suite. Donc, ça ne m'a pas pris de temps. Ça volait quelque part. Je l'ai intercepté, voilà. Sauf que c'est pire, parce qu'on a le doute. C'est sorti trop facilement, donc.
0: Ah, vous êtes dit, ça se trouve, elle existe déjà, je l'ai entendue.
1: Ouais, c'est nul. Et moi, je trouve ça bien, parce que c'est facile, donc c'est pas assez compliqué. Je me suis pas. Et des fois, c'est bien, sans que ça soit compliqué, qu'il y ait beaucoup de travail. Le travail, c'est de la laisser reposer, de l'oublier, de la réécouter avec du recul. Mais effectivement, sinon, moi, je fais beaucoup de travail de réalisation, de revenir, de chercher le bon instrument, la bonne forme, parce que des fois la forme dessert le propos. Si c'est trop chargé, les paroles, on les entend pas bien. Enfin, après, voilà, je suis un peu torturée comme ça. Je travaille tout le temps et je suis un peu geek, donc je m'entoure toujours de plein de compositeurs, plein de jeunes qui savent travailler aussi, qui passent. Peut-être un mois à travailler un son,
0: ouais.
1: Et on se retrouve là-dedans. Et puis à la fin, j'essaie de faire un peu le chef d'orchestre et de lâcher prise et de dire bon, on a été au bout de cette chanson et on la lâche prise maintenant.
0: Vous l'aurez compris, les enfants, ce n'est pas un métier de feignasse. Voilà, contrairement à ce qu'on vous a dit, à l'école, c'est un vrai métier. Zao, on va écouter ensemble une chanson de votre album, encore une qui émeut aux larmes, c'est Ma Chérie. Vous avez invité Amadou et Mariam à vous rejoindre en studio et dans cette chanson. Et en fait, il se trouve que c'est le dernier enregistrement par Amadou et Mariam avant la mort d'Amadou, qui est mort il y a un an. Pourquoi vous aviez pensé à eux?
1: Parce que je les adore déjà et je trouve ça incroyable, ce couple mythique, non-voyant, qui fait le tour du monde, qui est dans tous les festivals jazz, blues, qui chante avec des John Lee Hooker, avec des Stevie Wonder et tout, mais c'est incroyable. Où est-ce que leur passion, leur amour, leur talent les a emmenés? Et c'est un bel exemple. Et puis moi, j'étais vraiment fan de cette chanson de Je pense à toi.
0: Ouais.
1: Je voulais pas juste la sampler. C'était important pour moi d'avoir les artistes avec moi.
0: Comme Caroline.
1: Exactement, ouais. Exactement. C'était un peu le but. Donc ils sont arrivés en studio en chantant un autre morceau à moi, en chantant Laisse les Koumas. Hey! Et j'ai dit ah waouh, c'est super. Ils connaissaient déjà beaucoup de mes morceaux. Ils étaient fiers. Ils voulaient des photos pour les montrer à leurs enfants qu'ils étaient avec moi. Et j'ai dit non, mais c'est le contraire. C'est moi qui dois prendre des photos. Et après. on a rigolé, on s'est enfin ils se sont détendus, ils étaient déjà détendus. Moi, je me suis plus détendue.
0: Ouais.
1: Et ils ont écrit un couplet. Amadou a pris sa guitare, il a fait un solo de guitare à la fin. Enfin, ça s'est fait naturellement et je suis très fière de ce morceau qui a pris une autre tournure, un autre sens depuis que Amadou nous a quittés et on pense fort à lui et j'ai hésité à le garder sur l'album. Je voulais pas profiter d'un buzz ou de quelque chose, tu vois. Il était décédé, donc j'ai appelé Mariam pour mes condoléances et je lui ai dit écoute, si on n'est pas à l'aise, on le garde pas le morceau et tout. Elle m'a dit non, il se faisait une joie de le sortir dans ton album, donc on va faire comme ça. Et ses enfants, je les ai eus tous, ils voulaient que la chanson apparaisse dans l'album et c'est ce qu'on a fait.
0: Ma chérie, Zao avec Amadou et Mariam. Et Zao, on va vous souhaiter un bon retour, j'imagine quand même un petit peu au Québec, et une longue et belle route à Versailles.
1: Merci.

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2: J'ai une idée, les amis, puisque la pilule n'est toujours pas en vente dans les monoprix, il est le temps d'enrichir le pays d'une autre manière, en retrouvant Antoine, de passage par ici, pour célébrer les 60 ans des élucubrations. Amen.

0: il est avec nous. Bonsoir Antoine.
1: Oh yeah. Bonjour, bonsoir.
0: Très très contente de vous rencontrer pour la première fois.
1: Et moi aussi.
0: Que je vous écoute depuis tellement de temps, c'est vraiment génial.
1: Oh, ça fait des siècles, hein. C'est 40 siècles vous contemple.
0: Sans doute. Alors, mon cher Antoine, ce qui me fait plaisir, c'est qu'au-delà des 60 ans de ces élucubrations, il y a plein d'actualités et vous n'avez toujours pas coupé vos cheveux.
1: Et toujours pas coupé mes cheveux, non, c'est ça. Et puis, et bon, je crois qu'il y a quelques personnes qui m'ont posé la question. Vous n'avez pas écouté votre mère.
0: Elle a sans doute dû en parler, et ça c'est vrai. Antoine, 60 ans donc pour cette chanson qui est vraiment emblématique, les élucubrations, ça veut dire aussi pour vous 60 ans de carrière. Alors ça ne veut pas dire 60 ans sur scène, puisque on le sait, hein, vous avez passé aussi beaucoup de temps à voyager, vous avez tourné des films, des documentaires, etc. Ceci dit, ça fait quand même un chiffre assez impressionnant, 60 ans de carrière. Pendant cette longue durée, quel rapport avez-vous entretenu avec cette chanson, les élucubrations ?
1: Cette chanson, c'était marrant parce que dans les années 60, une chanson passait à la radio pendant quelques... La mienne, elle s'est retrouvée en tête de façon incroyable pendant quelques mois. Oui. Et puis tout d'un coup, ça ne passait plus du tout. Plus du tout. C'est-à-dire que pendant tout le temps que j'ai fait de la chanson ensuite, pendant une dizaine d'années, jusqu'à mon départ en 1974, eh ben, je chantais même pas les élucubrations.
0: On vous la réclamait
1: c'était
0: pas.
1: Drôle, et on me la réclamait pas.
0: Ouais, d'accord.
1: Ça, c'est marrant, ça passait comme ça. On me réclamait d'autres chansons, celles que j'avais fait Canel, d'autres chansons que j'avais faites, ramenées d'Italie, et puis plus tard, la Motogodi, ramenées de Polynésie. Mais les élucubrations étaient quelque part dans des limbes, dans une espèce de purgatoire. Et puis, c'est revenu, j'ai refait d'autres versions.
0: Ouais.
1: Et puis là, cette année, j'ai eu envie de marquer ces 60 ans. Et je suis tombé par une chance incroyable sur des enregistrements que j'ignorais, qui avaient été faits par mon arrangeur, mon orchestrateur de l'époque, du temps des élucubrations. J'étais bien entouré. J'avais comme directeur artistique Christian Fechner, qui est devenu producteur de cinéma des plus grands films. J'avais Alain Boublil, qui a écrit Les Misérables. Et Jean-Daniel Mercier, qui était mon arrangeur, qui avait arrangé les premiers disques de Souchon, de Voulzy, de tous les spectacles de Chantal Goya, Dalida, Carlos, Philippe Clay, etc. Et il m'avait enregistré, il est mort peu de temps après, malheureusement, il m'avait enregistré des basses orchestres d'une dizaine de chansons, comme ça, de mes chansons. Je me suis dit, j'ai trouvé ça récemment, il y a même pas un an, j'ai dit, oh, c'est magique, j'ai trouvé ces basses-là, j'ai demandé à des copains guitaristes de compléter, d'arranger, d'ajouter des choses, etc. Et puis voilà, ce qui m'a amené à reprendre cette chanson, du premier disque, des tout premiers disques, voilà. Des chansons, il y a les élucubrations, bien sûr. Mais il y a aussi des chansons liées à la route. Je reprends la route demain, une autre autoroute. Et puis, c'est pas la pilule dans les Monoprix, mais enfin, c'était des chansons, des sujets qui sont toujours d'actualité.
0: Malheureusement.
1: Comme la guerre, pourquoi ces canons, ou bien une chanson dystopique qui est une de mes chansons préférée parmi celles que j'ai écrites, qui s'appelle Juste quelques flocons qui tombent.
0: Ouais.
1: Voilà, j'ai eu un grand plaisir à réenregistrer ces chansons, puis à les illustrer également.

0: ce nouvel album, en tout cas ces nouvelles versions de chansons d'Antoine. Vous pouvez, si vous êtes très pressé, les découvrir dès maintenant sur son site officiel antoine.tv, que de toute façon on vous recommande, parce qu'alors il est vraiment plein d'archives absolument savoureuses. Et puis il sera bientôt aussi disponible sur les plateformes de streaming.
1: Bientôt sur les plateformes de streaming, bien sûr, mais pour l'instant on l'a gardé pour nos amis, tous nos fidèles qui nous suivent. Il y a toutes nos archives, y compris des émissions de radio, de télé, d'il y a 10 ans, d'il y a 20 ans, d'il y a 30 ans, d'il y a 40 ans, c'est extraordinaire.
0: Et 50 et 60.
1: Et 60 et 60.
0: Oui, allons-y, ce sont bien 6 dizaines dont nous parlons ce soir, les 60 ans des Élucubrations. Vous citiez Christian Fechner, qui faisait partie de votre équipe rapprochée à l'époque, il y a 60 ans, au moment de la sortie de cette chanson. J'ai lu qu'il n'était pas très très chaud parce que sur ce titre-là en particulier, il le trouvait un peu trop polémique avec le petit coup de griffe à Yvette Horner et à Johnny Hallyday. Il s'est dit, ça va peut-être pas servir Antoine. Alors, l'histoire vous a donné raison, vous avez bien fait de le sortir, mais vous avez dû lutter un peu pour sortir cette chanson ?
1: Avec lui, non. Lui était convaincu. Par contre, Alain Boublil, il disait, mais qu'est-ce que tu fais du chant d'Almanach Vermeaux ? L'Almanach Vermeaux, c'était un almanach avec des mauvaises blagues. Qui sortaient,
0: et des jeux de mots terribles.
1: Des jeux de mots qui sortaient tous les ans et tout. Et donc, ils y croyaient pas trop et tout. Et à l'époque, il y avait 3 radios. Hein. Il y avait ça s'appelait même pas. Ça s'appelait Paris Inter, peut-être, ou France Inter, je sais pas quoi. Il y avait Europe numéro 1. Ouais. Et puis, il y avait Radio Luxembourg, quoi. Ce qui est devenu RTL par la suite. Et l'attaché de presse de la maison de disques est arrivé avec le disque. Le patron de la maison de disques a détesté ça, détesté la chanson. Il était très fâché, il engueulait Christian, il disait « Tu m'as fait perdre du pognon ». À l'époque, on enregistrait un album entier en une nuit, un soir. On commençait à 4h du matin, c'était fini, mixé, prêt à partir, quoi. Tous les musiciens, tout le reste, etc. Et donc, l'attaché presse amène aux 3 maisons, donc ici, à la maison de la radio. Et les 3 attachés, directeurs de la programmation, ils ont entendu ça. Aussitôt, ils se sont levés, ils sont allés en studio, en régie. Ils sont allés passer ça tout de suite.
0: Ah, génial.
1: C'était quand même assez réussi.
0: Ah ouais, c'est beau, c'est beau. Alors, il faut rappeler aussi à l'époque que vous, Antoine, vous aviez quand même des études particulièrement prestigieuses, Maths-Sup, Maths-P et l'école centrale, et qu'en fait, vous avez été diplômé ingénieur de l'école centrale au moment où vous étiez numéro 1 du hit parade avec cette chanson.
1: Ben oui, je suis le jour où je passais mon dernier examen à l'école centrale, et ben j'étais en vedette à l'Olympia. Inconnu 6 mois avant, ou même 3 mois avant, totalement inconnu. Et d'un coup, je passais à l'Olympia en vedette pendant 15 jours.
0: C'est dingue. On se croit presque, vous savez, dans les dessins animés où le héros, est à comme ça un embranchement. Alors, à gauche, je ferai star de la chanson. À droite,
1: je ferai ingénieur. Ah non, mais ça a été vraiment comme ça.
0: Ouais.
1: C'était vraiment comme ça. Je me rappelle dans des événements. Il y avait un grand événement qui s'appelait l'école la Boom HEC.
0: Ouais.
1: C'était une école HEC, faisait un truc, et ça se passait à Vittel cette année-là. C'était un garçon un peu fou qui est devenu d'un directeur de maison de disques ensuite, qui avait organisé ça et qui dit, on va inviter Antoine. Mais Antoine, j'étais en séance j'étais en examen. Et en examen, enfermé dans une loge à l'école centrale, en train de passer un examen, et je pouvais pas faire autrement. Il dit, on annonce le truc à l'école, à HEC, qui était quelque part à Jouy-en-Josas, je crois. Et ben, ils sont venus me chercher à l'école avec une moto. À l'instant où je sortais du truc, de l'examen, avec la moto, ils m'ont amené à l'héliport de Paris. L'hélicoptère s'est posé à l'école. Il y avait un plateau repas qui m'attendait. J'avais pas eu le temps de déjeuner. J'ai répondu aux questions, annonçant le premier Boom HEC, quoi.
0: Incroyable. Et donc, oui, on peut tout avoir, son diplôme et la scène de l'Olympia.
1: Oui, j'ai eu le diplôme. C'était tout juste. J'étais rentré 70e sur 300. Je suis sorti 275e. Mais j'ai le diplôme. J'ai rien construit depuis, par contre.
0: Ça suffit, mais non. Oui, alors c'est ce que j'allais vous dire. Finalement, vous êtes content du choix que vous avez fait à l'époque de rester du côté des saltimbanques ?
1: Oui. Bon, j'aurais aimé construire certaines choses. Il y a eu des projets. J'avais fait un bureau d'études à un moment, mais ça s'est jamais réalisé. La chanson m'a emporté, quoi. Puis la chanson, ça a débouché sur le voyage. Donc, j'aurais pas pu rester un ingénieur. J'ai des amis qui sont restés ingénieurs, que je retrouve les traces de temps en temps. Mais moi, j'ai pas hésité longtemps.
0: Toujours pas pilule en vente dans les monoprix. Pourtant, Antoine, c'était visionnaire, cette affaire.
1: Bah, ça a quand même fait des progrès à l'époque. Il y avait la loi de 1920, c'était une autre de mes chansons, d'ailleurs.
0: Ouais.
1: Et la loi de 1920, qui existait depuis la fin de la Première Guerre mondiale, et qui interdisait de parler même de la contraception.
0: C'est vrai.
1: Et déjà, cette pilule, la pilule dans les monoprix, la maison Vogue, ils avaient été hardis d'accepter ça,
0: ouais,
1: parce que c'était une loi, c'était interdit, quoi.
0: C'est intéressant que vous disiez ça, parce que quand on vous a en face de nous, mais ça le fait avec vous, ça le fait avec Jacques Dutronc aussi, on pense que ces années 60 étaient une espèce d'âge d'or où tout était génial. Bon, ben, on n'avait pas le droit de dire le mot préservatif c'était évidemment une belle période, et notamment musicalement, les années 66, 67, 68 qui ont sorti des merveilles, mais est-ce que pour vous c'est une époque qui vous manque?
1: Non, moi à l'époque, aucune période ne me manque, parce que j'ai vécu toutes les époques qui ont suivi, y compris celle d'aujourd'hui, avec passion. Il y a des choses, ces temps-ci, il y a des choses un peu noires qui se profilent à l'horizon, mais il y a des choses magnifiques. Je m'amuse beaucoup avec des choses comme l'intelligence artificielle. Je trouve que là, les chansons que j'ai enregistrées, c'est pas de l'IA, c'est tout à fait naturel, des vrais musiciens, etc. et tout. Mais par contre, je me suis amusé à les illustrer avec des vidéos, vous savez, gars, c'est très amusant. Bon, il y a plein de choses en bateau. Moi, j'ai passé toutes ces années en bateau. Quand je suis parti, j'avais rien. J'avais un sextant pour faire le point.
0: Un petit radar.
1: Il y avait rien du tout.
0: Oh,
1: j'avais un sextant et j'avais une lampe à pétrole pour m'éclairer. Et la nuit, je hissais la lampe à pétrole dans les haubans pour que les cargos me passent pas dessus. Et puis, ça a beaucoup changé avec des tas de progrès, une météo bien plus forte, bien plus pratique, bien plus exacte, avec la communication avec les satellites. Maintenant, on peut communiquer. Ce que j'ai fait pendant tous ces voyages avec tous ces films documentaires et tout, maintenant, ils sont des dizaines, voire des centaines à le faire sous forme en vlog.
0: Oui, ou sur Instagram.
1: Instagram ou sur YouTube ou avec des familles, des couples, etc. Et certains le font très très bien. Mais en même temps, ils sont reliés à la Terre tout le temps, quoi. Même en traversée, ils sont en train de se filmer tout le temps. Moi, j'étais passionné par le voyage pendant toutes ces années, et je voulais pas mélanger. Je racontais pas ma vie en bateau, quoi. J'ai visité des plus beaux endroits de la planète, donc je rapportais des images, je réalisais des films, et c'était comme ça que j'avais pas envie d'être tous les jours à l'antenne, quoi.
0: Ah oui, et puis vivre la vraie déconnexion, la vraie solitude après des années avoir été adulé, je dois dire quand même. On parle des 30 ans des élucubrations, mais entre les élucubrations et votre départ en bateau, vous avez eu des gens qui couraient après vous dans la rue en criant Antoine, on t'aime.
1: Oui, c'était flatteur, c'était agréable, mais c'était un petit peu excessif, quoi.
0: Ouais.
1: On pouvait pas, par exemple, je pouvais pas aller dîner dans un restaurant seul, sauf peut-être des restaurants guindés à Paris et tout, mais ou prendre un train, c'était difficile, ou des choses comme ça. Mais en même temps, j'ai gardé, le temps a passé, j'ai gardé la sympathie de gens. Bien sûr, ça s'estompe avec l'âge, mais j'ai bien aimé ça, mais j'ai bien aimé en sortir aussi, quoi.
0: Ouais, et être sur le bateau. Alors, puisque vous en parlez, je dois dire que dans votre discographie, on entend bien vos engagements, Antoine, sur l'album Demain Loin, que vous avez sorti en 2012. On vous sent très très écolo sur cette chanson dystopique qui s'appelle Chanter au soleil.
1: Et ben...

0: au soleil. Ça, c'est votre engagement, oui, écolo. Il y a aussi, vous l'avez évoqué tout à l'heure, la chanson « Pourquoi ces canons ?». Là, on retourne dans les années 60, où il était peu aisé de militer pour la paix.
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1: Très cynique et très réel. Oui,
2: c'était ça, une histoire qui se mord la queue, parce que c'était à la fin, pourquoi des canons, c'est pourquoi gagner de l'argent, et ainsi de suite, l'argent pour acheter des canons.
1: Toujours. Et puis, sur le cynisme des politiques qui font la guerre ou d'autres, il y a aussi votre chanson « Votez pour moi ».
0: Je vous ai compris, votez pour moi.
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0: Je vous ai
1: Alors, c'est presque désespérant que les thèmes d'actualité d'il y a 60 ans le soient toujours d'aujourd'hui.
2: Le soient toujours, oui.
1: Ouais, hein.
2: Cette chanson-là, c'était les problèmes, les musiciens.
1: Et les futurs charlots.
2: Qui sont devenus les charlots par la suite et tout. Et cette chanson, c'était un peu fou, quoi. Voter pour moi, c'était assez fou. Et les problèmes sont devenus les charlots par la suite. Et c'est un peu dommage, parce que c'était un groupe de rock qui était vraiment de qualité, qui m'accompagnait, mais ils ont fait une belle carrière.
1: Oui, voilà, eux aussi ont décidé d'aller dans le côté, on va dire, humoristique, mais chacun était des musiciens vraiment chevronnés.
2: Un très bon musicien, moi. Ouais. Gérard Rinaldi était...
1: Super chanteur.
2: Et puis Phil, grand guitariste, et Jean, tout le monde, c'était des bons musiciens.
1: Bon, il faut qu'on parle d'une chanson que j'adore. Un éléphant me regarde.
2: Oui.
1: Alors, en plus, là, vous pouvez en parler avec, on va dire, la mémoire parfaitement rafraîchie, puisque vous venez de la réenregistrer.
2: Voilà.
1: Un éléphant me regarde, version 2026. Voilà ce que ça donne.
0: La fumée.

0: On parle souvent des mini-polémiques créées par les élucubrations entre la pilule Yvette Horner et Johnny Hallyday, mais Un éléphant me regarde, quand même, c'est une chanson très psychédélique.
1: C'était une chanson psychédélique, mais je dois dire qu'il y avait une seule phrase qui donnait un petit peu l'impression que ce soit psychédélique, c'était la fumée dans les yeux. Oui. En fait, je dois dire qu'à l'époque, moi, je concevais la seule substance que je consommais, c'était de la chartreuse verte. Voilà.
0: D'accord. Ah
1: non,
0: ouais.
1: J'ai eu la chance de jamais tomber dans la drogue.
0: Mais alors, pourquoi vous avez fait une super chanson de
1: drogué? C'était marrant. C'était pas une chanson de
0: drogué,
1: c'est une chanson un peu hippie. Par contre, vous avez utilisé le mot psychédélique. J'ai toujours regretté que cette chose qui aurait pu être une chose qui aurait pu faire avancer la science dans certains domaines, etc. Parce que le LSD en question, il a été interdit, donc du coup il est tombé dans les mains des malfrats, des trafiquants, des gens qui en prenaient souvent des doses mille fois trop grandes et en crevaient, alors que il y a eu des gens qui ont fait des recherches avec ce produit. Et bon, les lois évoluent petit à petit, de temps en temps. Moi, par exemple, j'ai eu l'occasion, tout récemment, pendant 2 ans, de prendre du cannabis médical, dans un cadre tout à fait légal, pour le cannabis médical, et je pense que cette chanson parle un petit peu de façon amusante. Elle a été reprise, elle a été chantée très longtemps sur scène, oui, par Nicolas Sirkis, par Indochine.
0: Excellent. Indochine.
1: Et cette chanson, bon, c'est une façon aussi d'amener, je pense honnêtement que si l'herbe, la marijuana, le cannabis, qui n'est pas une substance toxique comme la cocaïne ou d'autres choses beaucoup plus graves, si les gens pouvaient le trouver légalement comme dans 40 États sur 50 en Amérique, comme dans beaucoup de pays d'Europe, etc., trouver légalement, eh ben, ça ferait déjà la moitié de la criminalité qui disparaîtrait. Parce que les gamins ou les jeunes, en tout cas à 18 ans, pourraient l'acheter légalement comme ils achètent de l'alcool, du vin ou du whisky ou de la bière. Et puis, ils seraient pas obligés d'aller dans des coins sombres où on va leur fourguer des horreurs, beaucoup plus graves.
0: Oui,
1: honnêtement, je pense que la loi pourrait s'améliorer comme ça.
0: Ouais.
1: Je suis moins militant que j'étais à certains moments, mais je pense que on devrait y penser.
0: Les élucubrations, elles ont été un peu étirées, récupérées sur votre album suivant, donc après 66, on a eu les contre-élucubrations problématiques. Alors j'ai lu que ça vous avait un peu agacé, qu'on ait eu envie de prolonger le succès des élucubrations en faisant donc un duo, c'est entre vous et vos musiciens de l'époque, les problèmes, les futurs Charlots.

0: Et après, vous leur répondez. Ça vous a agacé, c'est vrai?
1: Non, ça ne m'a pas agacé, c'était assez amusant.
0: C'est rigolo, moi, je
1: c'était,
0: trouve.
1: Bah, ouais. Non, c'était très, c'était très amusant. Ouais. C'était moins un petit peu agaçant, c'est que la chanson était signée de quelqu'un d'autre.
0: Ah oui, ça, c'est ennuyeux.
1: Un jour, des années après, avec Gérard, on se voit comme ça, puis on parlait tout à fait autre chose. Je dis, mais toi, tu as touché des sous sur cette chanson-là, puisque on avait écrit les paroles, comme ça, avec Gérard et moi. Et il dit, moi, non, j'ai regardé. Sur la pochette, il y a marqué Antoine Rinaldi, auteur-compositeur Antoine Rinaldi. Et on cherche et on regarde dans la SSM, mais c'était signé Fischner-Boublil.
0: Non, les producteurs. Ah bah voilà, ah bah bravo.
1: Mais par contre, autre anecdote avec les Charlots, un jour qu'on tournait le clip, mais une émission de télé avec cette chanson-là, on s'est trouvé sur un bateau, et puis on avait de temps mort, et puis c'était pas les Charlots, c'était des problèmes, hein.
0: Ouais.
1: Et puis on m'avait dit, est-ce que tu pourrais, pour une émission d'Europe numéro 1, chanter une chanson que tu fais pas de l'étude, une chanson qui soit pas de ton répertoire. Mais je dis, on va en faire une. Et ensemble, on a fait une parodie des élucubrations, c'était pas des élucubrations, mais des Je dis ce que je pense et je vis comme je veux, qui était une chanson que j'ai faite à l'époque aussi. Et oui, Gérard a pris l'accent berrichon,
0: ouais.
1: C'est du La Marie, quelque chose. Et ça a donné naissance au Charlot. Cet enregistrement est passé à la radio et monté numéro un des ventes, et les Charlots n'existaient pas, c'était les problèmes. Alors Christian Fechter leur a dit, bah écoute, vous êtes plus les problèmes, demain vous êtes les Charlots. Ah bon, mais nous, le rock'n'roll, non, fini, les Charlots, vous êtes les comiques.
0: Et voilà les débuts.
1: C'était une drôle d'époque quand même.
0: Les
1: hein.
0: Charlots, bah ouais. Et dans Touchez pas à la mer aussi, finalement, vous reprenez un peu les élucubrations. Hein. La mer m'a...

0: touchez pas à la mer, 1987.
1: Oui, oui. Voilà. C'était une chanson qui m'est tombée du ciel. J'étais sur le bateau, j'avais envie, je savais pas. Et je pensais pas du tout que ça allait être une chanson écologique. À l'époque, il y avait des problèmes avec certains endroits où il y avait des cultures de perles. Oui. Ils cultivaient des perles. Du coup, ils voulaient interdire des lagons. Certains lagons étaient interdits aux bateaux tout d'un coup. Et je dis, c'est pas possible. On peut pas faire des frontières sur l'océan. On peut pas mettre des barbelés dans les lagons. Puis j'ai commencé à écrire la chanson. Évidemment, elle est devenue une chanson pour la protection de l'environnement. Aussitôt, ça a été les baleines et les grands oiseaux blancs et les petits enfants. Et cette chanson, c'est marrant parce que on avait créé un autre site internet, tout ce qui s'appelle Touchez pas à la mer, et des milliers d'écoles, de classes, pas plus tard que là, dans mon village, ils m'ont contacté parce que les enfants, ils veulent jouer, chanter, touchez pas à la mer, quoi. Et des milliers de classes de partout ont chanté, touchez pas à la mer.
0: Oui. Ah oui, c'est devenu un incontournable de la chanson écolo, voilà, enfin, pour éveiller les consciences des enfants aussi. Puis l'importance de la mer et des océans.
1: Oui. À Tahiti, il y avait les gens où ils sont pas sensibles au succès, ça, ils s'en foutent, parce que t'es connu, t'es vedette, on s'en fout, hein, vraiment, mais ils m'appelaient par Antoine, ils m'appelaient touchez pas à la mer. comme Danse avec les loups, voilà.
0: Ouais, Kevin Costner, on l'appelait Danse avec les loups. Et...
1: Moi, c'est Touchez pas à la mer.
0: Touchez pas à la mer. Alors, Touchez pas à la mer. Bon anniversaire aux élucubrations et longue et belle vie à vous et aussi à ces nouvelles versions de vos chansons qui sont sur ce best-of qui devrait pas tarder à apparaître sur les plateformes de streaming et qui, pour le moment, est sur votre site antoine.tv.
1: Eh bien, merci beaucoup de m'avoir accueilli. J'ai passé un très bon moment. C'est amusant, tous ces souvenirs.
0: Ah, oui.
1: Je m'amuse aussi à les entendre. J'ai passé un excellent moment.
0: Merci beaucoup,
1: merci
0: Antoine.
1: Merci de m'avoir accueilli. À très bientôt.
0: À bientôt, merci.
1: Merci.
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4: Bonjour à toutes et à tous. J'espère que vous allez bien en ce vendredi. Nous pensons bien sûr à tous ceux qui subissent les feux de cet été dans l'Aude, le Var, la Drôme et ailleurs. Bon courage à vous tous. Jusqu'à 13h, ce sont les meilleurs moments de taquet avec Valérie Damido et Eric Bastien. Ils ont joué avec des candidats plus sympathiques les uns que les autres, toujours avec des anecdotes à raconter, comme celle du sanglier qui charge, de la bûche dans la tête de mamie ou du chien qui n'est pas le bon chien. On va passer un bon moment sur votre radio ici.
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4: Musique dans les prochaines minutes avec un classique d'Eddie Mitchell qui est en fait une adaptation d'un titre américain, Sur la route de Memphis, sur votre radio ici.

0: ici sur la route de Memphis, Eddie Mitchell. Nous sommes maintenant sur la route du rire avec Valérie Damido, Éric Bastien et nos deux candidats. Jean-Louis d'ici Saint-Étienne-Loire qui aimerait déjeuner avec deux grands chanteurs et Adèle d'ici Béarn-Bigorre qui nous raconte une histoire de sanglier sur votre radio ici.
1: Alors, 7 points chacun les amis, donc ça va se départager au bingo. Mais avant le bingo, on va raconter un petit peu un truc. Alors déjà, il paraît que ça fait 20 ans que tu es avec ton chéri Emmanuel.
2: C'est ça, exactement.
1: Et que tu l'as rencontré au travail.
2: Au travail, oui, de nuit, grâce à une part de gâteau.
1: Et oui, parce que ta copine faisait son pot de départ et t'as amené le gâteau à Emmanuel.
2: Eh ben oui, en vrai, j'ai amené un cadeau, ouais, un gâteau à mes collègues qui travaillent à l'étage du dessous. Et je l'ai vu sortir et ça a été le coup de foudre, quoi.
1: Et voilà, ça y est, pim, allez. Là, ça fait voilà des 20 ans que ça dure et vous êtes mariés depuis 8 ans.
2: Oui, c'est ça. Ouais, 20 ans d'amour.
1: Les noces de coquelicot. J'adore.
2: Oh, sympa.
1: Voilà. Alors, nous allons, afin de pouvoir t'encourager, parce qu'on a très envie que tu te sélectionnes pour la finale.
3: Ils se distinguent pas trop, là. Pour l'instant, égalité.
1: Ils ont égalité.
3: Je sais.
1: Faut toujours que tu la ramènes pour dire n'importe quoi.
3: Comme tous les Auvergnats.
1: Oui, bah concentre-toi plutôt sur les mots que tu utilises.
3: On est concentré, Laurent.
1: Érection.
3: On est concentré.
1: Alors, tu adores les vieilles chansons françaises et on va te passer un petit coup de Jacques Brel.

0: Les bourgeois de Monsieur Brel. Alors, écoute bien. C'est le moment de cartonner, ma chérie. Donc, à mon top chrono, tu auras 10 secondes pour me citer un maximum de groupes de mecs. Donc, ça veut dire des groupes de rock, des boys band, tout ce que tu veux, du moment qu'il y a plus de deux personnes. Hein. Donc, boys band, groupe de mecs, groupe de rock, c'est parti, un maximum. Top chrono.
1: Les What's Up, c'est To Be Free, Alliage, Backstreet Boys, G-Squad.
0: Ok, tu m'en as donné 5. C'est parfait, il y avait évidemment les Hanson Brothers, les Tech Vat, les Bébés Brunes, les Beatles, les Poetic Lovers, les Stones, les Beach Boys, mais tu m'en as donné 5, c'est parfait.
2: Oui, on va voir dans un instant ce que va faire Laurent. Laurent, tu as un porte-bonheur et je suis sûr que ça va être utile pour ce bingo. Et ça va plaire à Valérie parce que tu as toujours un pendule sur toi. Tu fais le pendule. Tu pratiques le pendule qui répond par oui ou par non ou par je sais pas hein, quand on le fait tourner, c'est ça?
3: Je sais pas, oui.
2: Ouais, je sais pas, bah, t'as intérêt à savoir dans un instant. Alors, un truc qui est très lié à moi, et pour une fois, je me reconnais tellement en toi, Laurent. Tu es nul en anglais, ou en tous les cas, en langue étrangère, et ton entreprise t'a payé un an de cours d'anglais, mais t'en avais tellement rien à faire que t'as demandé à qui de faire tes devoirs?
3: Ben, ma grande fille qui était en langue étrangère.
0: Mais voilà. Quelle honte!
2: La société lui paye un an de cours d'anglais. Et en même temps, j'aurais fait la même chose. Et alors, la chose bien inutile pour finir cette émission, tu décolles les étiquettes de toutes les bouteilles. Ça sert à rien, mais tu le fais super bien.
3: Voilà, j'adore.
2: Ça va toi, Simon? Voilà.
3: Pour l'instant, ça va encore.
2: Mais pourquoi tu fais ça? Les étiquettes et... Ouais.
3: Bon. Je sais pas. Alors, Fabienne, bien souvent, elle me tape sur le bout des doigts parce que faut que j'arrête, mais je sais pas.
2: Écoute, il y a une demi-heure, je t'ai pris un rendez-vous avec Kierzek. Je vais t'en prendre un deuxième rendez-vous avec le docteur Kierzek. Je pense qu'à un moment donné, c'est
3: un problème de thérapie.
2: Allez, pour t'encourager, la musique que tu aimes, tu adores Pink Floyd, tu aimes aussi Dire Straits. Gagner un séjour en Auvergne, c'est maintenant que ça se joue sur le bingo. Combien a-t-elle fait?
0: Elle a fait 5.
2: Comme vous êtes à égalité, il suffit que tu fasses 6, ok? Tu fais plus qu'elle, c'est-à-dire 6, t'encaisses les 10 points et tu reviens vendredi. Bonne chance à quoi?
0: Il a dit bonne chance, Fanny.
2: Voilà,
3: parce qu'elle a gagné.
2: Oh, mais
0: non! Elle part pas comme ça.
3: Allez, vas-y.
2: Envoie la musique. Laurent, j'ai besoin. Là, c'est un bingo. Tu vas avoir 10 secondes pour citer un maximum. Donc, c'est la même chose, sauf que c'est les filles. Un maximum de groupes de filles ou de girls band dans la musique, dans tout ce que l'on connaît en France ou à l'étranger. Allez, concentre-toi. Top chrono. 10 secondes.
3: Total Spice. Non, Total.

0: vous, Fanny.
1: Oh non. Les L5, les Bengals, les Belle Stars, les Spice Girls, les Supremes, les Ronettes.
2: Eh oui.
1: À cause des garçons, il y en avait plein,
2: Les Andrew Sisters, les Bananarama.
1: Yeah.
2: Bon, eh bien, ça veut dire, Fanny, que tu nous retrouves pour la finale de vendredi.

0: fait mal, Vita, dans la playlist d'ici. Faisons la connaissance maintenant de Cindy d'ici Picardie, alias Speedy Cindy, et vous allez comprendre pourquoi. Elle porte très très bien son surnom, et Jérôme d'ici Auxerre, qui est devenu le héros de son beau-père lors d'une réunion de famille. Alors, l'histoire est très drôle, dans les faits pas vraiment, mais quand on la raconte, c'est vraiment plutôt sympa, et d'ailleurs, ça a fait beaucoup rire Valérie D'Amido et Eric Bastien sur votre radio ici.
1: Alors, Cindy, tu as rencontré ton chéri Eric il y a 28 ans en discothèque, et à l'époque on écoutait ça. Alors, il paraît que tu étais en discothèque au Parthénon à Amiens. Comment ça s'est passé?
2: Oh ben on s'est vu, on s'est regardé, puis à la fin, au moment du slow, on a concrétisé.
1: C'est-à-dire, on a roulé des pelles direct.
2: Ouais, un petit bisou, hein. Pas la pelle tout de suite, mais un petit bisou.
1: Smacou aussi. Smacou, pas de pelle?
2: Non, pas de pelle.
1: Oh là là.
2: On s'est revu une semaine après.
1: Ah, vous êtes donc quand même échangé les numéros et tout.
2: Voilà, c'est ça.
1: Voilà, février 98.
2: Oui.
1: Et vous vous êtes marié quand?
2: Le 8-8-98.
1: Et voilà, donc quand même 6 mois plus tard. Hein, donc ça
2: voilà, Speedy Cindy, j'étais très vite aussi pour toi.
1: Bah voilà, c'était quand même un petit coup de foudre, hein, ma petite Speedy Cindy, quand même.
2: Voilà.
1: Hein t'avais 20 ans quand tu l'as rencontré, quand même.
2: C'est ça.
1: Et voilà. Alors, il paraît que t'as un chat qui est comme un chien, que dès que tu l'assises...
2: Oh oui.
1: C'est-à-dire?
2: Oh ben, je l'assise, elle vient, je la promène un petit peu en laisse avec son harnais, voilà. Toutes les caractéristiques du chien. C'est vrai que c'est un chat, mais elle ressemble au chien que j'avais en fin de compte. Parce que j'ai toujours eu des chiens, et là, comme ils sont décédés, j'ai pris un chat, et c'est vrai que je retrouve dans mon chat que j'ai pris des caractéristiques de mes chiens en fin de compte.
1: Ah ouais, bah du coup, elle a même pas été élevée avec des chiens, donc c'est vraiment.
2: Pas du tout. Non, c'est. Elle est un sauvetage, je l'ai adoptée. Donc, elle a déjà 8 ans.
1: Oh bah dis donc, c'est bien, moi j'aimerais bien que mon chien, je puisse la promener en laisse, mon chat je veux dire, voilà. Parce que moi mon chat, si je la mets en laisse...
2: Ouais, j'ai même pas eu chaton en fin de compte, c'est déjà un chat adulte que j'ai sauvé, donc je suis étonnée, puis c'est vrai qu'elle a tout le comportement.
1: Eh bah c'est bien, moi j'aime bien que quand on siffle un chat, il arrive. Ça n'existe pas ça, tu sais que tu es chanceuse, hein.
2: Alors... Ah oui, directement je siffle, elle court.
1: Ah bah. Alors, ma chérie, là, maintenant, tout de suite, c'est la question pour marquer 5 points de plus. Alors, écoute bien. Sous quel nom est plus connu le chanteur québécois Pierre Garand?
2: Garou.
1: Ah bon, j'ai même pas le temps de dire ça, allez hop là, pourquoi?
2: Speedy Cindy.
1: Speedy Cindy, ben on va écouter. Eh oui. Évidemment, bien sûr que c'est notre ami Garou. Eh ben, c'est un sans faute, Speedy Cindy, t'as 12.
3: Écoute, Jérôme, là, c'est vrai qu'elle est très efficace, là, faut reconnaître quand même.
4: Oui, elle est forte, elle est forte.
3: Hein. Réponse à la seconde. Fou, là.
4: Faut que je m'accroche,
3: Non, mais ça va, Jérôme, parce que franchement, t'étais à 7 et voilà, elle était à égalité, donc ça se trouve, tu vas encore égaliser Jérôme avec ici au CERN.
4: J'espère.
3: Je te le souhaite, Jérôme, on a parlé de ta rencontre avec Sandrine, on a dit que c'était au lycée. Du coup, Sandrine, elle a une maman, en tous les cas, il y a une belle-mère, quoi. On est d'accord?
4: Oui.
3: Mais tu vois où je veux en venir ou pas?
4: Oui, mais c'était pas la belle-mère. C'était la belle-mère de mon beau-père.
3: Alors, on va expliquer.
1: Voilà.
3: Parce qu'il a un petit côté
1: gâteau. Voilà.
3: Pour leur un an de mariage, donc avec ta chérie, on est d'accord. Il y avait une réunion dans ta belle famille. C'est ça, hein?
4: Chez nous,
3: bien sûr.
4: La belle famille qui était là.
3: Oui, à l'époque, vous vous chauffez au bois. Voilà. Et tu attrapes une bûche. Pour la lancer au chien, d'ailleurs.
4: Oui.
3: Et pas de chance, qui se prend la bûche? C'est pas la belle-mère, effectivement. Oui. C'est qui?
4: Bah, la grand-mère.
3: Oui.
4: La grand-mère.
3: Oui, alors la grand-mère qui se trouve dans l'axe, et bim, elle se prend une bûche. Et qu'est-ce qu'il y a?
4: Non, mais elle est le coin de l'arcade.
3: Ouais. Oui, mais on rigole, mais elle a été aux urgences, mamie, là. Qu'est-ce que tu lui as fait?
4: Ah, bah, ils ont couru aux urgences du coin. Bon, ça saignait plus qu'à cet endroit-là, ça saigne beaucoup, mais il n'y avait pas rien de particulier. Mais
3: alors,
4: bon.
3: Et le pire dans tout ça,
4: ils ont quand même insisté pour avoir des points, donc ils ont eu 4 points quand même.
3: Bah oui, pour mamie, quand même 5 points de suture, mais il paraît que le beau-père s'est retenu de ne pas rire. En fait, tout le monde s'est foutu d'elle, c'est horrible, votre famille. Quoi, cette famille?
4: Ah ben, le beau-père, lui, il m'a dit en aparté, ça avait été mon héros, ça fait des années que j'aurais voulu le faire, que je ne l'ai pas fait.
3: Et c'est ton héros, il a dit, j'ai toujours aimé de faire ça, et je l'ai... D'accord. Et cette grand-mère, elle est où aujourd'hui? Elle nous a quittés ou elle est toujours là?
4: Je ne sais pas.
3: D'accord.
1: Ok, d'accord.
3: Ok, bon, c'est on a quand super. Même une pensée pour elle, ou qu'elle soit.
1: Ou qu'elle soit. Excuse-nous, mamie Jeannette.
3: Ah non, ah non.
1: Allez.
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Girl de Cooking on Three Burners, remixé par le DJ français Kungs Kungs, qui se produit demain au festival Fête du Bruit à Landerneau et dimanche au festival Garten on the Beach à Deauville. Dans quelques secondes, c'est votre agenda de l'été qui arrive avec des bons plans dans votre région, sélectionnés rien que pour vous. Puis la musique revient avec Indochine sur votre radio ici.

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2: Et pour la musique, place à Indochine avant de retrouver les meilleurs moments d'Otake. Pour les plus aventuriers, c'est le cas de le dire, il existe une version par Metallica. Et c'est très différent. L'aventurier sur votre radio ici.

0: en concert à Boulogne-Billancourt fin novembre. Indochine, l'aventurier sur votre radio ici. Valérie Damido et Eric Bastien sont maintenant avec Grégory Dissinor qui a bien fait d'écouter son ami médium. D'ailleurs, Eric aimerait bien avoir la même amie et surtout la même prédiction. Quant à Jennifer Dissigar-Lauzère, elle nous raconte comment elle a rencontré son chéri et c'est tout mignon, vous allez voir, c'est sur votre radio ici.
1: Alors, Grégory, attention, on est sur un petit gars qui normalement a méga de la chance. Parce que, avant on l'appelait Joe Lapoisse, mais ça a tourné, parce que il a des potes médiums qui lui ont dit « tu vas gagner au loto ». Et t'as joué, et qu'est-ce qui s'est passé?
2: J'ai gagné.
1: Et voilà!
3: Ça devient mon meilleur ami, là, depuis deux secondes. Hein.
1: Alors, du coup, c'est quand même, t'as gagné, bon, on dira pas combien, on s'en fout. Mais du coup, est-ce que depuis que t'as gagné, tu joues encore ou...
2: Ouais, je continue à jouer. En fait, c'est arrivé là, à Noël, le jour de Noël. Et donc, depuis, je continue à jouer parce que mon ami médium m'avait dit que j'allais gagner au mois de juin. Et quand je l'ai revu, je lui ai dit, c'était en décembre. Elle m'a dit, non, c'était pas ce jour-là. Tu vas gagner, continue à jouer. Donc, et elle a pas d'action à la FDJ, donc.
1: Les médiums, c'est super.
3: Si on peut avoir son numéro de téléphone, on est preneur. Hein.
1: Voilà, avant la fin de l'émission.
2: Je vous le donnerai sans problème.
1: Tu vas donner son numéro à Maître Coupez. On va s'expliquer avec ta copine médium. Okay. Donc, du coup, c'est génial.
3: On va plus que s'expliquer, je vais te dire.
1: Alors, du coup, t'as ton tirage, 4 numéros, le complémentaire. Alors, est-ce que t'avais déjà gagné avant? Parce que je lis que, oui, t'avais joué et t'avais gagné au moment du Covid.
2: Ah non, ça c'est professionnellement au moment du Covid, j'ai essayé de me débrouiller parce que vendeur à domicile, indépendant, avec les confinements c'était impossible de continuer mon activité, donc là ça craignait fortement et puis j'ai eu un gros coup de bol, c'est que en allant dans une pharmacie, il y a un monsieur qui était là qui cherchait du gel hydroalcoolique pour toute son entreprise, et c'est une entreprise nationale et il voulait mettre en sécurité tout son personnel. Et donc là, professionnellement parlant, ça a changé totalement ma vie parce que je les ai aidés pendant plus de 2 ans à se protéger contre cette maladie.
1: Mais qu'est-ce que c'est cet homme? On l'adore! Le gel hydroalcoolique qui est ma vie depuis 18 mois, puisque la personne à ma droite, qui je le rappelle, est hypochondriaque, a 16 litres de gel et il se met ça sur les mains. Évidemment. Toutes les 7 secondes, j'ai envie de crever de l'odeur.
3: Non, voilà. Mais je vais vous réconcilier.
1: Non, excusez-moi. Oui, d'accord, mais on est obligé de se taper le gel qui pue là.
3: Oui, c'est vrai que ça s'en fout.
1: Ça va, quoi.
2: Il a du mauvais gel, lui. C'est pour ça.
1: Et bien sûr, il est radin. Donc, tu penses bien qu'il prend le premier prix chez
3: Le Verne.
1: Voilà, quoi.
3: Écoutez, pour réconcilier tout le monde, Valérie, faisons une pause années 80.
1: En rouge et noir, je filerai le temps.
3: Il y aura toujours une pause années 80 en rouge et noir, tous les jours à 12h44, maintenant.
1: Alors,
3: possible, ça.
1: Écoute bien, Grégory. C'est ta question à 5 points. Là, tu peux marquer 5 points d'un coup, ça serait magnifique. Comment s'appelle... dans le spot pour la prévention routière, ou comment s'appelle le capitaine de soirée, celui qui boit pas? Comment s'appelle le capitaine de soirée? Top chrono, 10 secondes.
2: Tam.
1: Bon, il peut être tonique que tu trouves, tiens. J'ai l'impression que tu connaissais, je sais pas pourquoi. Oui, c'est Sam. C'est celui qui boit pas, qui ramène tous ses potes. T'as déjà fait Sam, toi?
2: On l'a fait pour moi aussi. Hein.
1: Ouais, voilà. Allez, jingle, 5 points, t'es à 10.
3: Jennifer qui a 7 points. Attention, là, il est passé devant, là, Jennifer. Hein.
4: Oui, je vois.
3: On se laisse pas trop devancer. Tu l'as rencontré comment, ton chéri, Alexis? Ça s'est fait à quelle occasion?
4: Eh bien, en fait, on travaillait ensemble. Enfin, on travaillait pas ensemble. On vivait dans le même bâtiment.
3: D'accord.
4: Et en fait, un jour, un soir, j'avais oublié quelque chose à la voiture. Donc, du coup, je redescends à ma voiture. Et là, je vois une camionnette qui arrive avec deux jeunes hommes qui descendent.
3: Je rappelle que vous étiez tous les deux militaires. Hein.
4: Oui, on était tous les deux militaires.
3: Voilà, ok.
4: Voilà, mais on n'était pas dans le même escadron, en fait.
3: Ouais.
4: Donc, on ne s'était jamais croisés.
3: Uh-huh.
4: Et là, je vois ces deux personnes qui descendent de la camionnette et puis je les entends, oh là là, c'était un long voyage et tout, on est fatigués. Enfin, ils avaient l'air fatigués, quoi. Et ils avaient leur valise. Et puis quand je me dis je vais les aider, les pauvres. Donc je leur dis, vous voulez que je vous aide à monter les valises?
1: Non, mais
4: et puis là, ils me regardent.
1: Non, mais
4: ils me regardent, qu'est-ce qu'elle veut, celle-là? Et Et puis du coup, on a commencé à discuter, voilà, pour savoir, mais toi, tu travailles où, et toi, tu travailles où. Un petit coup de foudre, et puis après, on n'a pas arrêté de se croiser. Et voilà, et la belle histoire a commencé.
3: Ah bah, ça a commencé, ça a fait cet effet-là dans ton cœur. Et puis, t'as voulu devenir un aigle, voilà, t'as vu la vie en rouge et noir, la totale, on comprend, bien sûr. Non, c'est une belle histoire, Jennifer.

0: Charlotte Cardin, The Way We Touch, dans la bande-son de votre radio ici. Valérie Damido et Eric Bastien sont à présent avec Christophe d'ici Gironde, à qui il arrive toujours des trucs quand il est sur un bateau. Perso, je ne monterai jamais avec lui sur un bateau. Et Pauline d'ici Berry, qui nous explique sur votre radio ici pourquoi son porte-bonheur est un porte-clé et surtout pourquoi celui-ci en particulier. En même temps, pourquoi pas, hein?
1: Ah là là là là. Alors, notre ami Christophe, qui vient d'habiter là, il n'y a pas très longtemps, dans les Landes, à Seignos, qui a été cuisinier toute sa vie, qui est un peu maniaque en cuisine, mais bon, qui ne le serait pas, il lui est arrivé une aventure qui m'a un peu à la fois amusé et en même temps égaré. Mais oui, parce que figurez-vous qu'un jour, Christophe est parti avec des amis et leur chien, un Milou, si on peut dire, un petit fox terrier, là, et ils vont passer la nuit sur l'île de Watt, en Bretagne. Le chien, il est comme un dingue sur le bateau, il est à l'aise, il n'y a pas de souci. Et au retour, le lendemain, ils embarquent sur le même bateau, mais là, le chien, ça ne va pas. Qu'est-ce qui se passe ?
2: Ce qui se passe, c'est que le chien n'était pas bien, on est arrivé sur le bateau, ça n'allait pas, et puis on a vu les gens sur la rive nous faire des signes, et en fin de compte, le chien, c'était pas le nôtre. C'était le même chien, la même race, le même gabarit. Et puis du coup, non, c'était pas le nôtre. Donc le chien était perdu, nous avait suivi, mais voilà, c'est pour ça qu'on s'est aperçu que sur le bateau ça n'allait pas, parce que voilà, c'était pas le bon. Donc,
1: mais pauvre chien, enfin, qu'est-ce que ça veut dire ?
3: Ça s'est bien fini quand même.
2: Sur une toute petite île en Bretagne, oui, c'est vrai que c'était assez dingue de s'apercevoir de ça, quoi, que deux chiens complètement identiques se retrouvaient sur cette île.
1: Alors, t'as des trucs hein, sur les bateaux. Par contre, il t'arrive toujours des trucs sur les bateaux. Un jour, entre deux services, il y avait une coupure de 3 heures.
3: Je le sens mal.
1: Voilà, t'en profites pour aller faire un tour de catamaran dans la baie de la Baule. Il y a eu un gros coup de vent. Le mât s'est cassé. Comment qu'on a fait pour rentrer ?
2: Ben voilà, le bateau comme on sortait toujours avec un deuxième petit catamaran, ben nous est parti chercher du secours sur le club dont je faisais partie. Et puis, il est parti avec un canot à moteur et puis nous a récupéré dans la baie. Puis je suis arrivé en cuisine. Puis le chef m'a dit, ben alors Christophe t'es en retard. Ben je dis oui, j'ai dématé dans la baie de la Baule.
1: Bravo. Faut plus prendre les bateaux, monsieur. Faut plus. Alors, je te pose la question à choix multiples. T'auras 3 propositions que je vais te faire. Et à mon top chrono, tu auras 10 secondes pour me donner ta proposition. Alors, tiens, Antoine.
4: Je vous ai compris, votez pour moi.
1: Eh oui, votez pour moi. Parce qu'aujourd'hui, lundi, demain, c'est l'ouverture de la campagne électorale des élections municipales. Alors, petite question. Quelle fonction remplit officiellement le maire d'une ville ou d'une commune? Chef de la police municipale? Officier d'état civil? Les deux à la fois? Ou chef de chantier? Top chrono, qu'est-ce qu'il a comme fonction? Le maire de la ville, chef de la police municipale, officier d'état civil, les deux à la fois ou chef de chantier? 10 secondes.
2: Les deux à la fois.
1: Et c'est une bonne réponse. Et oui, il fait tout à la fois, mais il fait aussi chef de la police, garant de l'ordre public, représentant de l'État, il fait tout. Bravo, 3 points de plus, tu as 6.
3: Pauline habite à Déol, c'est dans l'Indre, elle écoute ici Berry, elle a eu 28 ans il y a quelques jours. Notre Pauline qui a plein de beaux talents puisqu'elle travaille en famille pour une maison qui accueille des seniors. Bon, tu adores les jeux concours, par exemple la radio, la télé, pareil même que tu mets ton réveil plus tôt s'il faut jouer, t'es prête à te lever à n'importe quelle heure, c'est vrai ça?
5: Oui, c'est vrai.
3: C'est-à-dire que tu te branches la radio et tu participes à tous les jeux?
5: Pas tous les jeux, mais sur mon téléphone, j'ai un site qui regroupe plusieurs jeux concours.
3: D'accord.
5: Sur Internet. Du coup, le matin, je me lève un peu plus tôt et puis je fais mes petits jeux tranquillement pendant que tout le monde dort encore.
3: Quand on est joueur, on est joueur.
1: Oui.
3: Oui, on a dit que tu étais joueuse, que tu étais chonchon, que tu étais rebelle, que tu étais susceptible. Mais tu aimes aussi les animaux et ça nous fait plaisir. Et si tu étais un animal, tu serais
5: un chat.
3: Du chat.
1: Ben oui, parce que tout le monde veut devenir un cat. Parce qu'un chat, quand il est cat.
3: Et puis, petit porte-bonheur, envoyons un klaxon sur les aristochats. Oui, madame, tu assistes à un tour de France, on jette des porte-clés, toi t'as décidé que ça devenait un porte-bonheur.
5: Oui, tout à fait, parce que c'était le porte-clé de la Française des Jeux. Ah. Et donc, il y avait...
3: Je comprends mieux.
1: D'accord.
3: Il y a une logique.
5: Il y avait un cercle de suite, donc je l'ai accroché aux clés de la maison Paulette.
3: Ah, je comprends. Ah, voilà.

0: Francis Cabrel, tournez les hélicos sur votre radio ici. Allez, dans une grosse minute, voire deux minutes, nous serons avec Sandrine d'ici Pays Basque qui est tête en l'air et Emmanuel d'ici Nord à qui il arrive toujours des trucs. Le moins que l'on puisse dire, c'est qu'on ne s'ennuie pas avec lui. A tout de suite avec Valérie Damido et Eric Bastien sur votre radio ici.
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2: Sandrine, qui m'a l'air de bien, bien gagner, et pourtant, elle est un petit peu comme Annie Cordy.
3: Moi, je serai toujours toute ma vie tête de linotte.
2: Alors, ma petite tête de linotte, il paraît qu'on est tête en l'air.
4: Oh là là.
2: Oh là là, dit-elle. Alors, on oublie.
4: Je raconte un petit truc.
2: Alors, raconte-moi.
4: Non, non. Alors, enfin, je dis à ma copine, tiens, on va aller à l'auto. Je lui envoie l'affiche. Figure-toi, je m'étais trompée d'un mois.
2: Un mois ? C'est-à-dire, t'as fait le... tu croyais que le loto, c'est... Mais comment ?
4: Du 28 février, c'était 28 mars.
2: Donc, t'as été toute seule au loto et t'as vu personne, en fait ?
4: Bah, grosso merdo, oui.
5: Grosso merdo.
2: Alors, on a demandé à tous nos auditeurs ce qu'ils voudraient être comme animal. Toi, t'as choisi une salamandre, tu m'expliques ?
5: C'est bien la première fois. Hein.
2: Oui, c'est la première fois. Hein. Pourquoi ?
4: Bah, écoute, déjà, je trouve ça magnifique, c'est rare,
2: ouais.
4: Ça se cache. C'est un peu comme moi, je me casse.
2: Ouais.
4: Et après, c'est près des quatre éléments.
2: Ah, d'accord. Il y en a dans ton jardin, des salamandres ? T'en as déjà croisé ?
4: J'en ai déjà vu une, mais pas dans mon jardin. Non.
2: Eh oui.
4: En forêt.
2: Ah,
4: près d'une forêt.
2: Pourtant, dans le sud, voilà. Dès qu'il fait du soleil, on en voit les petites salamandres. Hein, des petits...
4: Écoute, on en voit de moins en moins, c'est...
2: De toute façon, comme tous
4: les... Comme les coccinelles, c'est comme beaucoup de choses.
2: Merci. La pollution et tout ça. Alors, on va parler tout de suite avec architecture, mais on va surtout gagner 3 points. C'est la question à choix multiple. Je te pose la question, je te fais des propositions. T'as 10 secondes pour me donner ta propale. Tiens, une petite chanson.
6: À la maison, y a des trucs qui tombent pas rond.
2: Alors, avec la maison, on va parler architecture. Écoute bien. En architecture, qu'est-ce qu'un chien assis ? Deux colonnes en marbre qui encadrent la porte d'entrée, une fenêtre qui dépasse du toit, une grille décorative intégrée dans un mur ou la coupe d'Éric Bastien.
5: Exactement.
2: Alors, c'est quoi un chien assis ? Deux colonnes en marbre autour d'une porte d'entrée, une fenêtre qui dépasse du toit.
4: Non, c'est une fenêtre qui dépasse du toit.
2: Oh, bon,
4: elle embête avec ça.
2: Oh, bah, écoutez, bien évidemment que c'est la bonne réponse.
4: Merci,
2: c'est,
4: maman.
2: Et voilà, ça ressort du toit, c'est doté de son propre petit toit et ça apporte lumière et volume tout en offrant un charme traditionnel. 4 points de plus, tu as 8.
5: Bon, attention là, Emmanuel, parce que elle s'est quand même bien échappée après le quiz musical, tu restes à un point et un petit écart qui est un gros écart quand même, Emmanuel. Hein ?
7: Ouais, là, ça craint, ouais. C'est bon.
5: Ouais, ça craint. Ouais. C'est pas fini, hein, tout est jouable avant 13h. Je te rappelle qu'il y a le bingo qui va arriver dans un instant. Nuggets et Peanuts sont les deux poules d'Emmanuel qui vit dans le Nord à Arles, dans le Pas-de-Calais. Il n'a pas de chance. Non, Emmanuel, il est un peu laguine, il lui arrive toujours un petit peu des trucs, voilà, comme ça, quoi. C'est... Bah, on commence par le voyage de noces, si vous voulez, hein, Manu ?
7: Oui.
5: Allez, le voyage de noces, bon, avec ta chérie. Le patron en avait donné que 3 jours, d'ailleurs, pour terrible, ça, hein, pour ce voyage de noces.
7: C'est ça.
5: Qu'est-ce
7: c'est
5: qui ça. Vous est arrivé pendant ces 3 jours ? Ça a été génial, je crois. Hein.
7: Intoxication alimentaire pour les deux.
5: Allez, intoxication, fruits de mer. Mais ça continue, mon petit Pierre Richard, il visite la Tour Eiffel avec la famille, il monte au 2e étage. Qu'est-ce qui s'est passé ?
7: Ah ben, le vertige, je suis resté collé au mur. J'ai pas bougé.
5: Collé à la paroi. Continue. Il part en jet ski. Oui. Oui, parce qu'il est fou comme ça, Manu. Il a envie de faire du jet ski avec son fils. Qu'est-ce qu'il a oublié, le loueur ?
7: De mettre de l'essence.
5: Voilà.
2: Donc, ah ben, il a pas été loin, alors.
5: Tu nous as fait une Michette Blanc dans les bons étroits, là.
7: Disons qu'il y en avait mis assez pour qu'on aille assez loin, et puis tout compte fait, on n'a pas pu revenir par nous-mêmes.
5: Tu sais, Michette Blanc dans les bons étroits.
2: Ah bah oui.
5: Donc t'as été en pleine mer, t'es resté en pleine mer du coup.
7: Bon, on n'était pas loin, facile, mais ouais, en pleine mer.
5: Oui, quand même. Tiens, attends, non, remettez-moi encore du Pierre Richard, parce que puisqu'on parle de bateau, de retour d'Angleterre, Manu, qu'est-ce qui se passe ?
7: Ah oui. Bon. On a eu une très grosse tempête, on devait revenir de Douvres jusqu'à Calais, on a été déporté à Zuidcot, et puis tout le monde était malade, et moi avec mon beau-père, on mangeait tranquillement parce que j'ai pas le mal de mer, donc
5: oui.
7: On vomissait partout. Quoi.
5: Bien sûr, pendant que les autres... Voilà. Ouais, il n'y avait pas de problème. Je regarde un peu pour après, hein, parce que c'est pas fini.
7: Allez,
5: c'est pas fini.
7: Allez.
5: Oh, Manu, t'es exceptionnel.
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premier grand succès de Clara Luciani à La Grenade. Nous sommes déjà à la fin des meilleurs moments de Taquet pour aujourd'hui, mais nous reprenons lundi, bien sûr, toujours avec Valérie Damido et Eric Bastien, toujours en très grande forme. Comme nos candidats, il sera question d'imitation. Franck imite très très bien des personnages célèbres. Vous allez pouvoir jouer à les deviner. Il y aura aussi une question de repassage. Généralement, on a un fer à repasser, deux fer à passer. Et bien, figurez-vous que Sandra, elle en a trois. Et puis, il y aura aussi une histoire de chevreuil sur votre radio ici.

0: C'était Elton John sur votre radio locale, ici.
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0: À quelques encablures du début du week-end, ce vendredi, vous avez choisi de démarrer votre journée avec votre radio locale. Bonjour à vous, merci d'être des nôtres, ravi de vous savoir de l'autre côté du poste. On va vivre ensemble ce petit moment de radio du matin, tôt, très tôt. Ici, on s'occupe de tout pour vous rendre le plus doux possible ces premiers instants de la journée, à commencer par la musique. Dans les prochaines minutes, on vous promet l'Amérique, celle de Joe Dassin, juste après le journal. Bonjour Valentine Lottès.
2: Bonjour Johan, bonjour à tous.
0: Dans la ce matin, les Landes brûlent à nouveau.
2: Un incendie imprévisible et très puissant. Le préfet nous en dira plus dans un instant. Quand la France se mobilise pour ses pompiers, déçus par le ministère, ils peuvent compter sur les habitants. C'est l'info du jour dans une demi-heure.
0: Et vous, de l'autre côté, avez-vous la main verte? Ce vendredi, par ici, les économies vous donnent un bon plan pour faire un potager partagé. Valérie Coréard vous donnera toutes les infos utiles pour ça aux alentours de 5h13. Et puis, on vous attend au standard. Prenez votre téléphone. Venez donc nous raconter ce que vous avez prévu de faire pour ces deux prochaines journées, ce week-end, qui arrive à grands pas. Vous passez sur l'antenne, vous gagnez le paqueté. 0810 055 056. Bon début de journée.
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0: C'est vendredi et c'est bientôt le week-end, pile 5h. Bonjour. Le journal Valentine Lottès et à la une, le retour des flammes, donc dans les Landes.
2: En moins de 10 heures hier, ce nouvel incendie a déjà parcouru plus de 600 hectares de forêt depuis Luglon à l'ouest de Mont-de-Marsan. Et s'il progresse aussi vite, explique le préfet Gilles Clavreul, c'est parce qu'il s'agit encore une fois d'un feu convectif.
3: On a une évolution du feu qui est encore assez incertaine puisque ça tournoie beaucoup, le vent change tout le temps et puis il est, comme on dit, ce mot vous l'avez appris désormais, convectif, c'est-à-dire qu'il génère sa propre énergie et crée son propre climat. Voilà. Donc ce qui fait que de temps en temps, là il se dirigeait plutôt vers le sud-est, il se réoriente un peu plus plein-est maintenant. On sait que ça va évoluer, nos objectifs ils sont toujours les mêmes, c'est de protéger les zones d'habitation. Alors là on a évacué le bourg de Luglon, donc a priori il n'y a pas de sujet personnel, mais on va protéger en priorité les habitations maintenant, hein, les lieux habités. Il y a des zones d'habitation mais qui sont plus lointaines, par exemple sur la commune de Garin, au sud-est du feu. C'est relativement loin, on est à 4, 5, 6 km simplement. On a eu des sautes très importantes, très éloignées du feu principal, 2, 3 km. Donc on est face à un risque qui est quand même très aléatoire. Ce feu est quand même très conséquent, très imprévisible.
2: Et la situation a contraint les autorités à évacuer 500 habitants dans le Pas-de-Calais, au nord du Touquet, comme à Saint-Just, au sud de Rennes. Les incendies sont contenus, mais pas encore fixés. C'est fait à Guérande, à l'ouest de Nantes, où 2000 vacanciers ont dû quitter leur camping hier.
0: Et la météo est toujours propice aux incendies aujourd'hui.
2: Oui, nous vivons l'une des plus longues vagues de chaleur connues par la France. Les sols sont secs, inflammables et la température brûlante. Avant une baisse progressive la semaine prochaine, il fera encore jusqu'à 40 degrés ce vendredi. Notre quotidien comme nos vacances sont bousculés.
4: Je me lève à 4h du matin pour aller marcher avec mon chien.
5: Je fais plein de choses le matin et plein de choses le soir et voilà.
6: L'après-midi plutôt tranquille dans la maison à l'ombre. Faire des petites siestes l'après-midi quand je peux.
4: En termes d'activité sur ce qu'on avait prévu pour nos vacances et tout, tu veux aller randonner ou des choses comme ça, c'est impossible quoi, il fait beaucoup trop chaud. Donc au lieu de se promener, on va se mettre dans la rivière.
7: On décale, ouais, le matin, le soir et puis on reste un petit peu au frais en début d'après-midi, petite sieste et puis voilà quoi, après piscine et on sort le soir.
2: 80 départements maintenus en vigilance orange canicule. Et cette chaleur s'accompagne désormais, Guillaume Fariol, d'une pollution à l'ozone dans plusieurs régions.
8: Quand il fait très chaud, les polluants dégagés par la circulation, par l'industrie, se transforment en ozone. C'est une réaction chimique bien connue. La chaleur, les rayons du soleil accélèrent la formation de ce gaz corrosif. Cette année, en Île-de-France, le premier pic de pollution est donc arrivé dès la canicule historiquement précoce du mois de mai. D'autres épisodes ont suivi au rythme des vagues de chaleur. Cette pollution se concentrait autrefois dans quelques régions, en particulier dans le sud-est. Mais avec le réchauffement climatique, L'ozone gagne du terrain. C'est d'ailleurs l'un des rares polluants dont les concentrations ne diminuent pas au fil des années, malgré l'amélioration globale de la qualité de l'air. Selon une étude d'une ONG britannique, pendant la seule canicule de juin, deux tiers des habitants de l'Union européenne ont respiré un taux dangereux d'ozone au-dessus des seuils recommandés par l'UE.
2: Une pollution à l'ozone en Île-de-France, dans les Bouches-du-Rhône et dans le département

0: 50 mètres nage libre à Londres en 2012.
1: Incroyable, coup de tonnerre, Manodou est à l'or, ça n'est pas l'or Manodou, c'est Florent Manodou, incroyable sensation, le petit frère s'est fait un prénom. Florent Manodou, champion olympique.
0: Et oui, on connaissait surtout sa sœur, Laure, à l'époque. La fin de carrière de Florent Manodou, célébrée demain, samedi, à 18h, dans ses championnats d'Europe de natation à Paris, où la France a encore glané deux nouvelles médailles hier. Champion du monde en titre, le français Maxime Grousset a remporté l'argent du 100 mètres papillon. L'argent également pour la jeune française Marie-Ambre Molu, deuxième de la finale du 50 mètres d'eau. La météo, Johan.
2: C'est une nouvelle journée caniculaire ce vendredi, avec des températures au lever du jour qui ne sont pas inférieures à 20-25 degrés. C'est dire si la nuit qui s'achève a encore été tropicale et éprouvante. Une nuit éprouvante, par exemple, en région parisienne, 26 degrés ce matin au lever du jour. À noter qu'en matinée, quelques ondées orageuses sont à prévoir sur la Bretagne, la basse Normandie. Également des nuages bas qui s'amoncellent sur les Landes et les Pyrénées Atlantiques pour ce qui est des températures. En matinée, il fera 24 à Toulouse aujourd'hui, 21 à Limoges, 24 à Bordeaux, 26 à Marseille, 28 degrés à Nîmes en milieu de matinée. Et puis cet après-midi, on attend donc une vague d'extrême chaleur généralisée sur tout le pays, avec un pic caniculaire atteint dans certains départements, comme à Paris, où il fera 40 degrés, 40 également à Toulouse, 37 à Bordeaux, 38 à Nantes. Alors qu'en Méditerranée, il fera chaud, certes, mais dans une moindre mesure, avec 35 degrés à Perpignan, 33 à Marseille ou 33 à Nice. Comment ça se passe chez vous en ce dernier jour de la semaine? Vous nous l'écrivez, un petit post laissé sur la page Facebook d'ici, une température, le nom de votre commune. On attend tous vos messages ce matin sur le site ici.fr et évidemment la page Facebook d'ici.
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2: Et voici la toute première chanson de ce petit matin, direction l'Amérique, Joe Dassin, sur votre radio locale. Il est 5h08.

0: Retour en France. On est ensemble ce matin sur votre radio locale. Ici, ravi de vous savoir des nôtres ce matin de l'autre côté du poste.
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0: Ça s'est passé en Dordogne cette semaine, le jour de balade qu'un randonneur n'est pas prêt d'oublier. Mardi matin, du côté de Mansignac, Frédéric sort marcher, histoire de se dégourdir les jambes avant qu'il ne fasse trop chaud. Là, rien que de très banal jusque-là, en cette période estivale où il fait très très chaud. Mais en chemin, le voilà qui passe devant un vieux puits à sec. Alors, par réflexe, il jette un coup d'œil au fond, histoire de voir s'il reste encore un peu d'eau.

0: Et là, il découvre deux marcassins.
1: C'est pas vrai.
0: Pris au piège, comme ça, qui ont l'air tout à fait en forme. Évidemment, il tourne en boucle, il cherche à sortir. Alors, qu'est-ce qu'il fait, Frédéric? Il se dit d'abord, bon, je vais descendre dans le puits pour les remonter un à un à bout de bras. Mauvaise idée. Dès que j'ai avancé la main, ils ont voulu me mordre, dit-il, ce périgourdin après coup. Alors il a appelé sa femme, toujours de bonne idée. Il lui dit, pourquoi Frédéric, tu prendrais pas des cordes et on va bricoler un collet de fortune? Et bien c'est ce qu'ils ont fait sur place. Ils ont
1: ingénieux,
0: une sorte de MacGyver à eux deux. Ils ont remonté donc ces deux marcassins qui, une fois remontés hors du puits, ont détalé, sont partis dans la forêt.
1: Parce que dire merci.
0: La nature est ainsi. Parfois elle est ingrate, mais c'est comme ça qu'on la préfère. Frédéric qui donc part se balader tous les matins dans la campagne et qui n'est pas à l'abri de recroiser un jour ou l'autre ces deux marcassins à qui il a sauvé la vie.
1: Devenu sanglier.
0: Oui, en deux jours peut-être.
1: Non.
0: Je sais pas.
1: Bon, faudra demander.
0: On demandera à Benoît Prospero dans le monde merveilleux du vivant. En attendant, ce matin, il est 5h10. Plus sérieusement, vivre sans eau, c'est une des conséquences, Valentine, de cette sécheresse exceptionnelle.
1: Oui, nous sommes à Trégarvan, en Bretagne, dans 3 minutes, où les habitants se sont réveillés dimanche dernier sans une goutte d'eau au robinet.
0: Et pour assurer la bande son de votre réveil pour vous et les marcassins qui nous écoutent nombreux à l'écoute d'ici. A Kind of Magic Queen arrive dans un instant, juste après avoir fait quelques économies. Bonjour Valère Coréard. Chaque jour, un bon plan pour upgrader notre pouvoir d'achat. Aujourd'hui, vous nous parlez de co-jardinage.
2: Vous avez un petit terrain qui a largement la place d'accueillir quelques plants de tomates, des courgettes, des potirons ou des pommes de terre, mais vous n'avez pas la motivation, pas le temps, l'énergie ou tout simplement, vous n'avez pas vraiment la main verte. Bah oui, ça arrive, hein, j'en sais quelque chose. Et peut-être que pas loin de chez vous, sûrement même il y a des personnes qui rêveraient d'avoir un lopin de terre pour y faire pousser des fruits, des légumes frais qui sont vraiment doués. Eh bien c'est ça le co-jardinage, une rencontre entre ces deux mondes. À la clé, au moins 200 euros d'économie par an, parce que ça coûte cher les fruits et les légumes. Et là ce sera gratuit ou quasiment gratuit. Et c'est tout bénef, hein. Vous avez quelqu'un ou une famille qui s'engage à entretenir le potager, vous vous engagez à leur donner un accès à votre terrain et à la fin, vous partagez la récolte.
0: Alors Valère, qu'est-ce que vous nous conseillez pour que la rencontre se fasse? On met des petites annonces, c'est ça?
2: Oui, bonne idée, ça peut marcher. Sinon, il y a des sites internet qui font de la mise en relation. Les groupes de jardinage sur les réseaux sociaux, par exemple, marchent très bien. Ou des sites spécialisés comme « Savez-vous planter chez nous ?» Vous pouvez trouver un jardin ou publier une annonce pour proposer le vôtre. Ce site est communautaire, entièrement gratuit, ce qui est assez rare pour le souligner. Mais voilà, là, vous savez désormais comment économiser 200 euros par an en vous mettant au co-jardinage. C'est un bon plan budget, à la clé des produits ultra frais et a priori ultra sains. Et sans aucun doute, des rencontres dans votre nouveau potager. Que du bonheur donc. Alors si vous aussi vous avez des bons plans budget, pouvoir d'achat, des petits trucs malins, des astuces, vous les partagez avec moi, comme ça j'en parle à la radio et ça va aider tout le monde. Mon mail c'est parici-les-économies@radiofrance.com.
0: Passez un bon week-end Valère. Lundi on passera au crible les différentes mutuelles santé pour bien choisir celle qui correspond le mieux à nos besoins. En attendant, c'est vendredi, vous êtes ici, il est 5h13.
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0: 5h13, en cet été caniculaire 2026, nous apprenons à vivre avec la sécheresse.
1: Et sans une goutte d'eau au robinet, ou presque, c'est le quotidien depuis dimanche dernier maintenant des habitants de Trégarvan dans le Finistère. Petite commune à l'entrée de la presqu'île de Crozon, Laura Bléré, où la source comme le réservoir de la ville sont à sec.
7: Monique Jovial, retraitée de 73 ans, s'est retrouvée dépitée devant le robinet de sa cuisine.
8: Là, on a de l'eau. On n'avait plus rien. La pression de l'eau baissait, et puis jusqu'à plus rien du tout dans la journée. Ça s'est vraiment arrêté brutalement.
7: Elle prévient le maire de la commune et les autres habitants sur un groupe WhatsApp qu'ils ont en commun. Le soir même, le réservoir est ravitaillé, l'eau revient au robinet.
8: Au début, l'eau était complètement marron, pleine de terre. C'était pas possible de l'utiliser.
7: L'eau semble désormais normale au robinet, mais les habitants sont appelés à y faire attention. C'est ce que font Monique, son mari et leur famille.
8: Fait le plus possible d'économie.
7: D'autant qu'ils vivent à neuf en ce moment, ils accueillent enfants et petits-enfants pour l'été.
8: Déjà, le lave-vaisselle, il tourne au maximum, on remplit au maximum. Pareil, les lessives, on fait la toilette aux grandes toilettes, c'est quand même plus économique.
7: Pour compenser, ils ont acheté des bonbonnes d'eau, des bouteilles sont aussi distribuées dans le centre-bourg.
4: Donc voilà, la réserve d'eau est offrée ici à Salle Polyvalente.
7: C'est le maire Rémi Carpentier qui supervise.
4: Les gens viennent se servir, donc pour une famille, on donne un pack d'eau. On conseille de prendre des bouteilles d'eau pour faire le café, pour l'alimentation. Un effort quotidien de 12 litres par personne permettrait de rester sur la consommation actuelle.
7: Le but, préserver à tout prix le réservoir. Pour le trouver, il faut remonter vers la montagne du Ménézôme où il puise habituellement son eau. Sauf que maintenant, il est ravitaillé 2 à 3 fois par jour par un camion-citerne de 30 000 litres.
9: Ça suffit pour une journée, ouais. On recommence le lendemain et le samedi et le dimanche aussi.
7: Jean-Christophe Baye, responsable d'exploitation de Veolia pour une partie du Finistère.
9: On subit une sécheresse assez exceptionnelle et on a moins de disponibilité dans la ressource. On a une forte baisse du captage. Moi, j'ai jamais vécu une telle situation. Ça fait quelques années que je suis dans le Finistère, j'ai jamais vu ça.
7: Tous n'attendent plus qu'une chose, la pluie, pour ravitailler naturellement la nappe phréatique.
1: Bientôt, peut-être, puisque des orages sont d'ores et déjà annoncés pour ce week-end. Votre météo complète, c'est dans 20 minutes.
0: Ici, les 5h16, c'est l'histoire d'une série à succès dont le premier rôle est joué par un chanteur qui lui-même en a beaucoup de succès. Panda, avec Julien Doré au programme des coulisses télé ce vendredi. Ce sera juste après Queen. Bon début de journée, bon réveil, vous êtes ici.

0: est 5h20, le jour n'est pas encore levé, mais vous aussi. Et c'est tant mieux, merci de votre confiance. C'est un 14 août qu'ils sont nés. On souhaite aujourd'hui un bon anniversaire à Thomas Sisley, 52 bougies. L'acteur adepte des films d'action au cinéma, dans la saga Largo Winch. Cet été, il est aussi le premier rôle d'une série qui passe sur Netflix, GIGN. 60 ans, tout rond ce vendredi pour David Hallyday. Et puis c'est aussi l'anniversaire de deux comédiennes. Romane Bohringer, révélée au cinéma à la fin des années 80 dans Les Nuits Fauves. Et puis Emmanuel Béard, elle, dans Manon des Sources. Aujourd'hui, on souhaite aussi un bon anniversaire à Antonio Fargas, 80 ans. On dit, mais qui ce gars-là? Mais vous le connaissez, forcément. C'était celui qui jouait Buggy les bons tuyaux dans la série des années 70-80, Starsky et Hutch. En parlant d'icônes, il y a 26 ans, jour pour jour, faisait sa première apparition Dora l'exploratrice avec son petit cartable, le dessin animé qui a bercé la jeunesse de vos enfants, de vos petits-enfants, peut-être même de vous-même. Et puis enfin, c'est un 14 août que nous quittait Enzo Ferrari, l'instigateur, le créateur de la marque automobile au cheval cabré. Si c'est aujourd'hui que vous êtes né, votre anniversaire, on vous souhaite d'en profiter au maximum. Il est 5h21. Ce matin, on vous emmène dans les coulisses de la série à succès de TF1, celle dans laquelle Julien Doré tient le rôle principal. Panda, c'est le surnom de cet ancien flic devenu barman en Camargue, contraint de reprendre du service, mais à sa manière, sans armes ni violence.
1: Vous êtes ?
2: Je suis Panda.
1: Non, je veux votre état civil, pas votre animal totem.
2: Pan, plus loin.
3: Laissez tomber, il est de la maison.
1: Quoi, vous êtes flic ?
2: C'était il y a longtemps.
0: Thomas Mansuy est le co-créateur et scénariste de cette série policière pour le moins décalée. Il m'a expliqué comment la collaboration avec Julien Doré s'était faite, par une mise en confiance préalable.
4: De toute façon, il était impensable d'écrire cette série sans dialoguer avec Julien. Donc, nous avons créé un petit document qui décrivait un peu le personnage qu'on avait en tête. Il a opéré notamment un changement majeur, c'est qu'à la base, Panda, ça devait se passer dans les Calanques à Marseille, et qu'immédiatement, Julien nous a dit, moi, ma terre, c'est les Cévennes, mais aussi la Camargue, c'est là que je tourne tous mes clips, c'est un territoire magnifique, très sauvage, beaucoup plus sauvage que la côte autour de Marseille. Moi, ma seule condition, c'est qu'on aille tourner là-bas.
0: Pour écrire la série, la personnalité du chanteur a beaucoup inspiré les deux scénaristes qui ont tenu compte également des réserves de Julien Doré quant à certaines scènes qu'il n'était pas persuadé de pouvoir correctement jouer.
4: Dans la saison 2, épisode 2, on termine l'épisode par une séquence où il se retrouve dans un club de striptease et il se met à danser sur scène avec les autres comédiens. Son souci principal, c'était de savoir s'il allait pouvoir et jouer et danser en même temps, pouvoir tout gérer. Il était hyper vigilant là-dessus.
0: Au final, la série aura rencontré son public et la communauté du chanteur, très présente sur les réseaux sociaux, aura participé à l'engouement général pour cette création originale. Et pourtant, à ce jour, pas de troisième saison en vue pour cause d'agenda surchargé du chanteur. Mais pour en avoir le cœur net, j'ai quand même demandé au scénariste s'il n'y avait pas quelque part dans un tiroir qui traîne une suite en préparation.
4: À ce jour, non, il n'y a pas de projet de saison 3 pour Panda. En revanche, tous les outils sont là. Si un jour le désir de Julien surtout revient et que ça rencontre notre propre agenda de scénariste, oui, Panda n'est pas mort et enterré, il pourrait très bien ressusciter. Quand, je ne sais pas. Sous quelle forme, je ne sais pas non plus. Mais en tout cas, le personnage vit toujours en Camargue dans sa petite paillote.
0: En attendant une suite, ce soir, deux épisodes du Panda sont programmés sur la chaîne TF1 Série Film dès 21h10. Et si vous veniez ce matin sur l'antenne d'ici nous raconter ce que vous avez prévu pour ce week-end, 0810 055 056, vous connaissez le principe, dès lors que vous passez sur l'antenne, vous repartez les bras chargés de cadeaux cet été, un pack été justement, un sac collector aux couleurs de votre radio locale, rempli de surprises. Pour l'heure, voici une nouveauté, Oria, soirée mondaine, ici, il est 5h24, bon réveil.

0: Ici, chaque matin, on démarre la journée ensemble. Presque 5h30 avant le retour de l'info, Stéphane Bern nous rend une petite visite, comme tous les jours, pour mieux remonter le cours de l'histoire. Aujourd'hui, Stéphane, on va voyager au premier temps du football français.
1: Bien avant les stades géants, Mbappé et les Qataris, le football se jouait sur un terrain vague du Havre, dans la brume, le crachin, et avec un accent so British. Le Havre, 1872. Sur un champ battu par le vent, une poignée d'Anglais expatriés, pasteurs, négociants et employés du port, tapent dans une grosse sphère en cuir détrempé. Le genre de ballon qui pèse 8 kilos et arrache un fémur au premier amorti de la cuisse. Leur club s'appelle fièrement le Havre Football Club. Leur vestiaire, oh, un appentis loué à un boulanger. Pas commun, mais pratique pour les croissants à la mi-temps. Leurs règles, floues, très floues comme le ciel du Havre. On y joue à la combination, un mélange de rugby et de foot. Petit problème, personne ne sait quand on peut utiliser les mains, ni quand on marque. Résultat, plus de tacles que de buts. Un joyeux chaos plein de bonne volonté. Mais les gentlemen, rejoints par quelques Havrais téméraires, persistent.
2: So British.
1: Chaque midi à la pause déj, ils jouent 30 minutes montre en main, avant de retourner au port. En 1884, le club s'élargit et devient le Havre Athletic Club. On y pratique aussi le cricket, le hockey, le tennis, bref, tout ce qui sent bon la pelouse britannique. Reste à choisir les couleurs. Bleu ciel pour Cambridge.
3: Allez les bleus !
1: Bleu marine pour Oxford.
4: Allez les bleus !
1: Bleu, oh bleu, impossible de trancher. Alors on garde les deux. Naît alors le fameux maillot ciel et marine, un dégradé indégradable.
5: Parfaitement intraitable.
1: Depuis, le hack n'a pas gagné toutes ses coupes, mais il a donné le premier coup de pied dans l'histoire du foot français. Et ça, ça vaut tous les triplés possibles en finale de Coupe du Monde.
0: Bon week-end et à lundi, évidemment, Stéphane Bern. Qu'est-ce que vous faites ces deux prochains jours? Venez donc nous le raconter sur l'antenne d'ici. On aime vous entendre le matin, nous raconter ce qui se passe. Peut-être que vous allez être de ceux nombreux qui seront sur les routes tout au long du week-end. Week-end extrêmement chargé, peut-être celui le plus chargé de tout cet été. 0810 055 056, à moins que vous préfériez rester tranquille à la maison. Vous nous le dites dans un instant, pour l'heure 5h30, l'info en France et dans le reste du monde. C'est le 90 secondes avec Valentine Lottès.
6: Des tourbillons de flammes imprévisibles, virulents et particulièrement rapides. Les Landes sont à nouveau en feu. 500 habitants évacués à Luglon, à l'ouest de Mont-de-Marsan, où cet incendie démarré hier après-midi a déjà parcouru 600 hectares de forêt. Des feux contenus sur les plages du Pas-de-Calais et à Saint-Just au sud de Rennes. Mais le risque de reprise et globalement de feux de forêt est encore élevé ce vendredi dans 57 départements. Très élevé, le plus haut niveau de danger en Mayenne, dans les Deux-Sèvres, l'Indre et l'Indre-et-Loire. Pour la mort de deux pompiers à Mérignac il y a 3 semaines, un ado de 15 ans est mis en examen en Gironde. En garde à vue, il a disculpé son frère aîné. Les deux pompiers et leur camion se sont retrouvés piégés dans une parcelle de pain en flammes tout près de l'aéroport de Mérignac. Le fisc piraté, des cybercriminels ont consulté et extrait les données personnelles de milliers de particuliers et de professionnels. Bercy l'a annoncé hier. On ne sait pas encore de quelles données il s'agit, des noms, des téléphones, des informations fiscales. Soyez prudents si les impôts vous contactent. Si vous partez ou revenez de vacances ce week-end, votre vol sera peut-être annulé. Grève des hôtesses et stewards chez EasyJet, la compagnie low cost, pour défendre leurs conditions de travail. Une quarantaine de vols seront annulés demain au départ de la France, probablement autant dimanche selon les syndicats. Deux nouvelles médailles pour la France au championnat d'Europe d'athlétisme. Marie-Julie Bonin, médaillée de bronze à la perche, et Alice Finot, médaillée d'argent du 3000 mètres steeple.
0: Vous écoutez ici, 5h32 ce vendredi. L'info, c'est tout pour nos pompiers.
6: Déçus hier de la réponse du ministre de l'Intérieur à leurs revendications, pas le temps de prendre une pause. La France brûle dans les Landes, en Bretagne et dans le Pas-de-Calais, où ils peuvent en revanche, et comme partout ailleurs en France, Mathis Caron, compter sur la solidarité des Français.
7: À la lisière de la forêt, sur un rond-point, des élus et des habitants distribuent à manger et à boire aux pompiers lorsqu'ils font des pauses.
8: J'ai descendu, je tombe, je suis mis.
2: Il y a des croissants, cool, des petits pains. Je vous ramènerai des frites à midi.
7: Des denrées offertes par les commerces du secteur ou directement par les villageois.
8: Ah, ma femme, elle va aller faire des courses, il faut les déposer.
7: Qui voient tous ces pompiers comme des héros.
9: Ah bah, c'est important de les aider parce qu'ils sont là pour sauver notre patrimoine et tout.
10: Qu'est-ce que ça vous fait de les voir tous comme ça?
11: Chaud au cœur. J'en ai des frissons parce que je trouve que c'est un beau métier. C'est émouvant, quoi.
7: L'équipe municipale tente de superviser cette opération de solidarité. Marjorie Baheu, adjointe à la mairie de Danne.
12: Très très belle solidarité. On a eu énormément de dons alimentaires. Les frigos sont pleins. On arrive à restaurer l'ensemble des sapeurs-pompiers présents sur site. Ils apprécient, ils nous remercient vraiment énormément. On fait ce qu'on peut.
7: Autour de ce rond-point, on trouve aussi des agriculteurs. Ils transportent des énormes citernes remplies d'eau pour ravitailler les engins des pompiers.
13: Ça va de 11 000 litres à 20 000 litres, 30 000 litres. On a des tonneaux qui sont plus impressionnants même que les camions de pompiers. Donc on sait aller pomper de l'eau, on sait aller peut-être à des endroits où les pompiers ont peut-être un peu de mal à y aller et on sait le faire. C'est normal qu'on vienne donner un coup de main aux pompiers.
7: La gérante d'un gîte a également mis ses chambres et ses douches à disposition des soldats du feu.
6: Reportage à Danne de Mathis Caron, au nord du Touquet Paris Plage, où les incendies dans les dunes sont contenus mais toujours pas fixés. Et la météo du jour ne va rien arranger, Johan.
0: Une journée caniculaire, une nouvelle avec des températures au lever du jour qui sont déjà très élevées, pas moins de 20 à 25 degrés. Une nuit éprouvante, une nouvelle qu'on vient de passer sur une grande partie du pays. À noter qu'en matinée, on note quelques ondées orageuses à prévoir sur la Bretagne, la basse Normandie, également des nuages bas qui s'amoncelleront sur les Landes et les Pyrénées-Atlantiques. Et puis pour ce qui est du thermomètre, il affichera en milieu de matinée aujourd'hui 24 degrés à Toulouse, 21 à Limoges, 26 à Marseille, 28 degrés déjà à Nîmes en milieu de matinée. Et puis l'après-midi, une vague d'extrême chaleur généralisée, un pic caniculaire qui sera atteint dans certaines régions de France, comme la région parisienne, 40 degrés, 40 également en Occitanie, à Toulouse ou la Gironde, avec 37 degrés à Bordeaux, 38 à Nantes. Et puis en Méditerranée, de la chaleur évidemment, mais dans une moindre mesure, avec 35 degrés à Perpignan, 33 à Marseille ou 33 à Nice. Comment ça se passe par chez vous? Vous nous l'écrivez, vous nous postez vos messages sur la page Facebook d'ici, comme l'a fait Nuria, qui vit entre deux mers, à Haut. Il fait 22 degrés chez elle. Merci pour la photo. Une photo de la Garonne. Merci, Nuria. Jean, lui, vit à La Haye, Foissière. C'est en Loire-Atlantique. Des averses faibles ce matin, avec un 22 degrés qui s'affiche sur son thermomètre. Et puis, Mika, lui, vit à Ramatuelle. 25 degrés ce matin sur la plage de l'Escalier. Tous les matins, ici, on fait la météo ensemble.
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0: Et ce matin, avant de partir en week-end, vous nous appelez pour nous raconter justement ce que vous allez faire de ce week-end du mois d'août. 0810 055 056. Tous les étés, on vous gâte et on vous offre un pack été, un sac rempli de goodies. Et puis la musique également pour vous accompagner avec Hong Kong Star, France Gall à 5h36. Bon réveil.

0: Il est presque 6h20, vous écoutez ici. On est à vos côtés pour bien démarrer cette nouvelle journée.
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0: Et ici, pas un matin ne se passe. On vous alerte sur une nouvelle arnaque à éviter, Valentine, ce matin. Les commerçants sont la cible d'appels téléphoniques malveillants.
2: Oui, des escrocs tentent de leur vendre de faux encarts publicitaires en se faisant passer pour un agent de la mairie, par exemple. Explication dans votre chronique, c'est pas vrai, dans quelques minutes.
0: Dans les prochaines minutes, Phil Collins rejoindra la playlist de votre début de journée. Avec ça, c'est une journée caviar. On ne peut pas louper une journée quand on démarre avec Phil Collins. Bonjour, qui est là au téléphone ce matin ?
3: Bonjour Johan, c'est Séverine de Bordeaux.
0: Soyez la bienvenue. Bonjour, Séverine. Depuis quelle heure
3: Bonjour,
0: vous êtes...
3: Valentine.
0: Depuis quelle heure vous êtes réveillée ce matin, Séverine ?
3: Oh, depuis une quinzaine de minutes.
0: Est-ce que vous avez ce qu'on appelle une morning routine, au-delà de, d'allumer la radio et d'écouter ici ?
3: Non, je traîne un petit peu, je vais déjeuner, je pars à 6h30 travailler.
2: Mais c'est une routine ça, Séverine.
0: Ouais, mais moi, on veut savoir, il y a quoi sur la table du petit-déj ce matin chez Séverine en Gironde ?
3: Alors, un grand café avec un petit peu de lait et puis en général je mange une banane.
0: Très bien.
3: Voilà, et puis je suis prête pour partir au boulot.
0: C'est diet, c'est équilibré.
2: Vous faites quoi dans la vie, Séverine ?
3: Je travaille dans l'aéronautique.
2: Oh waouh.
0: Est-ce que c'est week-end ce vendredi soir ou vous allez travailler ?
3: Oui, j'ai hâte.
0: Il y a des choses prévues ? Un petit programme ?
3: Non, une petite marche hebdomadaire, ma petite marche dimanche avec une amie. Et puis sinon, la chaleur fait qu'on ne fait pas grand-chose.
0: Bon, on se met à couvert.
3: J'espère qu'il va faire moins chaud.
2: Bon, ça, normalement, oui.
0: Ça devrait redescendre. Bon, d'ici fin de journée de samedi, si j'ai bien compris.
2: C'est ça, avec l'arrivée d'orages.
3: Bon. Voilà, mais écoutez, on verra. Dans tous les cas, c'est l'été, il ne faut pas trop se plaindre. Mais bon, j'avoue que c'est assez dur à... cette année,
2: c'est chaud.
3: C'est compliqué.
0: On va vous souhaiter du courage pour cette dernière journée de travail de la semaine et on vous envoie le pack été en Gironde chez vous à Bordeaux. Belle journée à vous.
3: Génial. Merci beaucoup Valentine et Johan, au revoir.
2: Merci Séverine, à bientôt.
0: Dans un instant, c'est pas vrai votre rendez-vous anti-arnaque. Vous êtes ici, il est 5h42.
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0: 5h42, c'est pas vrai, votre rendez-vous anti-arnaque quotidien. Aude Razo, bonjour. Aujourd'hui, on parle des commerçants qui sont la cible des escrocs. On vous a signalé, Aude, dernièrement, des tentatives d'arnaque par téléphone.
6: Effectivement, vous tenez une boutique, quelqu'un vous appelle, il vous dit qu'il travaille pour la mairie et il vous propose un encart dans le magazine de la ville ou dans un guide officiel, un encart pour faire la pub de votre magasin. Sauf que, attention, cette personne est peut-être en train de vous mentir. Il y a eu plusieurs signalements, effectivement. Des voleurs essayent en fait de récupérer de l'argent, se faire payer en échange d'un encart publicitaire totalement inexistant. Conseil que je vous donne, appelez toujours la mairie hein, pour vérifier qu'elle est bien à l'origine de cet appel. Autre arnaque, là c'est un chef d'entreprise qui m'a contacté, Sébastien. Lui me raconte le coup de fil très suspect d'une personne qui dit travailler pour Google. Elle aussi lui propose, un peu dans le même esprit, de l'aider à augmenter la visibilité de sa société, mais cette fois sur Internet.
0: C'est pareil, c'est un piège, mais c'est un piège encore plus élaboré.
6: Oui, parce que vient le moment où cet employé Google, soi-disant, demande à notre chef d'entreprise de transmettre sa pièce d'identité. Pour ça, elle lui envoie un lien par texto. Et là, Sébastien se rend compte que le lien le renvoie vers le site d'une banque, une banque en ligne. En fait, accrochez-vous, l'escroc est en train de lui faire ouvrir à son insu un compte en banque au nom de sa société, sans doute pour utiliser ce compte ensuite pour des activités illégales. Sébastien refuse d'aller plus loin. Si vous êtes entrepreneur, commerçant, Google précise bien qu'il faut vraiment, vraiment se méfier de ce genre d'appel. Ne croyez pas non plus les escrocs qui prétendent qu'il faut payer pour avoir la fiche de votre établissement dans Google ou sur Google Maps, c'est gratuit.
0: Et oui, vous avez raison, ne croyons jamais les escrocs. Souvent, ils mentent. Hein. 5h44, vous êtes ici, on se réveille ensemble. Si vous vous posiez la question de savoir quel est l'oiseau qui a le plus long bec au monde, eh bien dites-vous que vous vous posez les mêmes questions que Benoît Prospero. Et ça, c'est une bonne chose. Vous êtes sur la bonne piste, le bon chemin et celui du monde merveilleux du vivant qui arrive. Dans un instant, tiens, le temps d'écouter Amel Bem qui est là pour vous réveiller aussi.
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0: écoutez ici. Chaque matin, on apprend des choses en s'amusant. Il est 5h47 et c'est le moment d'aller prendre le pouls de Dame Nature. Dans le monde merveilleux du vivant, aujourd'hui au programme, un oiseau fascinant. Bonjour Benoît Prospero.
1: Et encore une fois, c'est pas moi l'oiseau, hein. C'est le pélican au programme bec, pêche et vol. Et donc, première chose à savoir, le pélican australien détient un record. C'est lui qui a le plus long bec de tous les oiseaux du monde, dans le monde, du monde, dans le monde. Ça veut dire que sur la planète Terre, il n'y en a pas un autre qui a un bec aussi long que lui. Vous savez combien il peut atteindre? 50 cm. Est-ce que vous voyez ce que ça fait, 50 cm? Oui, c'est énorme.
0: Ben oui, on est d'accord que le pélican, c'est l'oiseau qu'on imagine avec dans son bec des poissons en train de nager, hein, c'est ça?
1: Ah ben, c'est exactement ça. Et c'est une excellente transition. Deuxième chose à savoir, voici comment ça marche. D'une manière générale, pour pêcher, le pélican attrape d'abord des poissons avec son bec. Et puis ensuite, eh bien, il vit de l'eau. Et enfin, il avale sa proie. À noter que certains pélicans ont un volume dans le bec qui peut contenir jusqu'à 11 litres, ce qui représente au passage plus de 10 kilos. Et en parlant de pêche, eh bien, sachez que lorsqu'il est en groupe, le pélican a une technique de pêche bien à lui, très efficace. Et voici la technique. D'abord, le groupe forme une sorte d'arc de cercle ou de fer à cheval. Grâce à quoi, ils rabattent les poissons vers les eaux un petit peu moins profondes. Puis, le demi-cercle se referme et réduit de plus en plus l'espace pour les poissons. Et enfin, quand les poissons sont piégés et en eau peu profonde, eh ben les pélicans plongent de manière synchronisée en même temps pour capturer leur proie.
0: En effet, dites donc, c'est une sacrée organisation.
1: Ah bah oui, c'est une sacrée organisation, comme vous dites. Et enfin, troisième chose à savoir, l'envol demande au pélican un très gros effort. Pourquoi? Ah bah d'abord parce qu'il doit courir à la surface de l'eau, tout en battant très fort des ailes. Et puis, il décolle. Et une fois qu'il est en l'air, alors là tout va mieux, il peut voler jusqu'à 24 heures sans se poser, et ce sur une distance de 500 km par jour. Tout dépend bien sûr des ascendances thermiques. Traite-moi de guêpe et on verra lequel de nous deux fait courir l'autre autour du jardin. Le monde vivant est merveilleux. Et merci encore une fois au Muséum National d'Histoire Naturelle. Plus d'infos sur les oiseaux sur mnhn.fr.
0: Et merci à vous Benoît Prospero, on vous retrouve évidemment lundi aux alentours de 6h46 ici.
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0: En attendant, à 6h10, à la une de la presse ce vendredi, on retourne en enfance.
3: Et on se demande pourquoi Walt Disney nous fascine-t-il autant? Le dossier consacré ce mois-ci par le magazine La Fringale Culturelle. Nous sommes au téléphone avec son rédacteur en chef.
0: Bonjour Alexandre Latreuil.
4: Bonjour.
0: En quelques mots, pour commencer, comment vous pourriez brosser le portrait de cet homme qui était Walt Disney?
4: Walt Disney, c'est quand même l'un des noms les plus célèbres de l'histoire du cinéma et du divertissement. Je ne parlerai pas de saint ni de tyran, mais d'un homme perfectionniste et surtout d'un self-made man, donc d'un homme qui s'est construit tout seul, tel qu'on les appelle aux États-Unis. Et puis, on peut aussi parler quand même d'une certaine folie, une folie créative.
0: Lui-même a dessiné?
4: Oui, absolument. Et puis surtout, il a imaginé. Il a rêvé, et ça c'est quand même extrêmement, extrêmement fort. Il faut aussi, dans la famille Walt Disney, noter la présence de Roy, du frère, qui a permis notamment la production de la Walt Disney Company.
0: Pour paraphraser le titre de votre article, pourquoi Walt Disney nous fascine-t-il autant encore aujourd'hui?
4: Mais je crois qu'on trouve cette réponse justement en analysant sa vie, son parcours et son histoire qui ressemble à un véritable conte, alors un conte de la vie moderne. J'aimerais vous parler de quelque chose qui vraiment démontre sa personnalité, parce que c'est quelqu'un qui n'a jamais renoncé. Il évoquait quatre mots très importants pour lui, à savoir la curiosité, la confiance, le courage et la constance. Il disait par ailleurs, je pense que lorsque nous parlons de réussite, nous devons parler de 4 C, donc la curiosité, la confiance, le courage et la constance. Et il ajoutait, je pense que le plus important est la confiance, car lorsque vous croyez en une chose, croyez-y jusqu'au bout, implicitement et incontestablement. Alors, à mon avis, ces mots peuvent aussi parler à tous les entrepreneurs de notre époque, et c'est en ça que Walt Disney est quand même assez fascinant.
0: Ces 4 C, finalement, ils sont dans les traits de caractère de beaucoup des personnages de Walt Disney.
4: Oui, absolument. Et on les retrouve dans tous les personnages, je pense. Et j'ajouterais aussi que la musique a fait aussi beaucoup partie de cet esprit créatif, parce que la musique, automatiquement, nous rappelle un Disney. On connaît tous la musique du Roi Lion, de Toy Story, ou même, pour prendre un exemple qui le concerne, parce que le Roi Lion et Toy Story, il les a pas connus, je prendrais l'exemple de Bambi. On connaît tous, je crois, les musiques de Bambi. Donc, on est adulte, mais au fond, ça nous ramène, ces musiques nous ramènent quelque part en enfance. Et c'est peut-être ça, finalement, aussi, ce qui peut être fascinant chez Disney, je crois. Cette capacité de lier vraiment, à travers un dessin animé, toutes les générations confondues.
0: Pourquoi Disney nous fascine tant ? C'est un article à retrouver dans le magazine La Fringale Culturelle. Avec un peu d'avance, je vous souhaite un bon week-end, Alexandre.
4: Merci beaucoup. Merci à vous et à tous vos éditeurs.
0: Dans l'épisode de ces tendances de ce vendredi, il sera question de télé-réalité. Enfin, pas vraiment de télé-réalité. Quelque chose approchant.
3: Très bien. Je suis à l'écoute.
0: C'est au programme de ces tendances. Dernier épisode de la semaine avec Muriel Jordan. Le temps d'écouter un bon Phil Collins. Merci d'être des nôtres. 5h53.

0: vendredi, bientôt ce sera le week-end et comme chaque matin de la semaine, avant 6h, Muriel Jordan passe une tête en studio pour nous raconter le monde qui a oublié de tourner rond. Muriel, ce vendredi, vous vous intéressez à une fausse télé-réalité qui connaît un succès fulgurant.
1: Une télé-réalité pondue par l'intelligence artificielle qui décidément ne manque pas d'inspiration quand il s'agit de pourrir notre cerveau. Des personnages avec des têtes de fruits. Je laisse ces ados entre 12 et 16 ans vous expliquer. Je suis allée à leur rencontre et je leur ai montré des extraits de cette télé-réalité qu'ils connaissent bien.
2: C'est quoi ça?
3: Bah quoi, on est amis, non?
4: Bah je sais pas trop ce qu'on est.
2: C'est qui les personnages?
5: Frésita, Frésio...
6: La Skibidi tente à fruits.
7: En fait, c'est des gens à tête de fruits. Et là, ils sont sur une île de la tentation. Et il y a plein d'autres fruits qui arrivent pour essayer de voir s'ils se trompent.
8: Salut Bananella, ravi de te rencontrer.
9: Salut Citronello, moi c'est Myrtilla.
10: Je sais que ça fait à peu près 51 millions de vues, quelque chose comme ça.
2: Tu regardes?
10: Non, pas trop, j'ai regardé seulement les grands résumés. Et j'ai regardé seulement jusqu'à l'épisode 11 sur YouTube.
2: T'aimes, tu regardes?
11: Bah, j'ai déjà entendu parler, mais franchement, déjà, limite, ce que ça imite, c'est pas super intelligent. Alors, encore si on prend des fruits et qu'on fait avec de l'intelligence artificielle, c'est encore pire.
1: Voilà, c'est ça l'île de la Skibidi tente à fruits, avec sa compotée de personnages en forme de fruits et légumes et un contenu calqué sur le modèle de l'île de la tentation. Curieusement, au micro, les gens disent qu'ils ne sont pas fans, mais les épisodes de cette fausse télé-réalité générée par l'IA cumulent près de 200 millions de neurones. De vues.
0: Mais alors, Muriel, qu'est-ce qui fait que ça cartonne autant? Qu'est-ce qui plaît tant aux jeunes qui regardent ce type de contenu?
1: Les vidéos sont courtes, les contenus émotionnels sont forts, il y a de la vengeance, de la trahison, des disputes, les mêmes codes sexistes que dans la télé-réalité. Il n'en faut pas plus pour générer des hashtags et exciter l'algorithme. Mais ces collégiens qui confient regarder de temps en temps sont aussi parfois gênés par le contenu de ces vidéos.
6: C'est vulgaire, rien que quand on les voit faire des scènes où ils se touchent comme ça, ils font des danses bizarres, ils se regardent bizarrement, ils parlent vulgairement des femmes et tout ça. Enfin, je trouve ça vulgaire et ça se fait pas de montrer des vidéos comme ça.
9: Tu crois que tu le connais, Frésio? Parce que t'as eu un dé avec lui, ça y est, tu sais tout de lui.
12: Mais Banano, tu vois, c'est ça ton problème. Tu penses qu'avec ta queue...
1: Ne vous affolez pas, on parle bien évidemment de la queue de la poire. Cette parodie fruitée de l'île de la tentation ayant généré plus de 100 millions de vues en 10 jours, ça veut dire du business en vue, donc de l'argent. Alors la marque Oasis a décidé de s'y associer malgré les polémiques autour du contenu de ses vidéos. Bref, l'île de la tentation version potager, c'est tendance, mais on s'en passerait bien. Les personnages font encore penser à ces brain rot, ces personnages grossiers, mal dessinés, inventés par l'IA et omniprésents sur les réseaux sociaux. Donc l'île de la Skibidi tente à fruits, ce sont des fruits qui font de la compote avec notre cerveau.
0: 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Si vous prenez la route ce week-end, c'est l'un des plus chargés de l'été. Votre radio ici sera à vos côtés pour vous accompagner au volant aux quatre coins du pays. On vous laisse avec toute l'équipe d'ici matin. Excellente journée.
13: Merci Johan. Vous avez choisi ici Pays de Savoie. On espère que vous avez réussi à bien dormir cette nuit malgré les températures caniculaires. Bienvenue, vous écoutez ici matin.
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13: C'est vendredi aujourd'hui. Ici, Pays de Savoie, il est 6h. Ici Pays de Savoie, première radio sur l'actu locale, Lison Bourgeois, bonjour.
15: Bonjour à tous.
13: Une nouvelle chute de pierre mortelle dans le massif du Mont-Blanc.
15: Un aspirant guide de 26 ans est mort hier alors qu'il évoluait avec des clients sur l'aiguille du Génépi au-dessus du refuge Albert Ier. En cause, la sécheresse et la canicule, répond Ludovic Ravanel, géomorphologue au CNRS et membre de l'association des guides de Chamonix.
16: La crise climatique s'accélérant, la dégradation du permafrost, elle aussi, va se renforcer, donc il est évident que la haute montagne va devenir de plus en plus instable et on le voit cette année, 2026 est tout à fait caractéristique de Touin de Bula avec de très nombreuses déstabilisations et on sent les volumes augmenter ces derniers jours. On va très certainement s'acheminer vers une année catastrophique pour les glaciers, un petit peu à la mesure de ce qu'on a eu en 2022. Et ce qui est très symptomatique également cette année, c'est le désenglacement des faces nord qui sont réputées très froides avec des petits glaciers en surface. Eh bien, point ces glaciers disparaissent. Et donc, on a aujourd'hui des faces nord qui sont complètement sèches. C'est des itinéraires d'alpinisme qui disparaissent. Et c'est un patrimoine également glaciologique, puisqu'on a montré que ces glaces sont souvent très anciennes. Et donc, on s'empresse de les étudier de manière à récupérer le maximum d'informations avant qu'elles ne disparaissent définitivement.
15: Le Mont Blanc rendu encore plus dangereux avec la sécheresse. Donc, c'est d'ailleurs pour ça que le maire de Saint-Gervais, on vous en parlait cette semaine, a pris un arrêté pour fermer les deux refuges sur la voie d'accès la plus empruntée pour aller au sommet du Mont Blanc. Une mesure de sécurité qui pourrait bien durer plus longtemps que prévu. Deux alpinistes d'une trentaine d'années se sont retrouvés bloqués au sommet sur des pentes rocheuses instables hier au-dessus du col de Vallonnet. C'est à 3000 mètres d'altitude entre Pralognan-la-Vanoise et le Planet. Ils ont appelé les secours et ont été élitreillés jusqu'au parking. Lui aussi a dû être élitreillé hier, un adolescent de 12 ans faisant la Via Ferrata de la Daille à Val d'Isère dans un groupe quand il a été victime de malaise. Selon les premiers éléments de l'enquête, c'est sans doute la conséquence d'un épuisement ou d'une insolation. Il a été pris en charge par les secouristes de la CRS de Courchevel et remis à ses parents. Sur la route, un motard de 42 ans, seul en cause, s'est grièvement blessé hier matin sur la commune de Viry, dans le Genevois. Il a été transporté en urgence absolue sur le centre hospitalier Alpes-Léman.
13: Les Bauges ne sont pas un parc de loisirs.
15: Les mots de la mère des déserts, Sandra Ferrari, s'insurgent sur les réseaux sociaux des conséquences de la soirée de l'éclipse avant-hier soir. Elle, qui est aussi présidente du syndicat mixte des stations des Bauges, dénonce les routes encombrées, les stationnements gênants et les mauvais comportements de certains. L'élu assure avoir été prise de court par l'arrivée de 20 000 personnes sur les alpages des environs. Deux nouveaux cas de légionellose détectés en Savoie. On vous parlait hier d'une quarantaine de cas recensés, dont deux personnes âgées qui sont mortes. Selon le nouveau bilan de l'Agence régionale de santé, 43 cas sont identifiés. Les recherches se concentrent sur le bassin chambérien parce que plus de la moitié des patients touchés ont fréquenté cette zone. Ce matin, on attend encore les résultats de la trentaine de prélèvements faits par les autorités sanitaires.
13: Donner son sang quand il fait plus de 30 degrés.
15: Ouais, ça donne pas très envie, hein. La preuve, les dons sont moins nombreux en période de canicule. Alors les collectes mobiles s'organisent plutôt le matin avec des ventilateurs et des salles climatisées. C'était le cas cette semaine à la Motte Servelex où Mélissandre, Christine et Mélina sont venues donner.
3: Je vis aux États-Unis, je suis là en vacances avec mes grands-parents et donc j'avais un petit moment ce matin et ça, j'avais rien d'autre à faire. Donc un bon sirop, ça fait du bien aussi. Je reste tranquille l'après-midi, je fais en sorte de bien boire de l'eau la journée avant de venir et puis pendant la journée l'après-midi, puis ça se passe plutôt bien.
17: Moi, comme je suis inscrite sur les listes, j'ai reçu les alertes par message qui disaient qu'il y avait une collecte aujourd'hui et donc je suis venue parce que c'est à côté de chez moi et que ça prend une heure tout pile et que après c'est fini et on a fait une bonne action. Moi, je suis jeune et en bonne santé, donc je sais que ça va bien se passer, il n'y a pas de problème.
18: J'appréhendais, mais non, en fait, t'es bien aéré, j'étais bien placée là-bas aussi, pas très loin du ventilateur, mais non, du coup, le matin, non, c'était parfait.
15: Et aujourd'hui, les collectes mobiles sont organisées à Annecy et à Ugine entre 15h30 et 19h. La chaleur qui continue dans nos pays de Savoie, nos deux départements toujours en vigilance orange canicule et ça se voit sur nos cours d'eau de plus en plus bas. Des restrictions de l'utilisation de l'eau sont donc mises en place. Pas le droit de rajouter de l'eau dans sa piscine ou d'arroser son potager en pleine journée dans une grande partie des Bauges, sur le bassin versant du Chéran précisément. Hier, les services de l'État étaient sur place pour vérifier le respect de ses obligations.
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0: Ahmed Kashi répète comme un mantra.
1: C'est un match comme un autre, il faut le jouer pour le gagner. Surtout, voilà, c'est le premier match à domicile, il faut se lancer. On espère faire un bon début de saison qui pourra nous lancer pour la suite, pour pouvoir faire de grandes choses.
0: Un match comme les autres, non, déclare de son côté l'entraîneur Laurent Guyot, plutôt un challenge de plus à relever.
2: C'est notre quotidien, ça, de relever ce type de challenge. Donc oui, bah, évidemment, on va tout faire pour battre. Comme quand on ira à Saint-Etienne, où on n'a jamais pris un seul point en Ligue 2, on tâchera de ramener quelque chose. C'est aussi l'avantage d'être dans des clubs comme les nôtres, c'est qu'il y a plein de petits challenges comme ça, qui sont des motivations quand même pour tout le monde. Et c'est des challenges à relever.
0: Alors, quelle stratégie aura élaboré Laurent Guyot pour tenter de battre enfin Rodez ce soir ? Pour le savoir, rendez-vous à 20h45 au Parc des Sports.
3: Et bien sûr, résumé et résultat du match dès demain matin sur votre radio, ici Pays de Savoie.
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3: Et puis tout à l'heure, dans une demi-heure, on remonte à 2000 mètres d'altitude pour le dernier épisode de notre série d'immersion dans le refuge du Nant du Beurre. C'est à la Léchère en Tarentaise, à l'entrée sud du Beaufortin. On entendra l'émotion de la gardienne qui a décidé de quitter son poste après 14 années de travail ici.
5: Les gens reviennent pour me dire au revoir. Je pensais pas que j'avais créé une relation comme ça avec les randonneurs, donc c'est vraiment chouette.
6: Le refuge du Nant du Beurre, on lui souhaite longue vie.
3: Interview de Pascale Meyer, gardienne du refuge, à écouter en longueur dans l'info d'ici à 6h30. 6h07, Xavier, on va sur la route. C'est plutôt tranquille ce matin, pas d'embouteillage ?
4: Pas d'embouteillage, effectivement. Je peux quand même vous donner cette info qu'on vient de nous envoyer. A priori, il y aurait un véhicule en panne sur l'autoroute A40 quand vous arrivez de Genève en direction de Mâcon. Restez vigilants dans ce secteur. On est avec vous sur les routes. Pour la météo aujourd'hui, on a toujours une vigilance orange à canicule dans les pays de Savoie. Après une nuit bien chaude, du soleil aujourd'hui et des orages sont attendus sur tous les reliefs de Haute-Savoie cet après-midi et sur les secteurs d'Haute-Tarentaise, Maurienne et Sud-Vanoise. 37 pour les maximales aujourd'hui à Chambéry, 35 à Annecy, 34 degrés aujourd'hui à Bonneville et vous aurez 33 degrés à Évian. Et dimanche, on ira enfin vers une baisse durable des températures.
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4: Il est 6h08, peut-être que vous ouvrez la fenêtre à cette heure-ci, vous ouvrez grand toutes les fenêtres de la maison et vous dites oh, « il fait chaud encore ce matin ». Ouais, et ça va être le cas encore cet après-midi. Bon courage pour cette journée, nous sommes le 14 août, vous écoutez ici Pays de Savoie avec Paris Latino.

0: Bandolero Paris Latino, on est en 1983.
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0: On a eu de beaux orages hier en Haute-Maurienne. Et puis après une journée de chaleur, bah autant vous dire que ça a fait du bien. Vous qui étiez là-bas, ça a vraiment dû vous faire plaisir. Et ces orages, on devrait encore les avoir aujourd'hui en Pays de Savoie, dans pas mal de secteurs. Mais avant les orages de soir, ici matin, vous souhaite une belle journée avec les petits bonheurs dans quelques minutes. On va aller faire un tour près du Léman pour rencontrer quelqu'un. Alors ce quelqu'un, il a une collection, mais une collection assez atypique. Vous l'entendrez avec nous tout à l'heure. Et puis aujourd'hui, 14 août, c'est l'anniversaire de David Hallyday. Il a 60 ans. David Hallyday, fils de Johnny bien sûr, et l'année 99 a été prolifique pour David Hallyday puisqu'il a composé l'album 100% de Johnny. C'est l'album le plus vendu de tous les temps, de son père en tout cas, avec des tubes comme Vivre pour le meilleur.

Ah, magnifique, hein, cette chanson de Johnny. Et puis en 1999, toujours, sort l'une des chansons les plus connues de David Hallyday. Chanson qu'il a chantée lui-même, bien sûr.

0: David Hallyday fête ses 60 ans aujourd'hui. Vous pourrez le voir en concert le 5 décembre à la Halle Olympique d'Albertville. Dans quelques secondes, les conseils santé de notre docteur. Les bons réflexes qui peuvent sauver autour de la piscine notamment.
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0: Avec ces chaleurs, vous avez peut-être prévu d'aller passer du temps à la piscine, en tout cas dans la piscine d'un collègue, d'un copain. On en parle avec notre docteur, le docteur Kierzek, vos conseils santé tous les matins. Et aujourd'hui, eh bien, les bons réflexes sécurité avec les piscines. Bonjour.
6: Bonjour à toutes et à tous. En France, les noyades accidentelles font chaque année plus de 1000 victimes et il s'agit de la première cause de mortalité par accident de la vie courante chez les moins de 25 ans. Et pour la plupart de ces drames, ils pourraient être évités. Il est urgent de rappeler quelques règles de bon sens. Première règle, équiper son bassin. Vous savez que depuis 2004, toute piscine privée, enterrée ou semi-enterrée, eh bien, il y a des dispositifs de sécurité normalisés qui sont obligatoires. Une barrière de protection d'au moins 1m10, un abri entièrement fermé, une couverture de sécurité ou une alarme. Ce sont des équipements qui doivent porter des normes françaises très réglementées. Mais attention, ça ne remplace jamais la surveillance des parents. Ce n'est qu'une barrière supplémentaire. Il ne faut pas non plus oublier le matériel de sauvetage à portée de main, une perche, une bouée, un téléphone pour alerter rapidement les secours. Deuxième règle, trop souvent mal compris. Surveiller. Alors, c'est pas être dans le jardin en lisant un magazine ou en discutant au téléphone. Surveiller, c'est regarder l'eau en continu, sans distraction. Une noyade, ça prend quelques secondes. Quelques secondes d'inattention, quelques centimètres d'eau suffisent pour qu'un enfant se noie. On désigne donc un adulte responsable. On évite les brassards qui ne protègent pas de la noyade. Et on fait attention à la noyade silencieuse. C'est une victime en détresse qui ne crie pas, qui n'agite pas les bras. Elle est souvent verticale, immobile, la tête en arrière. Retenez bien ce signe.
0: Alors les spas et jacuzzi, on les imagine plus sûrs, mais ils présentent aussi des risques, n'est-ce pas ?
6: Les spas posent les mêmes problèmes de noyade avec un risque supplémentaire, l'électrocution et les brûlures. Un spa portatif installé en extérieur doit être équipé comme une piscine enterrée sous peine d'une amende. L'installation électrique doit être aux normes, pas de rallonge, pas d'appareil électrique à proximité du bassin et la température ne doit pas dépasser 37 degrés, surtout pour les enfants, les femmes enceintes et les personnes âgées, car la chaleur peut provoquer des malaises ou des brûlures. Enfin, on ne laisse jamais un enfant jouer dans un spa. Les bus d'aspiration ou les bulles peuvent l'aspirer ou le désorienter. Ce sont des gestes simples, mais ça peut vraiment sauver une vie cet été. Alors pensez-y, et d'ici là, bonne été, bonne santé à l'écoute d'ici, bien sûr.
0: Merci Doc, oui, pensez-y, et puis surtout, partagez ces conseils que votre radio ici, Pays de Savoie, vient de vous donner. Nous, on partage le bonheur tous les matins aussi. C'est à suivre avec Christophe Garnier dans Les Petits Bonheurs. On va aller faire un tour près du Léman, ce sera après les Bee Gees à 6h17.

0: Magnifique hein, cette chanson des Bee Gees, How Deep Is Your Love. Il est 6h21.
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0: Deux minutes pour parler bonheur tous les matins. Ce sont des rencontres au hasard avec Christophe Garnier. On peut aller n'importe où, en Pays de Savoie évidemment. Et il se trouve qu'aujourd'hui on est près du Léman. Christophe, on est à Amphion-les-Bains.
2: Alors, je ne vois pas le lac d'ici, mais j'en suis à deux pas, puisque nous sommes effectivement à Amphion-les-Bains. Là, je suis devant un portail fermé encore, parce qu'on m'a parlé de Frédéric. Frédéric qui est un collectionneur de claviers. Donc, on m'a donné son adresse, on m'a dit c'est un garçon fort accueillant, tu devrais aller le voir. Donc, j'ai sonné, portail automatique qui s'ouvre, la maison à deux pas. Donc, il y a un monsieur qui sort là. Bonjour, seriez-vous Frédéric?
3: Oui.
2: Frédéric, il est pieds nus sur sa terrasse, là, en cette saison, c'est indécent. Il paraît que vous collectionnez les claviers.
3: Oui.
2: La musique, c'est votre métier?
3: Pas du tout.
2: Votre passion?
3: Exactement.
2: Et donc, avec un goût prononcé pour les claviers?
3: Pas que. Je fais de la guitare, batterie, tous les instruments.
2: Elle est visible, votre collection?
3: Vous voulez voir?
2: Ah, j'aimerais bien.
3: Je peux mettre des chaussures, du coup?
2: Ah ben, vous pouvez mettre des chaussures, je vous en prie.
3: Vous voulez un café?
2: Ah ben, non, non, là,
3: on est en direct.
2: On est pris par l'antenne. Mais donc, mettez des chaussures quand même.
3: Je vais supporter.
2: Bon, allez, sans chaussures, les pieds nus. Je peux garder les miennes?
3: Oui.
2: Alors, donc là, on descend. Ah oui, ce qui était censé être un garage, c'est votre salle de collection.
3: Voilà.
2: Alors, je vois quoi? Des pieds de micro, des guitares, une batterie électronique.
3: J'ai un violon là-bas, une flûte traversière. Et tous mes synthés sont là. Et ici, j'ai un Krumar, c'est un synthé italien de 1982. Pièce rare, puisqu'ils en ont fabriqué 400. Et puis, des tout nouveaux, là. Le dernier cri, c'est Arturia. Je l'ai depuis quelques mois. Donc, j'ai déjà fait quelques lives avec, là. Voilà.
2: Vous en avez combien?
3: Je frise la trentaine.
2: Et vous les jouez tous?
3: Non, malheureusement, non. C'est pour ma retraite après. Je me dis comme ça, je pourrais être tranquille.
2: Là, j'en vois, il y en a quand même une bonne douzaine, là, qui sont accessibles, branchés, prêts à jouer.
3: Oui, prêts à jouer. Alors là, j'ai fait beaucoup de live ces derniers temps, donc du coup, tout est débranché au niveau sono. Mais ils sont tous branchés. Là, j'ai un Korg AM1 D50 DX7. Ça, c'est tous les années 80, fin des années 80. Des Korg, des vieux Roland. Donc, alors, ça part de 1974 pour ce Moog jusqu'à 2024.
2: Voilà. Et vous connaissez l'histoire de tous?
3: Tous.
2: Et la plus belle histoire?
3: Celui qui a eu l'heure de gloire, c'est ce Triton. C'est un Korg. Il a fait 3 ans de tournée avec Michel Jonas. C'est son pianiste qui m'a vendu ce synthé-là.
2: Bon, et alors dans tout ça, c'est quoi le dernier petit bonheur de Frédéric?
3: Le dernier petit bonheur, j'ai un morceau qui sort là dimanche sur toutes les plateformes qui s'appelle Hammer, H-A-2-M-E-R, sous mon nom de scène d'artiste, ce que vous voulez. Je m'appelle Faustin, F-O-S-T-I-N. Voilà, là ce sera mon dernier petit bonheur.
0: Que depuis qu'on a enregistré ça, il y a eu d'autres sorties, F-O-S-T-I-N, pour trouver Frédéric sur les plateformes d'écoute. Et continuons à parler musique, puisqu'à 6h24, je vous propose d'écouter la toute nouvelle chanson de Zazie, c'est Peu Importe.

0: Zazie, peu importe, à suivre votre horoscope et puis l'actu locale dans moins de 5 minutes.
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0: Merci d'avoir choisi ici Pays de Savoie pour commencer votre journée. C'est vendredi aujourd'hui et nous avons votre horoscope avec Catherine Viguier. On a de grands changements, Catherine, alors on fait le point.
7: Pour chaque signe, soyez bien attentifs.
8: Bélier, le mois est engageant, une joie familiale et d'actualité, mais prenez aussi soin de vous.
9: Taureau, un enjeu lié à vos proches, à un habitat est super important. Bon, l'été n'est pas de tout repos.
10: Gémeaux, vous avez besoin de liberté, cet été pourrait être celui qui vous permet de vous libérer d'une emprise.
11: Cancer, vous allez de l'avant, vous luttez, vous avez une sacrée énergie, rien ne vous retient.
12: Lion, la patience est de mise pour un peu tout, mais Mercure, le Soleil et Jupiter sont avec vous.
13: Vierge, vous confierez volontiers vos peines à quelqu'un, ce qui vous fera un bien fou.
14: Balance, donnez-vous la possibilité de rayonner au grand jour. Un job, une place d'exception vous attendent.
15: Scorpion, je l'ai déjà évoqué, ce n'est pas facile, mais gardez la tête haute, vous parviendrez à vos fins.
16: Sagittaire, pas mal du tout.
17: Le dépaysement sera bienvenu, un vrai remède à vos soucis.
18: Capricorne, il ne faudra pas vous chercher, vous serez redoutable et très efficace en affaires.
19: Verseau, un face-à-face pourrait s'avérer déstabilisant mais passionnant, vous saurez faire face.
20: Poisson, veillez à ce que les promesses que l'on vous fait reposent sur des bases solides.
21: Et pour nous tous, en août, corps, esprit et cœur ne sont pas toujours en vacances.
0: Merci Catherine et bonne journée.
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0: Dans un instant, l'info d'ici et l'émotion de la gardienne du refuge du Nant du Beurre.
22: C'est le dernier épisode de notre série de la semaine en immersion dans ce refuge à la Léchère. Et aujourd'hui, on tend le micro à celle qui le fait vivre. Après 14 ans à travailler ici, elle a décidé de s'arrêter.
0: Après le 90 secondes, l'info en France et dans le monde avec vous, Valentine Letès.
23: Les flammes avancent à toute vitesse dans les Landes. 600 hectares de forêt parcourus hier soir en un peu moins de 10 heures. Depuis Luglon à l'ouest de Mont-de-Marsan, d'où le feu est parti. Virulent, imprévisible aussi selon le préfet. 500 habitants ont quitté leur maison. Un feu nourri par la chaleur. Ce jeudi a été l'une des journées les plus chaudes jamais enregistrées selon Météo France. 75 départements sont maintenus en vigilance orange canicule ce matin. 5 à l'ouest en sortent. Le Finistère, les Côtes d'Armor, la Manche, le Calvados et l'Ille-et-Vilaine. Soupçonné d'avoir mis le feu à Mérignac, incendie dans lequel 2 pompiers sont morts en juillet, un ado de 15 ans est mis en examen en Gironde et placé en centre éducatif fermé. Son frère aîné, arrêté avec lui cette semaine, a été relâché. Vos données transmises aux impôts, potentiellement volées. Bercy confirme une intrusion dans les fichiers du fisc sans donner plus de détails. Le site French Breaches, spécialisé dans les cyberattaques, parle lui de quasiment 700 000 profils récupérés par les pirates. Un week-end rouge sur la route, très difficile de rouler demain dans toute la France et dès aujourd'hui dans le quart sud-est, dans le sens des retours, le reste de la France est en orange. Nous ne verrons plus Florent Manaudou dans un bassin. Le nageur français tire sa révérence demain, 18h, au championnat d'Europe de Paris, après une carrière aussi grande que son maître 99. 6 médailles aux Jeux Olympiques, dont l'or en 2012 sur le 50 mètres nage libre.
0: Merci Valentine Letesse. Et dans l'info d'ici à Lison, c'est le dernier épisode de notre série d'immersion dans un refuge.
22: Oui, toute la semaine, on vous a fait vivre au rythme du refuge du Nant du Beurre à La Léchère, en Tarentaise, à l'entrée sud du Beaufortin. On a notamment vécu une nuit là-haut avec un réveil matinal et un petit déjeuner copieux, mais on s'est aussi attablé le soir pour le dîner. Et aujourd'hui, on vous propose de tendre le micro à celle qui le fait vivre ce refuge depuis 14 ans, la gardienne Pascal Meyer, qui a aussi deux aides en permanence et qui a décidé de s'arrêter le 12 septembre prochain, jour de fermeture du refuge pour la saison. Alors elle a dressé le bilan au micro de Bluette Dupin.
1: La première qualité d'un gardien de refuge, c'est d'aimer les gens. Il faut savoir tout faire. Il faut aimer la solitude, mais il faut aimer les gens aussi. Ce métier, j'ai adoré pour ça, en fait. Je les accueillais comme à la maison, en fait, la plupart du temps. J'avais l'impression de voir mon père, qui, chaque fois qu'il accueillait quelqu'un, allez, viens boire un coup. Et c'est vrai que je pense qu'on a ça, on a ça dans la famille. Je trouve que la clientèle s'est rajeunie. Il y a beaucoup de jeunes qui font de la randonnée. Là, on a un public très familial aussi, avec beaucoup d'enfants, de jeunes enfants. Ils cherchent vraiment le lieu paisible, sans aménagement, la tranquillité, pas le tourisme de masse, un lieu de nature préservé. On n'est pas sur un tour, c'est vraiment une certaine clientèle, je trouve.
2: On n'est pas sur le tour du Beaufort ?
1: Non, on est sur la variante. En fait, tous les gens qui sont sur un tour, s'il fait mauvais temps ou pas, eh bien, ils y vont. Alors que nous, c'est souvent, ils viennent pour une soirée. Et c'est vrai que si la météo est pas très bonne, soit ils annulent, soit ils reportent. Du coup, on peut fidéliser la clientèle. Les gens reviennent régulièrement, en fait. Alors que quand c'est sur un tour, ils ont fait ce tour. Je dirais pas, ils cochent une croix, mais bon, voilà, ils l'ont fait. Ils vont pas recommencer l'année suivante. On a des clients qui viennent ici depuis 14 ans, chaque année. J'ai un monsieur qui a 86 ans, qui monte du parking du Tauvé 4-5 fois dans la saison. Il a envie de boire sa bière, manger sa tarte. Je trouve ça génial. Et on a une dame chaque année, alors elle est de Nave-Molençon. Pareil, elle a 86 ans, chaque année, elle vient en refuge. Je les considère plus comme des clients. C'est des clients amis. Puis je le vois cette année d'autant plus que les gens reviennent pour me dire au revoir. Je pensais pas que j'avais créé une relation comme ça avec les randonneurs, donc c'est vraiment chouette. Le refuge du Nant du Beurre, on lui souhaite longue vie.
22: Et la communauté de communes.
1: Carrément.
22: Et la communauté de communes des Vallées d'Aigueblanche, propriétaire du refuge, a lancé un appel d'offres et retenu un jeune couple qui reprendra la gestion à la réouverture en décembre. Tous les épisodes de notre série En Refuge à réécouter sur ici.fr.
0: Et nous irons dans notre refuge tout à l'heure à 7h40. On ira faire un tour au refuge du Petit Étra à Prat-sur-Arly et vous entendrez qu'on y mange plutôt pas mal. Avant ça, notre journal à 7h, Lison, on parle d'eau et du partage de l'eau.
22: Parce que avec les périodes de chaleur que l'on connaît, on ne peut pas faire n'importe quoi. Depuis début août, des restrictions sont par exemple mises en place sur le bassin versant du Chéran, sur une grosse partie des Bauges. Et puis on entendra aussi la stratégie que cherche à adopter Laurent Guyot, l'entraîneur du FC Annecy, avant la rencontre ce soir avec Rodez pour le compte de cette deuxième journée de Ligue 2 de football. 6h35, Xavier, pour l'instant ça roule bien sur la route ce matin.
0: Ça roule très bien effectivement, pas de difficulté à vous signaler chez nous en Pays de Savoie, que ce soit autour de Chambéry, autour d'Annecy, pour aller à Genève, autour de Thonon, Évian, tout va bien. Si vous avez des infos routes, 0806 00 10 10. La météo avec encore une journée bien chaude dans les Pays de Savoie, la nuit aussi a été très chaude et aujourd'hui on attend jusqu'à 37 degrés dans la région avec du soleil mais aussi des orages cet après-midi sur les relief de Haute-Savoie, un petit peu moins en Savoie. On pourrait quand même avoir des orages sur les secteurs de Tarentaise, de Maurienne et Sud-Vanoise. 37 degrés pour les maximales, je le disais, 37 à Chambéry. Vous aurez aujourd'hui 35 degrés à Rumilly, 34 degrés pour vous qui êtes à Cluses et jusqu'à 33 degrés aujourd'hui à La Chambre. La bonne nouvelle dans tout ça, c'est que on devrait avoir une baisse des températures, une baisse durable des températures à partir de dimanche.
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0: On va prendre un cours de voile ce matin avec Renaud dès que le vent soufflera.
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0: Vous écoutez Ici Pays de Savoie, c'était Renaud, dès que le vent soufflera.
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0: C'est quoi vos trucs, vous? Vos trucs pour lutter contre la canicule? Vos trucs pour lutter contre la chaleur? Nouvelle journée aujourd'hui avec une vigilance orange et canicule. Bah, donnez-nous vos trucs, vos astuces pour lutter contre ces températures. Vous pouvez nous envoyer vos messages et même vos vocaux d'ailleurs sur WhatsApp de la radio. 04 79 265 333. On aura aujourd'hui jusqu'à 37 degrés dans les pays de Savoie. Et justement, on a des bons plans fraîcheur à vous donner tout à l'heure sur notre antenne dans les 3+. Et puis, toute la journée, on parle de votre région, on parle de notre région, c'est la place du village. Si vous aimez les pays de Savoie, vous allez adorer ce rendez-vous. Des histoires de chez nous avec les frères de Paris. Jean-Noël de Paris avec Laurent Pascal.
3: Vous nous parlez ce matin des Dames du Fort.
4: Les Dames du Fort, ça mérite quelques explications.
3: Oui, d'abord, de quel fort s'agit-il ?
4: Eh bien oui, on va en parler, c'est le fort de la Platte. Nous sommes au-dessus de Bourg-Saint-Maurice en Tarentaise. Et c'est un ancien fort qui a été reconverti en ferme d'alpage l'été. Elle est tenue par la famille Pichot. Et c'est Gabi et sa fille Odile qui nous reçoivent à 2000 mètres d'altitude. Laurent, on est parti de Bourg-Saint-Maurice, on a fait 13 kilomètres.
3: À pied, bien sûr.
4: Comme toujours, Laurent, comme vous toujours. Savez bien. On avait un peu le cœur à la crème, parce que c'est pas qu'on roulait vite, il y a quand même beaucoup de virages. 2000 mètres, vous vous rendez compte, là-haut, début de l'été, le paysage est extraordinaire.
3: Ah, c'est beau.
4: Et ce fort a été fortifié à la fin du 19e siècle, il n'a vraiment jamais servi. Allure de Fort Boyard, mais en plus petit. Et là, Gabi Pichot nous dit, mais les caves sont formidables pour faire du bon reblochon. Elle l'occupe depuis 25 ans. Il y a passé 25 étés, magnifique là-haut à 2000 mètres. Et puis Gabi nous explique que justement, dans cet endroit, il y a beaucoup de vacanciers qui passent. Et elle se rappelle le temps où elle était jeune, où elle emmenait avec son âne et deux boys de lait, où les gens la regardaient comme quelqu'un qu'on regarde à peine, parce qu'elle sentait un peu le fumier, dit-elle, et la vache. Alors qu'aujourd'hui, Laurent, eh bien, les gens, ils viennent là-bas, ils la prennent en photo. Autant autrefois, on ne la regardait pas, autant aujourd'hui, on la garde en souvenir. C'est ça aussi les transformations du côté de Bourg-Saint-Maurice, dans cet alpage absolument incroyable. Et puis, bien sûr, Odile, sa fille, qu'on rencontre sur les marchés, qui a un caractère extrêmement démonstratif, qui est passionnée. Elle nous dit, c'est notre vie, on y passe tout l'été, et moi, je les vends sur les marchés, je vois les gens, je leur en parle, je vends les fromages, les tomes de Savoie, les tomes de chèvre, le Cérac, et ils ont même créé dans ce fort là-haut le Fortin. C'est une variété de fromage décliné du Beaufort, et on la voit heureuse de nous parler dans l'été là-haut, et dans l'hiver, sachez que Dil, elle est dans les stations, elle va vendre des fromages dans les stations à Val d'Isère, à Tignes, elle rencontre les gens, elle est populaire, elle est connue, et elle vend le fromage, c'est une ambassadrice. On est sous le charme, absolument, ces deux femmes de là-haut. Et on la sent vraiment passionnée. Elle nous dit, on s'occupe des vaches de A à Z, on les élève, on transforme le lait, on fabrique le fromage, on vend sur les marchés. Et c'est pas une filière magnifique, franchement, du côté de la Tarentaise, avec les Dames du Fort, Odile et Gabi.
0: Et certains ont les Demoiselles de Rochefort, nous on a les Dames du Fort. Merci à vous, Jean-Noël de Paris. Tiens, à suivre quelque chose que vous avez peut-être déjà vu sur les réseaux sociaux. Vous avez vu des chats utiliser des toilettes. Mais est-ce que c'est possible de faire ça chez nous à la maison avec notre chat, notre Veto? Vous en parle dans quelques secondes.
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0: Un chat peut-il aller aux toilettes? C'est une question simple, mais c'est une question qu'on va poser à notre véto, le docteur Pierre Fabin. Parce que les chats sont des animaux propres et aussi très malins. Donc, peut-on leur apprendre à aller aux toilettes comme les humains? Docteur Pierre Fabin, vous en pensez quoi?
9: Eh bien oui, c'est possible, mais je vais être honnête, c'est long, ce n'est pas pour tous les chats, et ça demande pas mal de patience. Le principe, c'est d'y aller par étapes, comme pour un enfant qu'on met propre. D'abord, on place la litière dans les toilettes pour qu'il sache dans quelle pièce aller. Ensuite, on surélève progressivement la litière pour l'habituer à grimper et à viser plus haut. Quand il est à l'aise Avec cette hauteur, on passe à l'étape la plus délicate. On remplace la litière par un système spécial, un genre de plateau avec un trou au milieu qu'on installe sur la cuvette. Le chat fait ses besoins directement dedans et petit à petit, on agrandit le trou du milieu jusqu'à ce qu'il fasse directement dans les toilettes.
0: Et il y a des chats qui arrivent vraiment à faire ça tous les jours sans jamais se louper ?
9: Oui, c'est rare, mais certains chats y arrivent très bien. Il faut qu'ils soient jeunes, curieux, pas stressés et surtout pas arthrosiques ou en surpoids. Sinon, monter sur la cuvette devient un vrai sport. Mais il faut aussi se demander si c'est vraiment une bonne idée. Parce que pour le chat, gratter et enterrer, c'est instinctif. On lui enlève ce comportement naturel. Et puis, ce n'est pas très pratique si vous avez plusieurs chats que vous avez besoin d'utiliser les toilettes pendant qu'il médite sur son affaire.
0: Donc vous, docteur, vous recommandez pas vraiment en fait ?
9: Disons que ça peut marcher, que c'est impressionnant, mais que ce n'est pas forcément dans l'intérêt de votre chat. En plus, ça peut entraîner beaucoup d'échecs, voire carrément des problèmes de malpropreté ou de santé. Certains chats finissent par ne plus oser faire leurs besoins et peuvent faire des cystites. D'autres peuvent carrément glisser dans les toilettes et se faire mal. Vous l'aurez compris, j'ai beaucoup de réserves. Si vous cherchez à éviter les odeurs ou les grains de litière partout, il y a d'autres solutions. Les litières fermées, les tapis à l'entrée de la litière, les substrats végétaux. Il existe même aujourd'hui des litières auto-nettoyantes. En lui trouvant une litière vraiment adaptée à ses besoins et au vôtre, vous obtiendrez souvent un bien meilleur résultat.
0: Oui, merci docteur Pierre Fabin. Non mais c'est vrai qu'en fait si on le fait, bah, c'est quand même juste pour faire la petite photo, la petite vidéo à mettre sur les réseaux sociaux et pour faire des clics. Vos conseils tous les matins à écouter aussi sur l'application ICI, à télécharger gratuitement sur votre smartphone. Bon vendredi à notre écoute. Bon courage à vous qui partez bosser. Rose, la liste. Allez.

0: grand vieux.
1: La liste était rose sur votre radio ici Pays de Savoie. Nous sommes vendredi aujourd'hui le 14 août. Encore une journée suffocante hein, aujourd'hui dans les Pays de Savoie. Et l'une des solutions privilégiées pour pas avoir trop chaud, c'est d'aller en montagne. Ici Pays de Savoie, ce sont les 3 plus tous les matins. 3 infos pratiques, locales, utiles et sympas. Et on commence avec votre météo des montagnes. Justement, tous les matins, on jette un œil à ce qui se passe en altitude chez nous. Et vous allez être très nombreux à aller vous réfugier en altitude aujourd'hui. Et vous avez bien raison. Mais cela dit, soyez prudents aujourd'hui parce que les orages sont attendus à partir de cet après-midi. Donc, anticipez bien votre retour pour ne pas vous faire surprendre, pour ne pas vous faire piéger. Mais maintenant qu'on a dit ça, une fois en hauteur, vous allez pouvoir profiter de la fraîcheur. Ça va vous faire du bien pour vous donner un ordre d'idée. On attend 37 degrés en plaine, en montagne aujourd'hui, 26 degrés à Manigo 1500. On aura 25 à Pralognan 1410 et 17 degrés à Megève 2350. Ça fait rêver. Hein. Et sachez que l'isotherme 0 degré aujourd'hui se situe vers 4300 mètres d'altitude. Vous êtes aussi nombreux à ne pas pouvoir aller en montagne en ce moment et vous cherchez donc des bons plans fraîcheur en ville ou en tout cas en plaine, surtout les après-midi. Vous pouvez aller sur le site de la ville de Sallanches par exemple, pour vous qui êtes dans le secteur. Il y a une carte interactive répertoriant parcs et jardins, fontaines d'eau potable, lieux frais. Et on vous conseille en ce moment les médiathèques. Bien sûr, ça c'est le bon plan fraîcheur en ce moment. Vous êtes dans la médiathèque, à la bibliothèque aussi, vous êtes près de chez vous. Vous lisez un bon bouquin dans un lieu souvent climatisé. Pour rester à Sallanches, la médiathèque est ouverte aujourd'hui entre 14h30 et 18h45. Et puis bien sûr, je vous rappelle que si vous êtes une personne âgée, isolée, vulnérable, en situation de handicap, vous pouvez vous inscrire sur le registre de votre commune pour bénéficier d'un accompagnement du Centre communal d'action sociale. Et puis je terminerai par le prix des carburants en Pays de Savoie, autour de Chambéry pour commencer. Plusieurs stations sont alignées concernant le prix du sans-plomb 95. Vous trouvez beaucoup d'endroits où le prix est juste en dessous des 2 euros. Le carrefour Champ Nord par exemple, vous avez aussi le Super U de Chambéry au Le Haut ou encore la Motte Servolex. Et puis pour le gasoil, là j'ai trouvé un petit peu moins de stations quasiment au même prix. Je vous emmène dans le secteur d'Annemasse. Hier, la station Intermarché de Vétramont était l'une des moins chères, à 2,11€ le litre de gasoil. Bonne route, bon week-end et bonnes vacances avec ici Pays de Savoie. Voici AA, belle journée.

0: 6 pays de Savoie, excellente journée, bon vendredi, c'était AA. Et ce vendredi commence avec des températures bien chaudes aujourd'hui encore, avec 21 degrés déjà ce matin. C'est Olive qui nous écrit sur la page Facebook ici Pays de Savoie, vous êtes allé par le lac et le ciel se couvre doucement à l'ouest. Merci à vous, merci pour votre message, direction vous aussi la page Facebook ici Pays de Savoie pour nous écrire. À suivre, notre rendez-vous humour du matin, c'est l'humour en tube. Avoir confiance en soi, c'est le rêve des timides. On va en parler notamment avec Alex Lutz. Et puis, à suivre aussi votre actu locale dans 3 minutes.
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0: On dit souvent qu'il faut avoir du culot pour réussir dans la vie, mais comment font ceux qui n'ont aucune confiance en eux? C'est le thème dans notre rendez-vous de l'humour en tube avec Fred Ballard. Fred, vous avez mené l'enquête en milieu professionnel pour nous, et visiblement, pour les timides, bah c'est une épreuve d'aller voir le boss.
4: Je te dérangerai pas. On n'avait pas les documents. Oui, je te laisse finir. Bisous, oui, tiens.
5: Oui, il y a que les timides pour s'embrouiller tout seul au point de dire bisous à leur boss. Enfin, il y a aussi les gentils et les hypersensibles qui se décomposent à l'idée de parler en public, mais qui essayent de faire croire qu'ils font partie des grandes gueules de l'entreprise.
6: Il n'y a qu'à voir comment on raconte nos anecdotes de bureau. Nos anecdotes de bureau, on est là. Ah non, mais attends, mais moi je lui ai dit. Je suis rentré dans le bureau, j'ai ouvert la porte, je savais que c'était sa pause de déjeuner. J'ai dit, Sylvain, excuse-moi, je te le dis, tu es une personne incompétente. Les dossiers n'étaient pas là à la réunion à 10h, nous n'avions pas les mails. Je te le redis, tu es une personne incompétente. Et j'ai fermé la porte. Basta, la gueule. On sait très bien que ça s'est pas passé comme ça.
5: Oui, on le sait, on est un certain nombre, hein, et on remercie Alex Lutz de révéler notre manque d'assurance à la face du monde pour nous apprendre à en rire. L'autodérision est une arme redoutable, hein, contre le manque d'estime de soi. Elisa Delmoitier peut aussi nous aider à retrouver la confiance.
7: Moi-même, j'ai des potes qui me disent qu'ils n'ont pas confiance en eux. Je suis là, mais attends, c'est pas possible, tu te rends pas compte de ton potentiel, il faut que tu crois en toi, quoi. Mais après, j'ai d'autres potes qui me disent qu'ils n'ont pas confiance en eux, je comprends. Reste timide, mon gars, suis ton instinct.
5: Voilà, bon, c'est vrai que parfois, faut pas forcer sa nature profonde, hein. Il faut s'accepter comme on est, parce que bon, l'avenir appartient aussi à ceux qui savent faire rire les autres en se moquant d'eux-mêmes.
0: Merci Fred Ballard et bonne journée.
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0: Bel été et bon vendredi, il est 7h. Ici Pays de Savoie, première radio sur l'actu locale, Lison Bourgeois. Cette année, peut-être plus que jamais, l'eau se partage.
8: Pas le droit de rajouter de l'eau dans la piscine ni d'arroser son potager en journée, par exemple dans une grande partie des Bauges, sur le bassin versant du Chéran précisément. Décision prise par arrêté préfectoral depuis 10 jours pour faire face à la sécheresse, explique Arnaud Chartrand, directeur de l'Office français de la biodiversité en Savoie.
9: L'idée, c'est que tout le monde doit contribuer à cet effort, qu'on soit exploitant agricole, qu'on soit responsable d'une station de ski qui prend de l'eau pour la neige de culture, qu'on soit particulier qui a un potager, un carré de jardin ou une douche à faire tourner. Voilà, chacun, en faisant des économies à son niveau d'usage de l'eau, contribue à ce qu'il en reste suffisamment pour l'ensemble des usages. Cette année, ça se passe plutôt bien. En 2022, c'était plus compliqué. Le service organise au moins 2 tournées par semaine sur la thématique et on relève relativement peu d'infractions. Alors, il y a le travail de pédagogie, d'accompagnement, il y a le contexte national. Comme c'est la sécheresse partout, je pense que les gens sont un peu plus sensibles et ils sont un peu plus vigilants. Donc ça permet quand même qu'il y ait une bonne appropriation des mesures, même si tout n'est pas parfait. Mais globalement, oui, ça se passe plutôt bien sur les tournées de contrôle.
8: Arnaud Chartrand, directeur de l'Office français de la biodiversité en Savoie, et dans une demi-heure à 7h30, on suit un contrôle de l'OFB autour du Chéran. La sécheresse, les fortes chaleurs et leurs conséquences dramatiques en montagne. Un jeune guide en formation est mort hier dans le massif du Mont Blanc, victime d'une chute de pierre. Gérard. À 26 ans, il accompagnait des clients sur l'aiguille du Génépi au-dessus du refuge Albert Ier. Des chutes de pierres à cause des chaleurs dont on vous parlait déjà cette semaine avec la décision du maire de Saint-Gervais de fermer les refuges du Goûter et de Tête-Rousse, axe principal vers le sommet. Les pompiers sont intervenus hier après-midi à Chindrieux pour un accident de plongée dans le lac du Bourget. Un homme de 39 ans pris de vertige dans l'eau a été hospitalisé à Chambéry.
0: L'émerveillement vite éclipsé, place à l'énervement.
8: Oui, celui de la mère des déserts dans les Bauges. Dans un long post sur les réseaux sociaux, Sandra Ferrari regrette les scènes qu'elle a pu voir le soir de l'éclipse. Des voitures garées n'importe où, des embouteillages et des comportements irrespectueux. Bilan donc très négatif pour celle qui est aussi présidente du syndicat mixte des stations des Bauges.
10: On a été vraiment surpris et pris de court. C'est toujours délicat quand on a plus de 20 000 personnes qui déferlent en fait dans les alpages, sur les belvédères, sur les routes. Les accotements des départementales ne sont pas suffisamment élargis partout pour pouvoir recevoir un flot de véhicules aussi important. Puisque les gens se sont garés des deux côtés de la départementale, donc il n'y avait plus qu'un sens de circulation. Si on avait dû secourir un de nos habitants ou éteindre un feu, et bien c'était impossible. Donc le message, c'est vraiment de dire aux gens, vous n'arrivez pas sur un parquet urbain qui est spécialement équipé pour vous. On fait attention, on ne jette pas les déchets. Bref, on prend soin du territoire qui nous accueille. Notre volonté vraiment communale, c'est de rester un territoire ouvert. Par contre, au désert, dans tous les cas, on ne veut pas devenir un territoire que de loisirs. Parce qu'en fait, on n'est pas équipé en fait pour accueillir autant de gens.
8: Et les photos des embouteillages dénoncés par Sandra Ferrari sont à voir sur notre site ici.fr. Les routes embouteillées dans nos pays de Savoie, aussi à cause de deux accidents hier. À l'entrée de Fourneau en Haute-Maurienne, cinq voitures se sont percutées alors qu'elles roulaient dans le même sens. Sur la départementale D1006, six personnes ont été légèrement blessées. Et puis un peu après 17h, c'est à Moutier au niveau de la Trémie qu'une collision entre un poids lourd et deux voitures a fait deux blessés. Le camion transportait 250 moutons qu'il a fallu évacuer avec un autre camion.
0: Canicule et dons du sang ne font pas bon ménage.
8: L'établissement français du sang constate que plus les températures montent, plus les dons baissent. Alors les collectes mobiles se réorganisent. Proposer de donner plus tôt le matin avec des salles climatisées et équipées de ventilateurs, comme c'était le cas il y a quelques jours à la Motte Servolex, Bleuette Dupin.
11: D'habitude, à la Motte Servolex, le don du sang, c'est l'après-midi, entre 15h30 et 19h, une fois par mois. Mais cet été, c'est le matin, entre 9h et 11h. Ivana Palmieri est la présidente de l'association des bénévoles du don du sang dans la commune.
12: On l'a fait le matin parce que sinon, là, il fait beaucoup trop chaud. Et la salle n'est pas climatisée. On a de l'air, mais ça ne suffit pas.
11: Du coup, moins de monde.
12: Moins de monde. Pour juillet, on a fait 55 dons, alors que nous, les dons tournent autour de 70, 80.
13: Les dons se passent bien habituellement ?
14: Oui. Oui, oui.
11: Julien est un donneur régulier, environ toutes les 8 semaines. Venir le matin, ça ne l'arrangeait pas vraiment.
14: C'est compliqué en fait, parce qu'avec le boulot, moi je suis censé commencer à 8h30. Je crois que je vais être en retard. Mais bon.
11: La chaleur plus propice au malaise en cas de don du sang ou de plasma, un a priori que corrige le docteur Claire Bulteau, qui est médecin à l'établissement français du sang de Chambéry.
15: On ne constate pas actuellement, au moins en Savoie, de sur-risque de malaise ou de petits problèmes de santé. Pas du tout. Si chacun vient en ayant bien bu dans les heures qui précèdent le don, bien bu son 2 minutes d'eau dans la demi-heure avant le don, bien veiller aussi à s'alimenter raisonnablement avant le don, après le don, il n'y a pas forcément plus de risque à donner son sang.
11: Chaque jour en France, on a besoin de 10 000 dons, essentiellement pour permettre de fabriquer

0: 0 il y a une semaine, comme pour valider leur bonne préparation. Mais le vrai test, c'est ce soir face à Rodez, une équipe difficile. Et les chiffres parlent d'eux-mêmes, analyse le coach Laurent Guyot.
1: Aujourd'hui, depuis qu'on est revenu en Ligue 2, Rodez, on les a joués 8 fois. On a perdu 5 fois, on a fait 2 nuls, on a gagné qu'une fois. Voilà, après, déjà, quand même, Rodez, ils sont sur 24 ou 25 matchs d'affilée sans défaite. Donc, il y a une raison à ça, quand même. Il y a pas que nous qui avons du mal depuis quelques mois à battre Rodez. Et puis, en plus, il y a des caractéristiques d'équipe, des fois, qui correspondent mieux ou parfois, en l'occurrence là, qui correspondent moins bien à ce que vous faites. C'est une réalité. Donc, soit on change tout et on fait quelque chose de complètement différent parce qu'on veut s'adapter, soit on reste fidèle à ce qu'on veut faire, mais on cherche sur des points bien précis à le faire mieux. Je ne vais pas vous dire laquelle j'ai choisi, mais j'ai 2 options.
0: Teasing, bien sûr, pour vous inciter à aller voir le match. Coup d'envoi à 20h45 au Parc des Sports.
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0: 7h30. 7h07, Xavier, on va sur la route et il y a du monde sur la 41 Nord.
2: On nous signale un véhicule arrêté sur cette autoroute entre les échangeurs d'Annecy Nord et Annecy Centre en direction de Chambéry. Donc il y a souvent du monde effectivement sur cette autoroute-là, donc restez vigilants. Autoroute à 41 Nord, véhicule arrêté entre Annecy Nord et Annecy Centre. Si vous avez des infos, 0806 00 10 10. On jette un œil maintenant à la météo du jour avec de la chaleur aujourd'hui encore. Toujours cette vigilance orange canicule dans les Pays de Savoie. Du soleil aujourd'hui, beaucoup de soleil, mais aussi des nuages porteurs d'orages sur tous les reliefs de Haute-Savoie et puis sur certains secteurs de Savoie, notamment la Haute-Tarentaise, la Maurienne et le Sud-Vanoise. Les températures aujourd'hui sont encore, douces. Chaude.
0: Ouais, chaude.
2: Très
0: chaude,
2: on peut le dire. On peut carrément le dire. Fait beaucoup trop chaud. 37 degrés sont attendus à Montmélian. Vous aurez 35 à Annecy. On aura 34 degrés aujourd'hui à Bonneville. 33 degrés à Thonon. Ça commence à bien faire. Mais la bonne nouvelle, c'est qu'à partir de dimanche, les températures devraient commencer à vraiment baisser. Ça devrait être une baisse durable des températures.
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2: J'ai pas trouvé mieux pour commencer la journée qu'écouter Johnny Hallyday. Gabriel, il est
0: 7h08.
5: Gabriel.

0: Ici Pays de Savoie, belle journée, 7h11.
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0: Pensez à bien vous hydrater aujourd'hui en Pays de Savoie. Nouvelle journée avec plus de 35 degrés facilement atteints en pleine. Donc buvez bien, restez au frais, faites attention à vous et aux personnes les plus fragiles de votre entourage. Et bon courage. Si vous aimez les animaux, vous avez bien fait de nous écouter parce que ce matin, on va vous parler d'une pension féline qui a ouvert il y a pas si longtemps en Haute-Savoie. C'est un sujet passionnant parce que la personne qui tient ça est passionnante et vous allez l'entendre dans notre nouveau départ à tout à l'heure. Et puis à suivre aussi mon œil dans le rétro, et ce matin on va ouvrir une boîte de sardines.
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0: C'est mon mec dans le rétro maintenant avec Gérald Roux. Tout au long de l'été, on se retourne sur ce qui nous a marqué depuis le début de l'année. Et aujourd'hui, Gérald, le retour en force de la sardine.
4: Car la sardine, c'est la grande mode culinaire du moment. Au printemps, s'est développée une véritable tendance sardine sur les réseaux sociaux. Des jeunes femmes, notamment, en ont fait des caisses, pour ne pas dire des boîtes, sur ce petit poisson qu'elles considèrent comme l'aliment ultime. Bon pour la santé, bon pour la peau, pas cher, pratique et chic. Des recettes originales surgissent en vidéo et montrent comment sublimer la sardine. Une influenceuse déclare notamment « Mon obsession du moment, c'est la sardine ». Vous allez me dire que c'est assez fascinant de voir comment une mode sur Internet peut redonner du lustre à un aliment somme toute assez banal qui fait partie de notre patrimoine depuis des décennies. Je me souviens à la maison, quand mon père ne voulait pas se casser la tête à faire à manger, il ouvrait une boîte de sardines. Un peu de beurre, du pain, et hop, le tour était joué. Mais savait-il à l'époque que les sardines étaient aussi vertueuses pour sa santé ? Car depuis quelques années, bien avant la folie internet de ce printemps, on a pris conscience des qualités nutritives de la sardine. Riche en oméga-3, donc bonne pour le cœur, riche en protéines et en vitamine D, contenant peu de métaux lourds, et même riche en calcium, à condition de manger les arêtes. Quoi qu'il en soit, notre société avide de raffinement, de décorum, a parfois transformé la sardine en produit de luxe. Certaines boîtes de sardines se vendent jusqu'à 20 euros quand elles sont millésimées avec de l'huile d'olive maturée bio AOP. Et dans certains restaurants, comme la brasserie Lip à Paris, la sardine millésimée est à 13 euros sur la carte. Heureusement, la sardine toute simple dans le commerce reste un aliment très abordable, entre 1 et 3 euros. Et c'est aussi pour ça que nous l'adorons. Quand notre pouvoir d'achat rétrécit, notre appétit grandit pour la petite sardine. Les ventes ont grimpé ces derniers temps et les producteurs se frottent les mains. Pour finir, quelque chose me dit que vous avez peut-être trouvé une idée pour le barbecue ce soir.
0: Voilà, pour le barbecue ce soir, pas de bon matin sur les tartines à 7h14. Merci Gérald, on vous propose d'écouter un merveilleux trio maintenant. Carole Fredericks, Jean-Jacques Goldman et Michael Jones.

0: Frédéric Goldman Jones, 1, 2, 3. Il me dit que c'est l'heure de nouveau départ. Merci Minouche. Chaque matin, on donne la parole à des gens qui ont lancé une nouvelle aventure professionnelle. Et aujourd'hui, nous recevons Floriane Rousselot. Elle a lancé Château Félin. C'est un hébergement pour chats à Chennai, à quelques kilomètres de Saint-Julien en Genevois. On a la chance d'avoir Floriane avec nous dans notre nouveau départ. Bonjour.
1: Bonjour.
0: Racontez-nous alors votre histoire professionnelle, parce que vous n'avez pas toujours, vous, bossé auprès des animaux.
1: Alors non, moi j'étais prédestinée à l'industrie. En fait, j'ai fait des études d'ingénieur en génie chimique. Et puis j'ai travaillé 10 ans dans l'industrie, dans la production d'énergie thermique et électrique.
0: Ouais.
1: Et puis, après un burn-out et une thérapie, je me suis rendu compte que ce qui me faisait vraiment vibrer, c'était les chats. Et qu'il était possible de passer mes journées avec eux.
0: Mais et du coup, vous êtes dit, bon, je peux pas être veto, qu'est-ce que je peux faire? C'est comme ça que ça s'est passé?
1: Alors, à la base, j'ai fait une formation de comportementaliste félin, mais pour moi, pour mes chats, pour mes propres chats, pour mieux les comprendre. Et en fait, plus j'avançais dans ma formation, plus j'ai été fascinée par l'animal, et plus je me suis dit, mais en fait, il y a des métiers qui existent autres que veto pour être auprès des chats, et dont le métier de pensionnaire pour chats.
0: Mais qu'est-ce qui vous fascine chez les chats ?
1: C'est un animal qui est, je pense, pas encore tout à fait compris et en fait, qui a beaucoup de ressources incroyables et qui nous guide beaucoup à travers ses comportements et on devrait peut-être prendre plus d'exemples sur eux.
0: D'accord. Alors certains disent, là, c'est pas du tout mon cas, mais je me fais le porte-parole. Certains disent, les chats, c'est des sales bestioles, ils pensent qu'à eux, machin. Moi, je les aime pas du tout. Vous pensez quoi ? Ils vous répondez quoi à ces gens-là ?
1: Eh ben voilà, c'est ce dont je parlais en disant qu'il est mal compris. Non, alors contrairement à ce qu'on pense et ce qu'on a fait du chat, parce qu'en fait quand on croit quelque chose, on se comporte comme tel avec. Le chat est proche de l'humain, il a besoin de contact humain et il a des codes bien à lui, mais quand on les connaît, on le comprend très bien et non, c'est pas des sales bêtes, au contraire.
0: Ah, mais moi je les adore, mais je sais que certains qui nous écoutent sont en train de se dire ça en ce moment. Alors comment ça marche, Château Félin, donc ça s'écrit Château Félin, vous êtes à Chennai, comment ça marche cet hébergement pour chats?
1: Alors, comme un hôtel, pour humains, mais pour les chats. Donc, c'est en fait un établissement avec des petites chambres de 4 mètres carrés qui peuvent recevoir, alors c'est des chambres individuelles ou duo, qui peuvent recevoir jusqu'à 2 chats de la même famille. Et puis, il y a la version pour les petits jeunes qui peuvent partager une chambre pour le coup collective où je peux recevoir jusqu'à 7 chats dans la même chambre. Litière, fontaine à eau, gamelle pour les croquettes, des couchages, des griffoirs et des jouets.
0: Non, mais c'est vrai que c'est particulièrement bien. C'est vrai que si vous partez en vacances ou si vous êtes indisponible pour une hospitalisation ou pour toute autre raison, vous pouvez confier vos chats à quelqu'un qui sait vraiment s'en occuper. Des fois, on dit à quelqu'un, tiens, va nourrir mes chats. Mais il n'aime pas du tout les chats, ça ne lui fait pas du tout plaisir. Donc, il y a ça qui existe, ça s'appelle Château Félin. Vous cherchez sur Internet, c'est facile d'avoir toutes les infos. Il y a un site d'ailleurs qui est plutôt bien fait. Je vous conseille d'aller jeter un œil, ne serait-ce que pour vous renseigner. Et puis, vous pouvez prendre contact avec Floriane. Elle se fera un plaisir de vous accueillir et d'accompagner Minouche. 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Merci d'avoir été avec nous et bonne journée.
1: Merci, bonne journée à vous.
0: Allez, 7h22, c'est ici matin que vous avez choisi. Nous sommes vendredi aujourd'hui, le 14 août. Voici Nick Kershaw, magnifique chanson.

0: Pierre Chaud avec Ici Pays de Savoie. C'est vendredi aujourd'hui, avec à suivre dans moins de 5 minutes maintenant toute l'actu locale.
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5: Dans quelques minutes, l'info d'ici, on suit une opération de contrôle.
6: Celle des services de l'État par rapport à la sécheresse autour du Chéran, entre Savoie et Haute-Savoie, particulièrement sur le bassin versant du Chéran, lui qui est en crise depuis 10 jours, c'est le niveau maximum d'alerte. Reportage à suivre avec les agents français de l'Office français de la biodiversité.
5: Ce sera juste après le 90 secondes, toute l'actu en France et dans le monde. Le 90 secondes à 7h30 avec vous, Valentine Lettès.
6: Retour de flammes dans les Landes. Un nouvel incendie a parcouru 600 hectares sur la seule journée d'hier. Décrit comme puissant et imprévisible par le préfet, 500 habitants ont évacué les alentours de Luglon, c'est à l'ouest de Mont-de-Marsan. Le feu repart à Saint-Just, au sud de Rennes. Plus de 300 pompiers luttent contre ces reprises, attisés selon nos journalistes sur place par le vent et les températures très élevées d'hier. Nous avons vécu l'une des journées les plus chaudes jamais enregistrées dans le pays. 42 degrés relevés par Météo France en Ardèche. Et ce vendredi s'annonce encore brûlant. 75 départements sont en vigilance orange canicule, avant une baisse des températures à l'ouest d'abord à partir de ce week-end. Nos données potentiellement volées sur le site des impôts. Victime, confirme Bercy, d'une cyberattaque en juin. Près de 700 000 profils de particuliers et de professionnels sont concernés selon un site spécialisé, le français French Bridges. Sur la route, en gare et dans les aéroports, ça coince partout pour ce week-end du 15 août. Grève à la SNCF sur la région Normandie, le détail sur ici.fr. Grève aussi chez EasyJet avec une quarantaine de vols annulés demain et un trafic très difficile, rouge partout en France sur la route des vacances. La quête de médailles en individuel commence pour Léon Marchand. Après l'argent sur le relais de ses championnats d'Europe de natation lundi, le champion olympique dispute les séries du 200 mètres papillon aujourd'hui, alors que nous dirons au revoir à un autre champion demain. Florent Manaudou, 35 ans, prend sa retraite.
5: Merci Valentine. Et dans l'info d'ici, lisons, on parle partage de l'eau et contrôle.
6: Parce que depuis le 5 août, des restrictions de l'usage de l'eau sont mises en place autour de la rivière du Chéran, entre Savoie et Haute-Savoie. Le bassin versant du Chéran est placé en crise, c'est le niveau d'alerte maximum. Alors particuliers et professionnels doivent limiter leur utilisation de l'eau au risque de recevoir une amende. Parce que oui, il y a des contrôles comme celui que vous avez suivi, Annabelle Galotti, aux côtés des agents de l'Office français de la biodiversité.
7: Le contrôle commence logiquement près de la rivière, dans l'agglomération de Chambéry.
8: Donc là, on est venu à la confluence entre la Doria et la Lesse.
7: Nicolas Cormier est chef de l'unité territoriale à l'OFB pour le secteur Chambéry-Maurienne.
8: Donc là, il y a une station de mesure à laquelle a servi l'autorisation de pompage pour remplir la retenue de la Fécla.
7: Nous allons monter à la retenue collinaire de la Fécla, mais pour l'instant, on observe donc un ruisseau au débit très faible. Et en y allant, les responsables de l'Office français de la biodiversité ont surtout repéré un petit jardin d'un particulier en infraction par rapport à l'arrêté sécheresse.
9: Voilà, donc ici, on constate la présence d'une pompe qui prend de l'eau directement dans le cours d'eau et d'une pelouse bien verte, ce qui est quand même atypique au vu des conditions actuelles.
7: Arnaud Chartrain, chef de service départemental à l'OFB en Savoie, précise que cela correspond à une contravention de classe 5 qui peut aller jusqu'à 1 500 € d'amende. Le propriétaire avait déjà eu plusieurs avertissements. Cette fois, ce sera donc la contravention. L'arrêté sécheresse concerne les particuliers comme les professionnels qui sont donc contrôlés. Nous arrivons à la station de la FECLA par rapport à la gestion de la retenue collinaire.
10: Voilà, donc Franck Perrin, je suis le directeur du service nordique en charge des équipements, dont la retenue collinaire, effectivement, dont on vient de parler. Nous avons une autorisation de prélèvement préfectoral de 30 000 m3 annuel et on s'y astreint.
7: La suite du contrôle de l'Office français de la biodiversité, c'est à l'Échrenne pour vérifier que commerçants et habitants connaissent les restrictions liées à l'eau cet été. Pour Marie, à la boutique de fruits et légumes, c'est le cas.
11: On est bien au courant et on a tous un minimal chérant pas trop loin. Donc on voit bien qu'effectivement il y a un souci et qu'on est vraiment en sécheresse. On voit vraiment qu'il y a des zones où il n'y a plus d'eau du tout. Enfin, j'ai un cours d'eau juste à côté de chez moi et je vois bien qu'il est complètement sec.
7: Et globalement cet été, selon l'OFB, en effet, particuliers et professionnels sont plutôt très bien informés et peu d'infractions sont constatées.
6: Un reportage d'Annabelle Galotti à retrouver sur notre site ici.fr.
5: Et dans le journal de 8h, lisons, on reparlera de la sécheresse, mais plutôt de ses conséquences dramatiques en montagne.
6: Avec la mort hier d'un jeune guide en formation dans le massif du Mont Blanc, il a été victime d'une chute de pierre. On entendra pourquoi les périodes de chaleur fragilisent nos sommets. Chaleur qui nous donne aussi peut-être moins envie de donner notre sang. Les stocks sont très bas cet été en Savoie, alors les collectes se réorganisent. 7h34, Xavier, on va sur la route et il n'y a pas de problème ce matin.
5: Pas de problème, ça roule bien, c'est la semaine du 15 août, c'est très calme dans les Pays de Savoie. Ça commencera peut-être à se réveiller un peu la semaine prochaine. Là, pour le moment, on en profite, il n'y a pas grand monde. Vos inforoutes au 0806 00 10 10. Le temps, et c'est encore une canicule. Aujourd'hui, vigilance orange dans les Pays de Savoie. Après une nuit bien chaude, une nouvelle journée bien chaude. Des orages sont aussi attendus sur tous les reliefs de Haute-Savoie. Et sur certains secteurs de Savoie, notamment la Haute-Tarentaise, la Maurienne, le Sud-Vanoise. Je vais vous parler de température très chaude. Bon, 37 degrés aujourd'hui à Albertville. On aura 35 à Annecy. Si vous êtes à La Chambre, dans le pays de Gex, à Évian, 33 degrés. La bonne nouvelle dans tout ça, parce que, allez, voyons le verre à moitié plein. Dimanche, on ira vers une baisse des températures et une baisse durable.
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5: Vous allez peut-être jardiner dans les prochaines minutes à la fraîche, tant qu'on n'a pas encore 850 degrés dans les Pays de Savoie. Belle journée avec nous et avec Alain Chamfort.

0: Ici Pays de Savoie, belle journée, c'était Alain Chamfort.
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0: La nuit a été très chaude en Pays de Savoie et ce sera encore le cas la nuit prochaine. Alors on a une pensée ce matin pour vous qui galérez à faire tomber les températures chez vous la nuit. Vous qui avez eu très chaud, vous qui avez peut-être mal dormi, hein, vous avez été nombreux dans ce cas-là la nuit dernière. Mais c'est bientôt fini, on devrait avoir une baisse des températures à partir de dimanche. Et en début de semaine prochaine, donc on aura des températures près normal et ça va faire un bien fou à tout le monde, ça c'est une certitude. Il est 7h40 et je vous propose dans les prochaines minutes de vous offrir vos invitations pour aller voir le prochain match à domicile du FC Annecy. Et c'est ce soir, c'est le premier match de la saison, à la maison en tout cas. Ce sera contre un gros morceau, ce sera contre Rodez. Vos invitations à gagner en jouant avec nous tout à l'heure. Ici Pays de Savoie, belle journée et bel été à nos côtés.
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0: Avec notre invitée à la une maintenant, c'est une grande championne d'escalade, la Suissesse Nina Caprez. Elle était notre invitée en février dernier à l'occasion de la sortie de son livre autobiographique. Elle est au micro de Sylvia Depierre.
3: Nina Caprez, bonjour.
4: Bonjour.
3: Vous êtes une grimpeuse suisse de renom. Vous venez de sortir votre autobiographie, La voix devant soi, aux éditions Guérin-Paulsen. L'occasion de vous découvrir, Nina. Qu'est-ce qui vous a donné envie d'écrire ce livre, l'envie de vous dévoiler? Est-ce qu'il y a eu un déclic?
4: J'ai toujours aimé l'écriture. J'ai un blog où j'ai écrit déjà de nombreux textes, notamment sur les aventures en particulier. Et c'est vrai que les éditions Guérin, ça fait quelques années là qui me motivent pour écrire plus. Et du coup, j'étais enceinte de ma deuxième fille. Et je me suis dit, allez, je vais prendre cet état qui est un peu hors temps pour écrire. En fait, dans mon livre, donc je suis pas encore morte, hein, donc évidemment mon livre il s'arrête pas à la fin de ma vie, mais il s'arrête quand même à un moment assez fort, assez particulier. C'est un moment en fait où on bascule d'une vie d'une sportive de haut niveau qui a consacré toute son énergie, tout son temps à un sport, à ben voilà quand même la vie de famille.
3: Alors si j'essaie de résumer, vous faites de l'escalade depuis toute petite, vous avez d'abord fait de la compétition, vous avez gagné 5 épreuves de la Coupe du Monde. Avant de vous consacrer pleinement à l'ascension de voies d'exception dans le monde entier, vous avez voyagé partout, vous avez réussi de nombreuses premières féminines. Et puis en 2019, vous avez 33 ans et vous retentez le Nose, c'est une voie d'escalade mythique à El Capitan dans la vallée de Yosemite aux États-Unis. Et alors que vous êtes presque arrivé au sommet, votre pied rippe. Qu'est-ce qui se passe à ce moment-là, Nina, dans votre tête ?
4: Et il y a un monde qui s'est effondré parce que j'étais un peu bête, quoi. Je me suis dit, j'enchaîne encore cette voie qui est quand même assez légendaire. Et après, c'est bon, je vais passer à autre chose. Je voyais un peu l'escale comme noir et blanc. Je me suis dit, soit je dédie tout mon temps ou sinon je n'en ferai quasiment plus. Mais en fait, ce n'est pas du tout ça. Donc, il m'a bien fallu un échec, justement, un pied qui zippe après tant d'efforts. Pour qu'en fait, je réalise que justement, la vie n'est pas un noir et blanc.
3: Alors, vous avez ensuite rencontré votre compagnon Jérémy Bernard. Vous êtes maman maintenant de deux petites filles. Il a fallu aussi se réapproprier ce corps de grimpeuse, qui est un corps athlétique, en corps de maman. Il y a eu aussi toute une transition. Il y a eu des étapes à passer, Nina?
4: Ah bah oui. On ne devient pas mère du jour au lendemain. Même si sur le papier, on le devient. Mais en fait, c'est un chemin. Et c'est vrai que je suis plus la même mère que comme j'y étais encore il y a 2 ans, 3 ans et demi pour ma première. J'aurais pas dit ça au début, mais en fait, ça m'apaise de plus en plus. Et du coup, j'ai l'impression de grandir dans ce rôle, mais aussi je grandis en tant que grimpeuse. Parce que justement, je m'ouvre différemment. Je partage mes expériences de vie différemment. J'ai moins besoin que les gens, ils me voient comme une superstar, en fait.
3: Finalement, cet échec au Nose, c'est une belle victoire sur la vie?
4: Ah ben oui, non mais c'est la plus belle chose qui a pu m'arriver dans ma vie. Grâce à cet échec, je suis devenue mère.
3: Merci beaucoup Nina d'avoir été avec nous. Je rappelle le titre du livre, La voix devant soi. Merci beaucoup.
4: Merci.
0: Un entretien vraiment passionnant, comme toujours avec vous Sylvia Depierre. Merci beaucoup. 7h44, magnifique chanson. Wish you the best.

0: Lewis Capaldi, c'était Wish You the Best. Vous découvrez cet été sur ici.fr une série qu'on aime beaucoup vous présenter qui s'appelle Retenez bien son nom. 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Et on va vous parler de l'une d'elles ce matin avec vous, Olivia Leray. C'est une gymnaste. Elle a remporté hier, jeudi, au championnat d'Europe de gymnastique les médailles de bronze du concours général.
1: Elena Kola, elle vient d'avoir 16 ans, l'année où on a le droit de passer chez les grands dans le monde de la gymnastique. Comme toutes les jeunes filles de son âge, Elena, elle est en train de grandir. Des centimètres en plus et quelques repères en moins. Sa croissance, elle brouille parfois un peu les repères d'un sport aussi millimétré. Mais comment vous dire que c'est trois fois rien, puisqu'elle est quand même revenue de sa première Coupe du Monde senior avec trois médailles. Une médaille d'or au sol, deux en argent à la poutre et aux barres asymétriques. C'est énorme. Il faut la voir s'envoler pour comprendre tout ce qu'est la grâce, la justesse et l'esthétisme. Alors si vous êtes plutôt palmarès que beauté avant tout ça dans les catégories jeunes, elle est triple championne de France au concours général, double championne de France junior et triple championne d'Europe en catégorie junior. Elena et son sport, ça a commencé en baby gym à 18 mois, même pas, hein, au club très connu d'Avoine-Beaumont. Sa maman est entraîneur là-bas. Alors Elena, bah, c'est une habituée des gymnases depuis toujours. Je vous disais que comme toutes les jeunes filles de son âge, elle grandit. Et contrairement à toutes les jeunes filles de son âge, ses journées sont à rallonge et millimétrées. Entraînement, 7h30 jusqu'à 10h. Cours, de 10h30 à 15h. Et de 15h30 à 19h, retour à la gym. Elena est bonne élève. Et elle veut pas lâcher l'école. Au cas où, c'est ce qu'elle dit. Sinon, elle aime ranger sa chambre et faire des gâteaux. Et si vous voulez lui faire plaisir, un bon plat de pâte italienne devant le film Les Choristes. On connaît le secret, donc, pour Los Angeles 2028. Et vous, bah, vous connaissez forcément la chanson.

Ah bah évidemment qu'on la connaît cette chanson et on a envie de la chanter maintenant grâce à vous. Merci beaucoup Olivia. Et 7h49, je vous propose maintenant de nous appeler pour continuer à parler sport, on vous offre vos invitations pour voir le match du FC Annecy, le premier match de la saison à domicile. C'est ce soir, c'est à 20h45, vous irez au Parc des Sports. Et alors en plus on commence la saison à la maison avec un gros morceau puisque c'est Rodez. Ils ont fini 5e l'an passé avec des performance très solide. Donc, à mon avis, ça va être un match intéressant à suivre, un match intéressant à voir. Et il faudra aller faire du bruit au Parc des Sports. Vous gagnez vos invitations en nous appelant maintenant 0806 00 10 10. Et puis, en plus, quand vous gagnez des places en écoutant ici Pays de Savoie, vous êtes très bien placé. Donc, ça vaut le coup. 0806 00 10 10. 7h50. Voici Véronique Sanson.

0: Ça nous ferait du bien en ce moment, rien que de l'eau. C'était Véronique Sanson. Il est 7h54 et vous avez gagné en écoutant ici Pays de Savoie vos invitations pour aller voir le match du FCA ce soir. Et c'est David qui est avec nous aujourd'hui. Bonjour David.
1: Oui, bonjour Xavier.
0: Vous êtes sur la route, vous, David, de bon matin, vous allez bosser ?
1: Oui, je travaille, je suis chauffeur poids lourd en livraison de fuel.
0: D'accord. Ah, bon, les vacances, c'est pas pour vous alors ?
1: Ah, elles sont déjà prises.
0: Ok, c'est bon, très bien.
1: C'est elles quoi ont la... été prises début juillet, donc c'est pour ça.
0: Ok. C'est quoi la plus grosse période, vous qui livrez du fuel ? C'est quand que vous bossez et que vous vous arrêtez pas ?
1: Bon, ça va être l'hiver, là. C'est plus l'hiver avec les stations et tout ça.
0: D'accord, ok. Bon, alors, avant la grosse période, je vous propose d'aller à Annecy ce soir pour voir le match du FCA. À quelle fréquence vous suivez les matchs du FCA ? À quelle fréquence vous suivez la Ligue 2 ?
1: Je regarde tous les week-ends, moi, sur Bein Sport et Canal Plus.
0: Oui, d'accord. Oui, très bien. Et ben voilà, ben là, vous irez voir le match en vrai. C'est quand même mieux en vrai parce que on voit différemment. Il y a des choses qu'on voit pas à la télé. On ressent une intensité différente. C'est toujours chouette d'aller au stade et puis on peut prendre une frite à la mi-temps. Et ça, ben c'est quand même vachement sympa. Donc vous irez voir ce match face à Rodez ce soir, 20h45, au Parc des Sports à Annecy. Régalez-vous bien. Bon match, David. Et puis j'ai quand même.
1: Eh ben, merci beaucoup.
0: J'ai une question quand même. Avant de vous laisser partir à terminer votre livraison, elle s'appelle comment votre radio locale en Savoie et en Haute-Savoie ?
1: Ici Pays de Savoie.
0: Merci beaucoup David et bonne journée.
1: J'en profite pour passer un petit bonjour à Marisette de Motservolex.
0: Eh ben voilà, le message est passé. Merci David et merci. À très vite. À suivre votre actu locale dans 5 minutes et puis vous aurez aussi l'occasion d'écouter Julien Clerc.

0: Et puis tiens, on parlait foot avec David et on parlait du FCA. Cette année, on a aussi beaucoup parlé du PSG, à juste titre, qui a encore gagné la Ligue des Champions. Mais le PSG n'en serait pas là sans le club du Havre. On vous explique pourquoi avec Stéphane Bern dans 30 secondes.
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0: Il est là tout au long de cet été, c'est Stéphane Bern et on voyage dans le temps tous les matins avec vous Stéphane, bonjour.
5: Bonjour Xavier, bonjour les pays de Savoie.
0: Et aujourd'hui Stéphane, on voyage au premier temps du foot français.
5: Bien avant les stades géants, Mbappé et les Qataris, le football se jouait sur un terrain vague du Havre, dans la brume, le crachin et avec un accent so British. Le Havre, 1872. Sur un champ battu par le vent, une poignée d'Anglais expatriés, pasteurs, négociants et employés du port, tapent dans une grosse sphère en cuir détrempé. Le genre de ballon qui pèse 8 kilos et arrache un fémur au premier amorti de la cuisse. Leur club s'appelle fièrement le Havre Football Club. Leur vestiaire, oh, un appentis loué à un boulanger. Pas commun, mais pratique pour les croissants à la mi-temps. Leurs règles, floues, très floues comme le ciel du Havre. On y joue à la combination, un mélange de rugby et de foot. Petit problème, personne ne sait quand on peut utiliser les mains, ni quand on marque. Résultat, plus de tacles que de buts. Un joyeux chaos plein de bonne volonté. Mais les gentlemen, rejoints par quelques Havrais téméraires, persistent.
6: So British.
5: Chaque midi à la pause déj, ils jouent 30 minutes montre en main, avant de retourner au port. En 1884, le club s'élargit et devient le Havre Athletic Club. On y pratique aussi le cricket, le hockey, le tennis, bref, tout ce qui sent bon la pelouse britannique. Reste à choisir les couleurs. Bleu ciel pour Cambridge.
7: Allez les bleus !
5: Bleu marine pour Oxford.
8: Allez les bleus !
5: Bleu, oh bleu, impossible de trancher. Alors on garde les deux. Naît alors le fameux maillot ciel et marine, un dégradé indégradable.
9: Parfaitement intraitable.
5: Depuis, le HAC n'a pas gagné toutes ses coupes, mais il a donné le premier coup de pied dans l'histoire du foot français. Et ça, ça vaut tous les triplés possibles en finale de Coupe du Monde.
0: Ah, c'est clair, ça, ça a de la gueule à raconter. Merci à vous Stéphane Bern. Un voyage dans le temps tous les matins avec vous. 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
0: 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Belle journée, il est 8h. 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Une nouvelle chute de pierre mortelle dans le massif du Mont-Blanc.
11: Un aspirant guide de 26 ans est mort hier alors qu'il évoluait avec des clients sur l'aiguille du Génépi au-dessus du refuge Albert Ier. En cause, la sécheresse et la canicule, répond Ludovic Ravanel, géomorphologue au CNRS et membre de l'association des guides de Chamonix.
12: La crise climatique s'accélérant, la dégradation du permafrost, elle aussi, va se renforcer. Donc il est évident que la haute montagne va devenir de plus en plus instable et on le voit cette année 2026, c'est tout à fait caractéristique de Twain de Bula, avec de très nombreuses déstabilisations et on sent les volumes augmenter ces derniers jours. On va très certainement s'acheminer vers une année catastrophique pour les glaciers, un petit peu à la mesure de ce qu'on a eu 2022. Et ce qui est très symptomatique également cette année, c'est le désenglacement des faces nord qui sont réputées très froides, avec des petits glaciers en surface. Eh bien, ces glaciers disparaissent. Et donc, on a aujourd'hui des faces nord qui sont complètement sèches. C'est des itinéraires d'alpinisme qui disparaissent. Et c'est un patrimoine également glaciologique, puisqu'on a montré que ces glaces sont souvent très anciennes. Et donc, on s'empresse de les étudier de manière à récupérer le maximum d'informations avant qu'elles ne disparaissent définitivement.
11: Le Mont Blanc rendu encore plus dangereux. dangereux avec la chaleur. Donc, c'est d'ailleurs pour ça que le maire de Saint-Gervais, on vous en parlait cette semaine, a pris un arrêté pour fermer les deux refuges sur la voie d'accès la plus empruntée pour aller au sommet du Mont Blanc. Deux alpinistes d'une trentaine d'années se sont retrouvés bloqués sur des pentes rocheuses instables hier au-dessus du col de Vallonnet. C'est à 3000 mètres d'altitude entre Pralognan-la-Vanoise et le Planet. Ils ont appelé les secours et ont été élitreillés jusqu'au parking. Lui aussi a dû être élitreillé hier. C'est un adolescent de 12 ans sur la Via Ferrata de la Daille en Val d'Isère. Il a été victime de malaise à cause d'un épuisement ou d'une insolation, selon les secours. Il a été pris en charge par les secouristes de la CRS de Courchevel et remis à ses parents. Sur la route, un motard de 42 ans, seul en cause, s'est grièvement blessé hier matin sur la commune de Viry, dans le Genevois. Il a été transporté en urgence absolue au centre hospitalier Alpes-Léman.
0: Les Vosges ne sont pas un parc de loisirs.
11: Les mots de la mère des déserts. Sandra Ferrari s'insurge sur les réseaux sociaux des conséquences de la soirée de l'éclipse d'avant-hier soir. Elle, qui est aussi présidente du syndicat mixte des stations des Vosges, dénonce des routes encombrées, des stationnements gênants et de mauvais comportements. Au micro d'ici Pays de Savoie, l'élu assure avoir été prise de court par l'arrivée de 20 000 personnes sur les alpages des environs. De nouveaux cas de légionellose détectés en Savoie. On vous parlait hier d'une quarantaine de cas recensés, dont deux personnes âgées qui sont mortes. Selon le nouveau bilan fait hier par l'Agence régionale de santé, 43 cas ont été identifiés depuis début juin. Les recherches se concentrent sur le bassin chambérien, fréquenté par plus de la moitié des patients touchés. Ce matin, on attend toujours les résultats de la trentaine de prélèvements faits par les autorités sanitaires.
0: Donner son sang quand il fait plus de 30 degrés.
11: Ça donne pas vraiment envie. La preuve, les dons sont moins nombreux en période de canicule. Alors les collectes mobiles s'organisent plus tôt le matin avec des ventilateurs et des salles climatisées, comme il y a quelques jours à la Motte Servolex où Mélissandre, Christine et Mélina sont venues donner.
6: Je vis aux États-Unis, je suis là en vacances avec mes grands-parents et donc j'avais un petit moment ce matin et ça, j'avais rien d'autre à faire. Donc un bon sirop, ça fait du bien aussi. Je reste tranquille l'après-midi, je fais en sorte de bien boire de l'eau la journée avant de venir et puis pendant la journée l'après-midi, puis ça se passe plutôt bien.
8: Moi, comme je suis inscrite sur les listes, j'ai reçu les alertes par message qui disaient qu'il y avait une collecte aujourd'hui et donc je suis venue parce que c'est à côté de chez moi et que ça prend une heure tout pile et que après c'est fini et on a fait une bonne action. Moi, je suis jeune et en bonne santé, donc je sais que ça va bien se passer, il n'y a pas de problème.
13: J'appréhendais, mais non, en fait, t'es bien aéré, j'étais bien placée là-bas aussi, pas très loin du ventilateur, mais non, du coup, le matin, non, c'était parfait.
11: Et aujourd'hui, des collectes mobiles sont organisées à Annecy et à Ugine entre 15h30 et 19h. La chaleur qui continue dans nos pays de Savoie, nos deux départements sont toujours en vigilance orange canicule et ça se voit sur nos cours d'eau de plus en plus bas. Des restrictions de l'utilisation de l'eau sont donc mises en place. Pas le droit de rajouter de l'eau dans sa piscine ou d'arroser son potager en pleine journée dans une grande partie des Bauges, sur le bassin versant du Chéran précisément. Hier, les services de l'État étaient sur place pour vérifier le respect de ses obligations.
0: Ici Pays de Savoie, 8h04, premier match de la nouvelle saison à domicile ce soir pour le FCNC.
11: Il y a une semaine, les Hauts-Savoyards avaient marqué leurs trois premiers points en gagnant à Pau 1-0. C'est maintenant qu'il faut confirmer la préparation sérieuse pour le compte de la deuxième journée de Ligue 2. Et cette fois-ci, c'est face à Rodez, Marie-Ameline.
14: Un défi aussi stimulant que conséquent, puisqu'en 8 confrontations, Annecy n'a gagné qu'une fois contre 5 défaites et 2 nuls. Mais le capitaine au Savoyard, Ahmed Kachi, qui fait sa rentrée ce soir après une suspension pour une accumulation de cartons jaunes la saison dernière, Ahmed Kachi répète comme un mantra.
15: C'est un match comme un autre, il faut le jouer pour le gagner. Surtout, voilà, c'est pas un match à domicile, il faut se lancer. On espère faire un bon début de saison qui pourra nous lancer pour la suite, pour pouvoir faire de grandes choses.
14: Un match comme les autres, non, déclare de son côté l'entraîneur Laurent Guyot, plutôt un challenge de plus à relever.
16: C'est notre quotidien, ça, de relever ce type de challenge. Donc oui, bah, évidemment, on va tout faire pour battre. Comme quand on ira à Saint-Etienne, où on n'a jamais pris un seul point en Ligue 2, on tâchera de ramener quelque chose. C'est aussi l'avantage d'être dans des clubs comme les nôtres, c'est qu'il y a plein de petits challenges comme ça, qui sont des motivations quand même pour tout le monde. Et c'est des challenges à relever.
14: Alors, quelle stratégie aura élaboré Laurent Guyot pour tenter de battre enfin Rodez ce soir? Pour le savoir, rendez-vous à 20h45 au Parc des Sports.
11: Et résumé, résultat du match dès demain matin.

0: avec les randonneurs, donc c'est vraiment chouette.
1: Le refuge du Nant du Beurre, on lui souhaite longue vie.
2: Interview de Pascal Meyer, gardienne du refuge, à écouter en longueur dans l'info d'ici à 8h30. 8h07, on va sur la route, Xavier, et pour l'instant, ça roule bien, pas de problème.
3: Effectivement, et vous faites bien de dire pour l'instant, parce que c'est vrai que dans la journée, ça se charge sur certains secteurs, notamment autour de Sevrier, en direction d'Annecy. Pour le moment, à cette heure-ci, ça roule bien. Anticipez vos déplacements, surtout dans les zones assez touristiques, où parfois vous avez du mal à circuler, mais à cette heure-ci, tout va bien. Vos inforoutes, 0806 00 10 10. Un point maintenant sur la météo, avec une vigilance orange canicule toujours active dans les pays de Savoie. Des orages sont attendus sur tous les reliefs de Haute-Savoie. C'est en Savoie, plutôt sur les secteurs de Haute-Tarentaise, Maurienne, Sud-Vanoise. Du soleil et puis des températures accablantes aujourd'hui encore. 37 degrés pour vous qui êtes à Chambéry, 36 à Aix-les-Bains, 35 à Annecy, 34 à Cluses, 33 degrés à Thonon aujourd'hui. Ça va baisser bientôt. On voit le bout du tunnel. Dimanche, baisse des températures et on ira vers une baisse durable des températures.
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3: Je souhaite une bonne journée à ceux qui bossent. Vous voyez, est-ce qu'il y en a quelques-uns qui bossent quand même? C'est la semaine du 15 août, mais bon courage à vous. Voici Julien Clerc, cœur de rocker.

0: Cœur de rocker, c'était Julien Clerc sur votre radio, ici Pays de Savoie.
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0: On a eu de beaux orages hier dans certains coins des Pays de Savoie, notamment en Haute-Maurienne. Après une bonne journée de chaleur, ça fait du bien et ce sera peut-être encore le cas aujourd'hui. Des orages sont attendus dans la région. Mais avant les orages de ce soir, ici matin, je vous souhaite une belle journée avec les petits bonheurs dans quelques minutes. On ira faire un tour près du Léman pour rencontrer quelqu'un qui a une collection assez original, et ça vous l'entendrez tout à l'heure. Et puis vous allez aussi gagner avant 8h30 votre passeport de l'été pour faire plein d'activités dans la région. 27 sites à découvrir gratuitement, c'est à gagner tout à l'heure. Et puis avant ça encore, notre rendez-vous anti-arnaque. Personne n'est épargné par ces arnaques, par les escroqueries, loin de là. Les commerçants aussi sont la cible des escrocs.
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0: Il faut se méfier tout le temps quand on est sur internet ou quand on reçoit des appels, ce genre de choses. Et c'est pour ça qu'on vous propose ce rendez-vous, c'est pas vrai. Notre rendez-vous anti-arnaque, c'est avec vous Audrey Azo. Les commerçants sont la cible des escrocs. On vous a signalé dernièrement des tentatives d'arnaque par téléphone.
4: Effectivement, vous tenez une boutique, quelqu'un vous appelle, il vous dit qu'il travaille pour la mairie et il vous propose un encart dans le magazine de la ville ou dans un guide officiel, un encart pour faire la pub de votre magasin. Sauf que, attention, cette personne est peut-être en train de vous mentir. Il y a eu plusieurs signalements, effectivement. Des voleurs essayent en fait de récupérer de l'argent, se faire payer en échange d'un encart publicitaire totalement inexistant. Conseil que je vous donne, appelez toujours la mairie pour vérifier qu'elle est bien à l'origine de cet appel. Autre arnaque, là c'est un chef d'entreprise qui m'a contacté, Sébastien. Lui me raconte le coup de fil très suspect d'une personne qui dit travailler pour Google. Elle aussi lui propose, un peu dans le même esprit, de l'aider à augmenter la visibilité de sa société, mais cette fois sur Internet.
0: Et pareil, c'est un piège, mais c'est un piège encore plus élaboré.
4: Oui, parce que vient le moment où cet employé Google, soi-disant, demande à notre chef d'entreprise de transmettre sa pièce d'identité. Pour ça, elle lui envoie un lien par texto. Et là, Sébastien se rend compte que le lien le renvoie vers le site d'une banque, une banque en ligne. En fait, accrochez-vous, l'escroc est en train de lui faire ouvrir à son insu un compte en banque au nom de sa société, sans doute pour utiliser ce compte ensuite pour des activités illégales. Sébastien refuse d'aller plus loin. Si vous êtes entrepreneur, commerçant, Google précise bien qu'il faut vraiment, vraiment se méfier de ce genre d'appel. Ne croyez pas non plus les escrocs qui prétendent qu'il faut payer pour avoir la fiche de votre établissement dans Google ou sur Google Maps. C'est gratuit.
0: Merci Aude. Il est à 8h15. Direction Amphion-les-Bains dans un instant. Il y a quelqu'un qui a une collection assez étonnante. Vous allez la découvrir avec nous dans les petits bonheurs. Après, les frérots de la Vega, le chant des sirènes. Bon vendredi.

0: Les frérots de la Vega, le chant des sirènes à 8h18.
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0: 2 minutes pour parler bonheur tous les matins. Ce sont des rencontres au hasard avec Christophe Garnier. On peut aller vraiment n'importe où dans les pays de Savoie. Et il se trouve qu'aujourd'hui, on est près du Léman. On est à Amphion-les-Bains, Christophe.
2: Alors, je ne vois pas le lac d'ici, mais j'en suis à 2 pas, puisque nous sommes effectivement à Amphion-les-Bains. Là, je suis devant un portail fermé encore, parce qu'on m'a parlé de Frédéric. Frédéric qui est un collectionneur de claviers. Donc, on m'a donné son adresse. On m'a dit, c'est un garçon fort accueillant. Tu devrais aller le voir. Donc j'ai sonné, portail automatique qui s'ouvre, la maison à 2 pas. Donc il y a un monsieur qui sort là. Bonjour, seriez-vous Frédéric?
3: Oui.
2: Frédéric, il est pieds nus sur sa terrasse. Là, en cette saison, c'est indécent. Il paraît que vous collectionnez les claviers.
3: Oui.
2: La musique, c'est votre métier?
3: Pas du tout.
2: Votre passion?
3: Exactement.
2: Et donc avec un goût prononcé pour les claviers?
3: Pas que. Je fais de la guitare, batterie, tous les instruments.
2: Elle est visible, votre collection?
3: Vous voulez voir?
2: Ah, j'aimerais bien.
3: Je peux mettre des chaussures, du coup?
2: Ah ben, vous pouvez mettre des chaussures, je vous en prie.
3: Vous voulez un café?
2: Non, là, on est en direct. On est pris par l'antenne. Mais donc, mettez des chaisures quand même.
3: Je vais supporter.
2: Ah bon, allez, sans chaussures, les pieds nus. Je peux garder les miennes?
3: Oui.
2: Alors, donc là, on descend. Ah oui, ce qui était censé être un garage, c'est votre salle de collection.
3: Voilà.
2: Alors, je vois quoi? Des pieds de micro, des guitares, une batterie électronique.
3: J'ai un violon là-bas, une flûte traversière, et tous mes synthés sont là. Et ici, j'ai un Krummer, c'est un synthé italien de 1982, pièce rare puisqu'ils en ont fabriqué 400. Et puis, des tout nouveaux, là, le dernier cri, c'est Arthurien, je l'ai depuis quelques mois, donc j'ai déjà fait quelques lives avec, là. Voilà.
2: Vous en avez combien?
3: Je frise la trentaine.
2: Et vous les jouez tous?
3: Non, malheureusement, non. C'est pour ma retraite après, je me dis comme ça, je pourrais être tranquille.
2: Là, j'en vois, il y en a quand même une bonne douzaine, là, qui sont accessible, branché, prêt à jouer.
3: Oui, prêt à jouer. Alors là, j'ai fait beaucoup de lives ces derniers temps, donc du coup, tout est débranché au niveau sono. Mais ils sont tous branchés. Là, j'ai un Korg M1 D50 DX7, ça c'est tous les années 80, fin des années 80. Des Korg, des vieux Roland. Donc, alors ça part de 1974 pour ce Moog jusqu'à 2024.
2: Voilà. Et vous connaissez l'histoire de tous?
3: Tous.
2: Et la plus belle histoire?
3: Celui qui a eu l'heure de gloire, c'est ce Triton. C'est un Korg. Il a fait 3 ans de tournée avec Michel Jonas. C'est son caniste qui m'a vendu ce synthé-là.
2: Bon, et alors dans tout ça, c'est quoi le dernier petit bonheur de Frédéric?
3: Le dernier petit bonheur, j'ai un morceau qui sort là dimanche sur toutes les plateformes qui s'appelle Hammer, H-A-2-M-E-R, sous mon nom de scène, d'artiste, ce que vous voulez. Je m'appelle Faustin, F-O-S-T-I-N. Voilà, là ce serait mon dernier petit bonheur.
0: Et depuis qu'on a enregistré ce rendez-vous, il y a eu d'autres sorties. Il s'appelle Faustin, F-O-S-T-I-N. Et vous trouvez Frédéric sur les plateformes d'écoute. 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C'est juste avant 8h30, c'est promis. Après Kate Bush, Babouchka, on vous souhaite une excellente journée avec Ici Matin.

0: 6 pays de Savoie, c'était Kate Bush. Nous sommes vendredi aujourd'hui et comme tous les jours, on vous offre votre passeport de l'été avec 27 destinations à découvrir gratuitement. On vous l'offre, ce passeport de l'été, dans quelques secondes et à suivre, bien sûr, comme toujours, l'actu locale dans 5 minutes.
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9: Manu Raymond, un quadragénaire savoyard qui partage son temps entre Aix-les-Bains et le Québec et qui partage sa carrière entre ses rôles de comédien et sa guitare d'auteur-compositeur-interprète.

0: Manu Raymond, R-E-Y-M-O-N-D, toi et moi.
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3: Et cette radio, votre radio, vous offre votre passeport de l'été. On a Laurent qui joue avec nous aujourd'hui à Aix-les-Bains. Bonjour Laurent.
4: Bonjour.
3: Il ressemble à quoi ce vendredi 14 août chez vous?
4: Au niveau météo ou au niveau emploi du temps?
3: Comment? Au niveau quoi?
4: Au niveau météo ou au niveau emploi du temps?
3: Bah les deux, tiens, allez.
4: Au niveau météo, c'est ciel gris-bleu. Le soleil pointe déjà le bout de son nez, donc ça va encore chauffer aujourd'hui.
3: Ouais, voilà. Je confirme.
4: Et au niveau emploi du temps, je pense que ça va être une petite trempette courte dans le lac du Bourget, course en fin de matinée, et on rentre vite à la maison, se mettre au frais.
3: Non, mais c'est chouette quand même d'avoir le Bourget à deux pas de la maison, vous y allez...
4: Oui, à 5 km, quoi, on va dire ça comme ça.
3: Ouais, non mais c'est génial, c'est un luxe. Et je ne sais pas si on s'en rend compte qu'on est le Bourget, le lac d'Annecy, le Léman ou d'autres, c'est un luxe mais tout à fait
4: incomparable. Sans oublier Aix-Belette.
3: Et puis, il y en a plein d'autres, il y en a vraiment plein, on ne peut pas tous les citer, parce qu'il y en a vraiment plein dans les pays de Savoie, mais voilà. Vous allez gagner, je l'espère, votre passeport de l'été avec ses 27 sites à découvrir gratuitement dans les pays de Savoie, mais pas que. Hein. Si vous me donnez la bonne réponse, le jeu à plein tube est très simple. Le principe est simple. Je vous donne une année de référence. L'année de référence aujourd'hui, c'est 2018. Laurent, je vous fais écouter un tube. Dites-moi si la chanson a été un tube avant ou après 2018.
5: Comment est la peine ? La mienne est comme ça. Faut pas qu'on s'entraîne à toucher le bas.
3: Vous en dites quoi?
4: Ben, j'en dis que, déjà, je préviens, je suis très mauvais en tout ce qui est musical, déjà.
3: Ok.
4: Bon, je préviens tout de suite. Donc, une chance sur deux, hein, le hasard va peut-être m'arranger, je dirais avant.
3: Eh ben voilà, il vous arrange le hasard. Je me trompe, pardon, j'ai dit une bêtise. J'ai cru que vous m'avez dit là. Oh, je suis un idiot fini. Je me suis trompé, c'est 2020. C'est 2020.
4: Ah, putain, deux ans près.
3: Désolé pour le faux espoir, Laurent, je suis un idiot fini.
4: Je vois tout de suite, heureusement que je suis pas cardiaque. Hein.
3: Ouais, ben, mais même moi, je me suis fait. Je suis navré. Bon,
4: c'était,
3: Laurent.
4: C'était 2020 ?
3: Ouais, c'était 2020.
4: Je connais cette chanson, mais bon, en musique, je suis pas top. Hein.
3: Bon, ce sera pour une prochaine fois. Merci à vous.
4: Ben, à suivre. Merci, bonne journée à vous.
3: À suivre l'info d'ici. On va parler de l'émotion de la gardienne du refuge de Nant-du-Beurre. Dernier épisode de notre série de la semaine en immersion dans ce refuge à la Léchère. Après l'info en français dans le monde, Valentine Lottès.
6: Plus de 1000 hectares parcourus par les flammes dans les Landes. Le préfet confirme à votre radio ici la progression dans la nuit de ce nouvel incendie. Parti hier de Luglon à l'ouest de Mont-de-Marsan. 500 habitants évacués et autant de pompiers sur le terrain. Votre revenu fiscal, votre taux d'imposition potentiellement entre les mains d'un hacker. Les données de 700 000 Français ont été piratées sur le site des impôts. Chiffre donné par French Bridges, un site spécialisé sur les cyberattaques et non confirmé par Bercy pour l'instant. L'insupportable canicule se poursuit avec 42 degrés atteints hier en Ardèche, l'une des journées les plus chaudes jamais enregistrées en France. Et toujours 75 départements en vigilance orange ce vendredi. Vous avez la carte sur notre site. La fraîcheur espérée au bout du week-end, une baisse des températures s'amorce dès aujourd'hui par l'ouest. Les yeux qui piquent, le nez qui gratte et pour certains du mal à respirer. Des épisodes de pollution à l'ozone se multiplient avec la chaleur. Après l'Île-de-France, les Bouches-du-Rhône et le département du Nord sont concernés. Week-end de galère en vue pour les vacanciers. Grève à la SNCF sur le réseau normand. Une quarantaine de vols annulés chez EasyJet. Demain, les hôtesses et stewards se mobilisent. Quand sur la route, c'est rouge. Très difficile de rouler dans toute la France ce samedi. Le point complet sur ici.fr. Dans le bassin, Léon Marchand aujourd'hui, en quête d'une première médaille individuelle de ses championnats d'Europe de natation. L'argent hier pour Maxime Grousset sur le 100 mètres papillon.
3: Merci Valentine. Et dans l'info d'ici, lisons, c'est le dernier épisode de notre série d'immersion dans un refuge.
6: Toute la semaine, on vous a fait vivre au rythme du refuge du Nant du Beurre à l'Aléchère en Tarentaise, à l'entrée sud du Beaufortin. On a notamment vécu une nuit là-haut avec un réveil matinal et un petit déjeuner copieux, mais aussi on s'est attablé le soir pour le dîner. Et aujourd'hui, on vous propose de tendre le micro à celle qui le fait vivre justement ce refuge depuis 14 ans, la gardienne Pascale Meyer, qui a aussi deux aides en permanence et qui a décidé de s'arrêter le 12 septembre prochain, jour de fermeture du refuge pour la saison. Alors, elle a dressé le bilan au micro de Bleuette Dupin.
2: La première qualité d'un gardien de refuge, c'est d'aimer les gens. Il faut savoir tout faire. Il faut aimer la solitude, mais il faut aimer les gens aussi. Ce métier, j'ai adoré pour ça, en fait. Je les accueillais comme à la maison, en fait, la plupart du temps. J'avais l'impression de voir mon père, qui, chaque fois qu'il accueillait quelqu'un, allez, viens boire un coup. Et c'est vrai que je pense qu'on a ça, on a ça dans la famille. Je trouve que la clientèle s'est rajeunie. Il y a beaucoup de jeunes qui font de la randonnée. Là, on a un public très familial aussi, avec beaucoup d'enfants, de jeunes enfants. Ils cherchent vraiment le lieu paisible, sans aménagement, la tranquillité, pas le tourisme de masse, un lieu de nature préservé. On n'est pas sur un tour, c'est vraiment une certaine clientèle, je trouve.
7: On n'est pas sur le tour du Beaufort?
2: Non, on est sur la variante. En fait, tous les gens qui sont sur un tour, s'il fait mauvais temps ou pas, eh bien, ils y vont. Alors que nous, c'est souvent, ils viennent pour une soirée. Et c'est vrai que si la météo n'est pas très bonne, soit ils annulent, soit ils reportent. Du coup, on peut fidéliser la clientèle. Les gens reviennent régulièrement, en fait. Alors que quand c'est sur un tour, ils ont fait ce tour. Je dirais pas, ils cochent une croix, mais bon, voilà, ils l'ont fait. Ils ne vont pas recommencer l'année suivante. On a des clients qui viennent ici depuis 14 ans, chaque année. J'ai un monsieur qui a 86 ans, qui monte du parking du Tauvé 4-5 fois dans la saison. Il vient boire sa bière, manger sa tarte. Je trouve ça génial. Et on a une dame chaque année, alors elle est de Nave-Molençon. Pareil, elle a 86 ans, chaque année, elle vient en refuge. Je ne les considère plus comme des clients. C'est des clients amis. Puis je le vois cette année d'autant plus que les gens reviennent pour me dire au revoir. Je ne pensais pas que j'avais créé une relation comme ça avec les randonneurs, donc c'est vraiment chouette. Le refuge du Nant du Beurre, on lui souhaite longue vie. Carrément.
6: Et la communauté de communes des Vallées d'Aigueblanche, propriétaire du refuge, a lancé un appel d'offres et retenu un jeune couple qui reprendra la gestion à la réouverture en décembre. Tous les épisodes de notre série en refuge à réécouter sur ici.fr.
3: À suivre, le journal de 9h, lisons, on parle du partage nécessaire de l'eau.
6: Parce qu'avec les périodes de chaleur que l'on connaît, on ne peut pas faire n'importe quoi. Depuis début août, des restrictions sont par exemple mises en place sur le bassin versant du Chéran, sur une grosse partie des Bauges. Et puis on entendra la stratégie que cherche à adopter Laurent Guyot, l'entraîneur du FC Annecy, avant la rencontre ce soir avec Rodez pour le compte de cette deuxième journée de Ligue 2 de football. 8h34, Xavier, on va sur la route, pas de problème, toujours comme ce matin. J'ai l'impression de toutes les demi-heures, on dit la même chose. Tout va bien.
3: Oui, effectivement. Oui, mais on reste vigilant, attention, parce qu'il peut y avoir des accidents, peut y avoir des bouchons. On n'est pas à l'abri, on est dans une période tranquille, mais ça peut coincer. Donc nous, on est toujours là et on sera toujours là. C'est vrai que ce matin, il ne se passe pas grand-chose, mais on reste vigilant. À vos côtés, au 0806 00 10 10. La météo aujourd'hui, avec toujours cette vigilance orange canicule, après une nuit bien chaude, du soleil dans les pays de Savoie, et puis des nuages, il devrait arriver, et des orages sont attendus sur les reliefs de Haute-Savoie, sur les secteurs aussi d'Haute-Tarentaise, de Maurienne et de Sud-Vanoise. Température très chaude aujourd'hui, si vous le pouvez, aller en altitude, aller dans des lieux frais, rester au frais, éviter les activités physiques en plein milieu de l'après-midi. 37 degrés à Chambéry, 35 à Annecy, 34 à Bonneville. Vous aurez 33 degrés aujourd'hui à La Chambre, à Évian, dans le Pays de Gex. Et ça devrait baisser à partir de dimanche. Baisse durable des températures attendues en fin de semaine.
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3: La radio de votre été, c'est ici Pays de Savoie, avec vos chansons préférées, comme toujours vos artistes préférés. Je vous propose d'écouter Bernard Lavilliers. Avec Jimmy Cliff, ça donne mélodie, tempo, harmonie, c'est parfait pour commencer la journée. Bonnes vacances, si vous en avez, et bonne route à vous qui partez bosser peut-être ce matin.

0: Marla Vidier, Jimmy Cliff sur votre radio ici Pays de Savoie, 8h40.
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0: C'est quoi vos trucs, vous, pour lutter contre la canicule, pour lutter contre la chaleur? On a une nouvelle journée avec cette vigilance orange canicule dans les Pays de Savoie. Alors donnez-nous vos trucs, donnez-nous vos astuces pour lutter contre les températures du jour. Vous pouvez nous écrire sur notre WhatsApp, comme toujours. Vous nous écrivez et vous nous envoyez des vocaux aussi au 04 79 265 333. On attend aujourd'hui jusqu'à 37 degrés. Alors pour lutter contre la chaleur, je vous propose d'aller en altitude ce matin avec des guides. C'est la fête des guides ce dimanche. Enfin, surtout ce dimanche, mais aussi un petit peu samedi, à Bourg-Saint-Maurice et autour. Notre invité vous en parle tout à l'heure. Et puis, toute la journée, tous les jours, on vous parle de notre région, de votre région. Si vous aimez les Pays de Savoie, vous allez adorer la place du village. Des histoires de chez nous avec les frères de Paris. Jean-Noël de Paris avec Laurent Pascal.
3: Vous nous parlez ce matin des Dames du Fort.
4: Les Dames du Fort, ça mérite quelques explications.
3: Oui, d'abord, de quel fort s'agit-il ?
4: Eh bien oui, on va en parler, c'est le fort de la Platte. Nous sommes au-dessus de Bourg-Saint-Maurice en Tarentaise. Et c'est un ancien fort qui a été reconverti en ferme d'alpage l'été. Elle est tenue par la famille Pichot. Et c'est Gabi et sa fille Odile qui nous reçoivent à 2000 mètres d'altitude. Laurent, on est parti de Bourg-Saint-Maurice, on a fait 13 kilomètres.
3: À pied, bien sûr.
4: Bien sûr, comme toujours, Laurent, comme vous toujours. Savez bien. On avait un peu le cœur à la crème, parce que c'est pas qu'on roulait vite, il y a quand même beaucoup de virages. 2000 mètres, vous vous rendez compte, là-haut, début de l'été. Le paysage est extraordinaire.
3: Ah, c'est beau.
4: Et ce fort a été fortifié à la fin du 19e siècle, il n'a vraiment jamais servi. Allure de Fort Boyard, mais en plus petit. Et là, Gabi Pichot nous dit, mais les caves sont formidables pour faire du bon reblochon. Elle l'occupe depuis 25 ans. Il y a passé 25 étés magnifiques là-haut à 2000 mètres. Et puis Gabi nous explique que justement, dans cet endroit, il y a beaucoup de vacanciers qui passent. Et elle se rappelle le temps où elle était jeune, où elle emmenait avec son âne et deux boys de lait, où les gens la regardaient comme quelqu'un qu'on regardait à peine, parce qu'elle sentait un peu le fumier, dit-elle, et la vache. Alors qu'aujourd'hui, Laurent, eh bien, les gens, ils viennent là-bas, ils la prennent en photo. Autant autrefois, on ne la regardait pas, autant aujourd'hui, on la garde en souvenir. C'est ça aussi les transformations du côté de Bourg-Saint-Maurice, dans cet alpage absolument incroyable. Et puis, bien sûr, Odile, sa fille, qu'on rencontre sur les marchés, qui a un caractère extrêmement démonstratif, qui est passionnée. Elle nous dit, c'est notre vie, on y passe tout l'été, et moi, je les vends sur les marchés, je vois les gens, je leur en parle, je vends les fromages, les tomes de Savoie, les tomes de chèvre, le Cérac, et ils ont même créé dans ce fort là-haut le Fortin. C'est une variété de fromage décliné du Beaufort, et on la voit heureuse de nous parler dans l'été là-haut, et dans l'hiver, sachez qu'Odile, elle est dans les stations, elle va vendre des fromages dans les stations à Val d'Isère, à Tignes, elle rencontre les gens, elle est populaire, elle est connue, et elle vend le fromage. C'est une ambassadrice. On est sous le charme absolument de ces deux femmes de là-haut. Et on la sent vraiment passionnée. Elle nous dit, on s'occupe des vaches de A à Z, on les élève, on transforme le lait, on fabrique le fromage, on vend sur les marchés. Et c'est pas une filière magnifique, franchement, du côté de la Tarentaise, avec les Dames du Fort, Odile et Gabi.
0: Et certains ont les Demoiselles de Rochefort, et nous, on a les Dames du Fort, et c'est encore mieux. Merci à vous, Jean-Noël. On a des économies aussi, dans quelques secondes. Un bon plan pour faire un potager partagé. C'est par ici les économies, juste après ça.
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5: Jules Laverte, Allô le Monde.

auteur, compositeur, interprète, Jules Lovert est passionné de musique depuis tout petit. Aujourd'hui, il a 20 ans, il vit dans les Bauges en Savoie et pour son nouveau titre, il a choisi de reprendre Allô le monde, la chanson de Pauline, tube de l'été en 2008, pour laquelle il a eu un véritable coup de cœur. Allô.

0: Villeneuve Verte. Allô le monde.
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4: Un bon plan tous les matins avec Valère Coréard. C'est par ici les économies. On vous accueille avec beaucoup de plaisir. Valère, aujourd'hui, vous vouliez nous parler de co-jardinage.
5: Vous avez un petit terrain qui a largement la place d'accueillir quelques plants de tomates, des courgettes, des potirons ou des pommes de terre, mais vous n'avez pas la motivation, pas le temps, l'énergie ou tout simplement, vous n'avez pas vraiment la main verte. Bah oui, ça arrive, hein, j'en sais quelque chose. Et peut-être que pas loin de chez vous, sûrement même, il y a des personnes qui rêveraient d'avoir un lopin de terre pour y faire pousser des fruits, des légumes frais et qui sont vraiment doués. Eh bien, c'est ça le co-jardinage. Une rencontre entre ces deux mondes. À la clé, au moins 200 euros d'économie par an, parce que ça coûte cher les fruits et les légumes. Et là, ce sera gratuit ou quasiment gratuit. Et c'est tout bénef, hein. Vous avez quelqu'un ou une famille qui s'engage à entretenir le potager. Vous vous engagez à leur donner un accès à votre terrain. Et à la fin, vous partagez la récolte.
4: Alors, vous nous conseillez quoi pour que la rencontre se fasse? On fait quoi? On met des petites annonces?
5: Oui, bonne idée, ça peut marcher. Sinon, il y a des sites internet qui font de la mise en relation. Les groupes de jardinage sur les réseaux sociaux, par exemple, marchent très bien. Ou des sites spécialisés comme « Savez-vous planter chez nous ?» Vous pouvez trouver un jardin ou publier une annonce pour proposer le vôtre. Ce site est communautaire, entièrement gratuit, ce qui est assez rare pour le souligner. Mais voilà, là, vous savez désormais comment économiser 200 euros par an en vous mettant au co-jardinage. C'est un bon plan budget, à la clé des produits ultra frais et a priori ultra sains. Et sans aucun doute, des rencontres dans votre nouveau potager. Que du bonheur, donc. Alors, si vous aussi, vous avez des bons plans budget, pouvoir d'achat, des petits trucs malins, des astuces, vous les partagez avec moi, comme ça j'en parle à la radio et ça va aider tout le monde. Mon mail, c'est paricilezéconomies@radiofrance.com.
4: Merci Valère. Et à 8h46, je vous propose une belle idée de sortie. Si vous aimez la montagne de manière générale, ça va vous plaire, j'en suis certain. Et ça aussi, ça va vous plaire. Déjà, moi ça me plaît, hein, j'adore. Fan de cette chanson de Marine, c'est Escroc.

0: moi.
1: Elle est géniale, elle s'appelle Marine, c'était Escroc. C'est une profession qu'on ne voit pas dans toutes les régions, hein, loin de là. C'est la fête des guides de Bourg-Saint-Maurice ce week-end, alors un peu samedi mais surtout dimanche avec samedi ciné-débat à la coupole aux Arcs 1600, même pas peur du bonheur, et puis dimanche, messe à l'église de Bourg-Saint-Maurice à 10h et démonstration des guides dès 11h. Pour en parler, on a avec nous le président du bureau des guides des Arcs Pézés, Patrice Ripp, bonjour.
2: Oui, allô.
1: Oui, vous êtes avec nous ?
2: Oui, bonjour.
1: Oui, bonjour. Bonjour. Alors parlons de ce métier de guide, justement, il a dû énormément changer ces dernières années.
2: Oui, il évolue constamment, mais avant de rentrer dans le sujet, pour les acteurs et réalisateurs du film, c'est pas peur du bonheur, c'est pas même pas peur,
1: oui,
2: c'est
1: pardon.
2: Pas peur du bonheur, voilà, mais
1: vous
2: c'est
1: avez
2: pas
1: bien
2: très
1: fait. Vous avez bien fait.
2: C'est pas vrai. Voilà, donc le métier de guide évolue, il évolue avec la société qui évolue, mais surtout avec le changement climatique que nous connaissons et qui a un impact très très fort sur la montagne et la haute montagne.
1: Alors, à quel point les gens d'ici sont attachés, à votre avis, à ce métier de guide ?
2: Le métier de guide, tout d'abord, c'est un métier qui fait rêver énormément de personnes. Beaucoup de jeunes veulent devenir guide de haute montagne. Et puis c'est un métier qui permet de s'exprimer, d'accompagner des gens en montagne, de partager, de former, mais également aussi d'observer la montagne, d'être présent, d'être comme des sentinelles qui peuvent rapporter à la société, mais aussi à nos élus, à nos décideurs, le changement qu'on constate à montagne et puis les directions peut-être qu'il faut continuer à prendre.
1: Alors ce dimanche à Bourg-Saint-Maurice, il y aura pas mal de choses à partir de 11h. J'ai commencé à en parler, démonstration des guides, manœuvre de corps, de secours en montagne sur le clocher de l'église, etc. etc. Ça c'est quelque chose qui doit toujours impressionner. Mais qui sont les plus impressionnés ? On parle plutôt des enfants ou plutôt des adultes ?
2: Moi, je pense que ce sont les adultes, les enfants regardent ça avec des yeux d'enfant. Ils participent à une mini tyrolienne qu'on met en place, et puis ils regardent ça avec leurs yeux. Et ensuite, les adultes, c'est plus les vacanciers qui ne connaissent pas trop l'escalade et l'alpinisme, qui pourraient être impressionnés. Je tiens à remercier à cette occasion la participation du peloton de gendarmerie de haute montagne qui va venir avec nous pour faire des démonstrations de secours.
1: C'est toujours très impressionnant, hein. Et on salue d'ailleurs, on remercie toutes les personnes qui bossent dans le secours en montagne, parce que c'est un métier franchement pas facile, c'est un métier franchement risqué. Donc on vous remercie, merci de faire ça ici dans la région. À votre avis, tiens, un petit mot pour terminer, on est assez informé dans la région, nous, sur la sécurité et les bons gestes à avoir en montagne ?
2: Alors, assez peut-être pas, on n'est jamais assez informé, mais en tout cas, chacun à son niveau, que ce soit les organismes de secours dont on vient de parler, mais nous aussi les guides, quand nous sommes sur le terrain, on essaie de passer des messages de prévention, et ensuite, c'est à chacun à être responsable.
1: Donc rendez-vous samedi aux Arcs 1600 à la Coupole pour voir le film Pas peur du bonheur. Et puis dimanche, messe à l'église de Bourg-Saint-Maurice à 10h, démonstration à partir de 11h. Ce sera une belle journée. Merci d'être venu nous voir aujourd'hui, Patrice Ripp. On vous souhaite une excellente journée et à bientôt. Il est 8h53, je vous propose d'écouter Johnny Clegg et Savouka maintenant.

0: très belle journée avec Ici Pays de Savoie. Il est 8h56.
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0: C'est un conseil qui va vous être précieux aujourd'hui avec ces fortes chaleurs. Les conseils santé du docteur Kierzek tous les matins. Et aujourd'hui, on parle des bons réflexes sécurité avec les piscines. Bonjour.
3: Bonjour à toutes et à tous. En France, les noyades accidentelles font chaque année plus de 1000 victimes et il s'agit de la première cause de mortalité par accident de la vie courante chez les moins de 25 ans. Et pour la plupart de ces drames, ils pourraient être évités. Il est urgent de rappeler quelques règles de bon sens. Première règle, équiper son bassin. Vous savez que depuis 2004, toute piscine privée, enterrée ou semi-enterrée, eh bien, il y a des dispositifs de sécurité normalisés qui sont obligatoires. Une barrière de protection d'au moins 1m10, un abri entièrement fermé, une couverture de sécurité ou une alarme. Ce sont des équipements qui doivent porter des normes françaises très réglementées. Mais attention, ça ne remplace jamais la surveillance des parents. Ce n'est qu'une barrière supplémentaire. Il ne faut pas non plus oublier le matériel de sauvetage à portée de main, une perche, une bouée, un téléphone pour alerter rapidement les secours. Deuxième règle, trop souvent mal comprise. Surveiller. Alors, c'est pas être dans le jardin en lisant un magazine ou en discutant au téléphone. Surveiller, c'est regarder l'eau en continu, sans distraction. Une noyade, ça prend quelques secondes. Quelques secondes d'inattention, quelques centimètres d'eau suffisent pour qu'un enfant se noie. On désigne donc un adulte responsable. On évite les brassards qui ne protègent pas de la noyade. Et on fait attention à la noyade silencieuse. C'est une victime en détresse qui ne crie pas, qui n'agite pas les bras. Elle est souvent verticale, immobile, la tête en arrière. Retenez bien ce signe.
0: Alors, il y a aussi les spas et jacuzzi qu'on imagine plus sûrs, mais ils présentent des risques, n'est-ce pas ?
3: Les spas posent les mêmes problèmes de noyade avec un risque supplémentaire, l'électrocution et les brûlures. Un spa portatif installé en extérieur doit être équipé comme une piscine enterrée sous peine d'une amende. L'installation électrique doit être aux normes, pas de rallonge, pas d'appareil électrique à proximité du bassin et la température ne doit pas dépasser 37 degrés, surtout pour les enfants, les femmes enceintes et les personnes âgées car la chaleur peut provoquer des malaises ou des brûlures. Enfin, on ne laisse jamais un enfant jouer dans un spa. Les bus d'aspiration ou les bulles peuvent l'aspirer ou le désorienter. Ce sont des gestes simples, mais ça peut vraiment sauver une vie cet été. Alors pensez-y. Et d'ici là, bonne été, bonne santé à l'écoute d'ici, bien sûr.
0: Merci, docteur. Et restez avec nous dans moins de 2 minutes. Toute l'actu locale.
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0: On a Laurent Pascal avec nous pour Bienvenue chez vous. Bonjour Laurent, ça va ? Un petit café, tout va bien ?
8: Oh, mais je te sens bien empathique ce matin, mon cher Xavier.
0: Oui.
8: Tu n'as pas une idée sur le sujet de l'émission qu'on va faire entre 9h et
0: 10h ? C'est parce qu'on parle de l'empathie.
8: Mais c'est ça, l'empathie. Et vous, ça vous fatigue ou au contraire, ça vous ressource ? Eh bien justement, on avait fait une émission cette saison sur ce sujet. On va en parler avec vous, on va vous écouter. Et puis finalement, tiens, l'empathie, est-ce qu'on ne devrait pas l'apprendre à l'école ? Parce que finalement, les générations qui vont à l'école aujourd'hui, ce sont celles et ceux qui vont faire notre futur. Voilà, bah, écoutez, beaucoup d'empathie pour cette émission. Et puis Xavier, bah, passe un bon week-end.
0: Merci.
8: Repose-toi bien.
0: D'accord.
8: Et reviens lundi dès 6h.
0: Merci Laurent, gros bisous.
8: Gros bisous.
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8: Merci de votre fidélité. Passez une très belle journée. Il est 9h. Savoie, première radio sur l'actu locale, Lison Bourgeois. Des files de voitures entassées, des déchets laissés dans les alpages.
9: Scène dénoncée par la maire des déserts dans les Bauges. Dans un long post sur les réseaux sociaux, Sandra Ferrari regrette ce qu'elle a pu voir le soir de l'éclipse sur son territoire. Bilan très négatif pour celle qui est aussi la présidente du syndicat mixte des stations des Bauges.
10: On a été vraiment surpris et pris de court. C'est toujours délicat quand on a plus de 20 000 personnes qui déferlent en fait dans les alpages. Sur les belvédères, sur les routes. Les accotements des départementales ne sont pas suffisamment élargis partout pour pouvoir recevoir un flot de véhicules aussi important. Puisque les gens se sont garés des deux côtés de la départementale, donc il n'y avait plus qu'un sens de circulation. Si on avait dû secourir un de nos habitants ou éteindre un feu, et bien c'était impossible. Donc le message, c'est vraiment de dire aux gens, vous n'arrivez pas sur un parquet réurbain qui est spécialement équipé pour vous. On fait attention, on jette pas les déchets. Bref, on prend soin du territoire qui nous accueille. Notre volonté vraiment communale, c'est de rester un territoire ouvert. Par contre, au désert, dans tous les cas, on ne veut pas devenir un territoire que de loisirs, parce qu'en fait, on n'est pas équipé en fait pour accueillir autant de gens.
9: Sandra Ferrari, maire des déserts dans les Bauges. Les photos des embouteillages qu'elle dénonce sont à voir sur notre site ici.fr. Deux nouveaux cas de légionellose détectés en Savoie. On vous parlait hier de cette infection pulmonaire dont les recherches se concentrent dans le bassin chambérien. Selon le dernier bilan fait hier par l'ARS, ce sont donc 43 cas qui ont été recensés depuis le début juin, dont deux morts, deux personnes âgées de plus de 80 ans.
8: Cette année, et peut-être plus que jamais, l'eau se partage.
9: Pas le droit de rajouter de l'eau dans sa piscine, ni d'arroser son potager en journée, par exemple, dans une grande partie des Bauges, sur le bassin versant du Chéran, précisément. Décision prise par arrêté préfectoral depuis 10 jours pour faire face à la sécheresse, explique Arnaud Chartrain, directeur de l'Office français de la biodiversité en Savoie.
11: L'idée, c'est que tout le monde doit contribuer à cet effort, qu'on soit exploitant agricole, qu'on soit responsable d'une station de ski qui prend de l'eau pour la neige de culture, qu'on soit particulier qui a un potager, un carré de jardin ou une douche à faire tourner. Voilà, chacun, en faisant des économies à son niveau d'usage de l'eau, contribue à ce qu'il en reste suffisamment pour l'ensemble des usages. Cette année, ça se passe plutôt bien. En 2022, c'était plus compliqué. Le service organise au moins 2 tournées par semaine sur la thématique et on relève relativement peu d'infractions. Alors, il y a le travail de pédagogie, d'accompagnement, il y a le contexte national. Comme c'est la sécheresse partout, je pense que les gens sont un peu plus sensibles et ils sont un peu plus vigilants. Donc ça permet quand même qu'il y ait une bonne appropriation des mesures, même si tout n'est pas parfait. Mais globalement, oui, ça se passe plutôt bien sur les tournées de contrôle.
9: Arnaud Chartrain, directeur de l'Office français de la biodiversité en Savoie. La sécheresse, les fortes chaleurs et leurs conséquences dramatiques en montagne. Un jeune guide en formation est mort hier dans le massif du Mont-Blanc, victime d'une chute de pierre. À 26 ans, il accompagnait des clients sur l'aiguille du Genépi au-dessus du refuge Albert Ier. Des chutes de pierre à cause des chaleurs dont on vous parlait déjà cette semaine, avec la décision du maire de Saint-Gervais de fermer les refuges du Goûter et de Tête-Rousse, axe principal vers le sommet. Les pompiers sont intervenus hier après-midi à Chindrieux pour un accident de plongée dans le lac du Bourget. Un homme de 39 ans, pris de vertige dans l'eau, a été hospitalisé à Chambéry.
8: 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Adversaire coriace ce soir pour le FC Annecy.
9: Deuxième journée du championnat de Ligue 2 de football, les premiers matchs de cette nouvelle saison à domicile pour les Hauts-Savoyards. Eux qui ont marqué leurs 3 premiers points en gagnant à Pau 1-0 il y a une semaine, comme pour valider leur bonne préparation. Mais le vrai test, c'est ce soir face à Rodez, équipe difficile. Et les chiffres parlent d'eux-mêmes, analyse le coach Laurent Guyot.
12: Aujourd'hui, depuis qu'on est revenu en Ligue 2, Rodez, on les a joués 8 fois. On a perdu 5 fois, on a fait 2 nuls, on n'a gagné qu'une fois. Voilà, après, déjà, quand même, Rodez, ils sont sur 24 ou 25 matchs d'affilée sans défaite. Donc, il y a une raison à ça, quand même. Il n'y a pas que nous qui avons du mal depuis quelques mois à battre Rodez. Et puis, en plus, il y a des caractéristiques d'équipe, des fois, qui correspondent mieux ou parfois, en l'occurrence là, qui correspondent moins bien à ce que vous faites. C'est une réalité. Donc, soit on change tout et on fait quelque chose de complètement différent parce qu'on veut s'adapter, soit on reste fidèle à ce qu'on veut faire, mais on cherche sur des points bien précis à le faire mieux. Je ne vais pas vous dire laquelle j'ai choisi, mais j'ai 2 options.
9: Quel teasing pour vous inciter à aller voir le match. Coup d'envoi à 20h45 au Parc des Sports. 9h05, Laurent sur la route, tout va bien.
8: Là pour l'instant, oui, pas de difficultés majeures à signaler sur les différents axes routiers, autoroutiers des Pays de Savoie. On roule plutôt bien. Ça devrait changer évidemment dans les semaines à venir, hein, avec la fin des vacances. Mais on n'est pas là pour l'instant, donc profitez bien de cette journée. Alors journée très chaude ou trop chaude encore une fois aujourd'hui. On reste dans cette vigilance orange canicule. On le rappelle, hein, pensez à bien vous hydrater encore ce jour. Évitez les sports intensifs, surtout au plein cœur de la journée. Pour vous donner une petite idée, hein, les températures 28 à Chamonix. Alors on pourrait avoir quelques averses orageuses, hein, cet après-midi. après-midi sur le relief. 28 à Chamonix, 29 à Bramant, à Pézenon-Croix. On a 30 degrés à Bourg-Saint-Maurice cet après-midi. Dans le Chablais, 32 à Loisin. En Maurienne, à Fourneau également, même température. 35 à Cruzeil, à Annecy, à Entrelac, à Coise, à Détrier. 36 degrés cet après-midi, comme à Albertville, à Crué, à Neuvalaise. Et 37 degrés attendus pour Chambéry. Alors, on va garder ce temps caniculaire, et on vous le dit depuis ce matin, jusqu'à dimanche. Dimanche, ça va commencer à baisser. Et puis lundi, ça y est, on va enfin retrouver des températures de saison. Puis la bonne nouvelle pour lundi, c'est qu'on devrait avoir des pluies qui seront bénéfiques pour nos jardins et nos terrains.
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8: Et des désirs aussi, il ne faut pas les oublier. Au cœur de l'été, désir, désir. Bah, une histoire d'amour qui s'est transformée aussi en chanson. Et ils l'ont dit clairement, fortement et ouvertement. Véronique Jeannot et Laurent Voulzy, c'est maintenant sur votre radio ici, Pays de Savoie.

0: Véronique Jeannot, Laurent Voulzy, Désir Désir et Ici Pays de Savoie.
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0: Alors, on va certainement parler de plaisir ce matin avec vous. Merci en tout cas d'être là. Les meilleurs moments de bienvenue chez vous avec Esteban qui sera aux commandes de cette émission aujourd'hui. Et puis Salma qui sera aussi avec nous, puisque Salma, vous allez pouvoir l'appeler d'ici environ 10 minutes, un quart d'heure. On jouera ensemble pour vous offrir un passeport de l'été. Alors dans Bienvenue chez vous, les meilleurs moments, ce matin on va parler d'un sujet qui fait du bien. Dans ce monde parfois violent où l'agressivité prend le pas sur l'empathie. Justement, l'empathie, est-ce que ça vous fatigue ou au contraire, est-ce que ça vous ressource? On va vous écouter sur ce thème ce matin en compagnie de Karine Roy et de notre expert du jour.
3: À mes côtés, Rachel Scheffler, bonjour.
4: Bonjour Karine et bonjour aux auditeurs.
3: Vous êtes l'allié des hypersensibles, auteur de L'empathie du cœur. Vous accompagnez spécialement les femmes hypersensibles, mais vos livres s'adressent à tous ceux qui souhaitent améliorer leur relation avec eux et les autres et chercher aussi à donner plus de sens à leur vie. Je propose pour commencer le témoignage de Laura qui est avec nous par téléphone. Laura, bonjour.
5: Bonjour.
3: Vous habitez, vous, à Chambéry, vous enseignez à l'hôpital. J'imagine que l'empathie, la compassion, ce sont des moteur aussi pour vous, non?
5: Ben, je pense que si je n'étais pas capable de les ressentir, je serais incapable de travailler à l'hôpital.

0: ça a même été mes objectifs de travail, en fait. Je me suis parfois un peu ennuyée avec un groupe classe. Et en fait, c'était mon projet initial, quoi. J'ai commencé par faire des études de psycho, je voulais être psychologue. Et puis, je pense qu'il faut une certaine maturité pour arriver à être psychologue pour enfants, que je n'avais pas. Et du coup, j'ai pris le temps. J'ai repris mes études à 30 ans pour devenir un site. Et l'idée, c'était de retrouver la thérapie et le soutien aux enfants en souffrance via l'école. Et finalement, à l'hôpital, il se trouve qu'il y a des enseignants, chose que les gens ignorent assez souvent. Et du coup, j'ai trouvé la place qui me convient. Après, est-ce qu'on l'enseigne ? Je ne l'enseigne pas, mais c'est mon outil de travail, en fait. C'est mon outil de travail. Et il y a deux choses après. Il y a les enfants en pédopsie, parce que j'ai beaucoup travaillé en pédopsychiatrie aussi, où là, c'est d'autres choses, parce que c'est des choses qui ne se voient pas. Et du coup, l'empathie pour un malade, quelqu'un qui a des pathologies psychiatriques, est beaucoup plus tabou et beaucoup plus difficile, je pense, d'accès. Par contre, en pédiatrie, puisque les symptômes, en général, sont visibles, entre eux, c'est assez naturel et assez instinctif, en fait. Ils se retrouvent tous, et du coup, ça marche.
1: Mais comment on vit l'empathie quand on côtoie des enfants malades et justement gravement malades ?
0: On essaye de... on ne sait pas, en fait, avant. Avant de commencer, on ne sait pas. Avant de commencer en psychiatrie, j'étais terrorisée. Et puis finalement, j'ai oublié, à partir du moment où je les ai vus, j'ai complètement oublié. Et en pédiatrie, c'est pareil. Après, on a toujours certaines limites. Il y a des enfants que j'ai perdu une élève depuis le début de l'année, et les derniers jours avant qu'elle parte, j'arrivais pas à passer la porte de la chambre, en fait.
1: Rachel, la réaction par rapport à ce témoignage, pour commencer, de Laura.
2: Déjà, je trouve que c'est très important d'avoir dans la relation d'aide ou l'accompagnement de l'empathie, effectivement, et de toujours trouver l'équilibre, le dosage juste pour ne pas se faire absorber. Et j'ai l'impression que, surtout avec les enfants, face à la difficulté des autres, ça peut vraiment parfois prendre le dessus. C'est bien d'avoir de l'auto-empathie.
1: L'empathie qui est souvent associée à l'écoute, à la gentillesse.
2: Aussi, oui. Je pense que c'est avant tout de l'écoute. Parce que, vu comment je la définis au travers du livre, je pense que l'empathie n'est pas toujours que bienveillance.
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4: Et l'amour et l'empathie font bon ménage. Mais oui, forcément, puisqu'on va écouter une artiste qui s'appelle Estelle. Elle est belge. Elle a participé à The Voice Belgique en 2018. Elle a été demi-finaliste et son nouveau titre s'appelle Te rencontrer encore. Un titre qui évoque le désir de retrouver les premiers frissons d'une histoire d'amour.
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1: C'est un coup de cœur pour votre radio ici Pays de Savoie. Estelle, te rencontrer encore 9h17 pour parler du passeport de l'été qu'on vous offre évidemment durant cette période estivale et qui vous invite à visiter 27 sites touristiques en Rhône-Alpes. Eh bien, vous êtes nos meilleurs ambassadeurs, vous justement, qui avez été dans l'un des sites du passeport de l'été. On voit encore un bel exemple ce matin.
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1: Justement, cette période de chaleur, les gorges du Pont du Diable, la Verne, c'est magnifique parce que là, vraiment, vous allez être au frais. Il y a d'autres sites, effectivement. Il y a les loisirs indoor Pachamama à Grenoble, le pays suspendu des géants aux Aillons. Le passeport de l'été, vous avez envie de le gagner? Et pas trop tard, peut-être aujourd'hui, là, avant le 15 août. C'est une bonne idée, c'est un vendredi. Allez, vous appelez Salma tout de suite pour jouer avec nous notre jeu à plein tube. 0806 00 10 10. Et puis à suivre dans un instant, les Fine Young Cannibals. Fin des années 80, She Drives Me Crazy sur votre radio ici.
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0: Les jeunes loups, Fanny and Cannibals et She Drive Me Crazy. Vous écoutez ici Pays de Savoie et dites donc, ça serait pas l'heure de gagner un beau cadeau à cette heure-ci ? Si, peut-être. Bah oui, j'attendais autre chose, mais non. Nicole nous attend surtout. Bonjour Nicole.
1: Bonjour.
0: Vous êtes à Sillingy ce matin, tranquillement à la maison ?
1: Tout à fait, oui.
0: Presque, j'ai envie de dire presque au frais.
1: Presque.
0: Ouais, c'est ça.
1: J'essaie de maintenir du frais à la maison.
0: Comment vous faites ? Vous fermez bien les volets, les fenêtres, une fois que ça a été bien aéré le matin ?
1: Oui, exactement. Ouais. Oui. Et puis, j'ai la chance d'être près de la montagne. Donc, ça donne du frais au niveau de mes fenêtres de chambre. Et donc, je fais un courant d'air avec les fenêtres de chambre et la fenêtre du salon.
0: Eh bien, parfait. Bon, la bonne nouvelle, voilà. Hein, normalement, à partir de lundi, c'est bon. Ça va, on va retrouver des températures normales. Ça, c'est la bonne nouvelle.
1: Oui, ça va faire du bien.
0: Oui. Nicole, on va jouer ensemble le jeu à plein tube, une année, une chanson. Vous me dites si ça a été un tube avant ou après. Alors, moi, je vous propose l'année ce matin, 1992. 1992, oui. Et le chanteur, oh, bah, vous le connaissez forcément, c'est lui.
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0: Vous avez une petite idée du nom.
1: C'est pas Francis Cabrel, non ?
0: Ça semble bien.
1: Oui.
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0: Alors, Francis Cabrel s'est écrit, mais est-ce que cette chanson était un tube avant ou après 1992, Nicole ?
1: J'aurais dit avant.
0: Vous aurez dit avant. Eh bien, la bonne réponse était. Ah oui, c'était avant. C'était avant.
1: Wow, c'est super.
0: Mais oui, c'était 1989, la chanson de Francis Cabrel s'est écrite.
1: Bah oui, génial.
0: Ça aussi, génial. C'était écrit qu'un 14 août, vers 9h27, vous alliez gagner un passeport de l'été.
1: Eh bien, c'est génial. J'en ai gagné un l'année passée. C'était super.
0: Eh bien, écoutez, vous allez pouvoir visiter à nouveau les sites du passeport. Profitez-en. Et Nicole, puisque vous êtes au frais à la maison en écoutant votre radio locale en Savoie et en Haute-Savoie, rappelez-moi qu'elle s'appelle comment ?
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0: Eh bien, bonne journée Nicole et bon passeport de l'été à vous. Allez, on vous emmène en balade, tiens, avec des champs de tournesol ce matin. Il y en a des magnifiques en ce moment dans la région. Marc Lavoine sur votre radio ici. Jusqu'à 11h, c'est bienvenue chez vous, c'est l'été. Et puis tout à l'heure, entre 11h et midi, vous pourrez à nouveau gagner le passeport à notre jeu à plein tube.

0: Ça pourrait ressembler à un tableau de Monet, les tournesols. C'était Marc Lavoine sur votre radio ici.
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0: Bon, on est sur la route aussi, avec vous, à vos côtés, effectivement. Et puis, on vous donne les bons plans pour trouver les stations les moins chères dans la région grâce à cette carte interactive qu'on a mis en ligne sur notre site ici.fr. Le gazole le moins cher, par exemple, dans le massif des Bauges. On peut dire que c'est quasiment sur l'ensemble du massif. Hein, il est affiché à 2,09 €, même précisément, au Châtelard. C'est la station Carrefour, Contact. À Ruffieux, toujours pour le gasoil, on trouve la station U qui propose le prix le plus bas sur le secteur à 2,13 €. Et puis, c'est l'hypermarché Intermarché d'Annemasse qui propose le sans-plomb 95 E10, le moins cher là aussi sur l'agglo à 1,94 €. Donc vous retrouvez les prix des carburants les moins chers près de chez vous sur cette carte interactive. Elle est en ligne sur ici.fr. Puis j'en profite aussi pour vous rappeler que si vous avez des manifestations, des fêtes de village à annoncer, là c'est très simple, c'est gratuit. Vous allez sur WhatsApp, l'application WhatsApp, vous rentrez ce numéro de téléphone, le 04 79 265 333. Vous arrivez sur le compte ici et puis là vous vous enregistrez, vous nous annoncez cette manifestation ou cette fête qui aura lieu peut-être là pour le 15 août, ce week-end. On diffuse évidemment tous vos messages à l'antenne chaque matin. C'est tout d'abord dans les 3 plus d'ici matin à 7h-10 et puis également aux alentours de 10h30 chaque jour de la semaine, 9h33.
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0: Un bond dans le temps à cette heure-ci avec Diane Tell qui s'interrogeait au tout début des années 80 sur cette question, si j'étais un homme. Diane Tell sur votre radio ici, souvenir ce matin et une très belle matinée avec nous. Bel été à l'écoute d'ici.

0: Diane Tell, Si j'étais un homme, les chansons que vous aimez, c'est ici, Pays de Savoie, 9h37.
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0: Et on parle de l'empathie ce matin, les meilleurs moments de Bienvenue chez vous. Et si on regarde la définition d'ailleurs, c'est la capacité de comprendre et de partager les sentiments ou les émotions d'une autre personne. C'est un outil clé pour bâtir de bonnes relations et vivre en paix avec les autres. Alors pourquoi ne pas l'enseigner à l'école? Eh bien on va en parler avec Karine Auroy, son invitée et une enseignante.
3: À mes côtés, Rachel Scheffler, vous êtes l'alliée des hypersensibles, vous, auteur de l'empathie du cœur. Vous accompagnez spécialement les femmes hypersensibles, mais vos livres s'adressent à tous ceux qui souhaitent améliorer leur relation avec eux-mêmes et les autres et cherchent à donner plus de sens à leur vie. On va retrouver Marie-Pierre. C'est bon, Marie-Pierre, bonjour.
4: Oui, bonjour.
3: Vous habitez-vous à Genève, vous êtes enseignante dans un lycée agricole. L'empathie fait partie de vos outils de travail apparemment.
4: Voilà, en fait je précisais un petit peu les choses parce que on a parfois des façons de travailler qui ne sont pas équivalentes à celles de l'éducation nationale. Et notamment, on travaille beaucoup en pluridisciplinarité et donc on utilise aussi beaucoup d'outils collaboratifs. Et qu'au départ, l'objectif n'était pas forcément de travailler sur l'empathie, mais on s'est aperçu qu'en utilisant des outils collaboratifs, alors style Google Drive ou des choses comme ça, on arrivait à faire travailler les élèves ensemble et à ce que les élèves produisent des travaux de groupe ou même des travaux de classe, et qui faisait qu'ils n'étaient plus en compétition. Voilà, et donc du coup, par rapport à des élèves qui arrivent avec beaucoup de difficultés, notamment beaucoup de phobies scolaires dans les petites classes, hein, puisque c'est des outils qui nous permettent d'avoir des améliorations dans le rapport à l'école.
3: Aussi. D'accord, l'empathie qui est enseignée à l'école dans les pays nordiques, hein, de 6 à 12 ans, notamment au Danemark. Pour vous, est-ce qu'on devrait enseigner aussi l'empathie à l'école?
4: Oui, bah alors ça c'est une grande question, parce qu'en fait, il faut savoir quel citoyen on veut fabriquer en fait, hein, et quel citoyen on veut voir demain. Donc c'est vrai que quand on voit les programmes scolaires et l'école en général qui fabriquent des gens qui sont en permanence en compétition, ça laisse songeur sur ce qu'ils vont aussi faire dans leur vie personnelle, professionnelle plus tard.
3: Intéressant, hein, Rachel.
5: Oui, ben, les enfants c'est les adultes de demain. Du coup, effectivement, je suis assez d'accord que l'empathie, ça devrait être enseigné le plus tôt possible, et pas que à l'école, dans nos foyers. Et pour ça, il faudrait déjà que les parents aient un minimum de bagages et sachent ce que c'est vraiment l'empathie. Parce que il y a de l'attention envers les autres, c'est vrai, mais je pense que c'est un peu plus complexe que ça, et c'est pas toujours bien compris.
3: Mais oui, j'imagine. Ça s'apprend, l'empathie, selon vous?
5: Oui, moi j'en suis persuadée. Et en tout cas, c'est ce que j'ai essayé de transmettre au travers de mon livre.
3: Dans votre ouvrage, oui. Merci Marie-Pierre, vous êtes à Genève. Et d'ailleurs, si justement le témoignage de Marie-Pierre évoque un petit peu ce que vous vivez au quotidien, vous avez des choses aussi à dire, ne vous gênez pas. 0806 00 10 10. Dans votre ouvrage, Rachel, vous balayez des idées reçues, on en trouve d'ailleurs 30. Est-ce qu'on peut en balayer quelques-unes ensemble?
5: Oui, bien sûr. Alors, celle qui me vient tout de suite, c'est qu'on pense souvent que être dans l'empathie, c'est forcément cautionner, être d'accord avec celui qu'on entend. Alors qu'en fait, pas du tout. On peut entendre, et comme dit, essayer de comprendre son point de vue, même s'il est différent, surtout s'il est différent d'ailleurs, se mettre un peu dans ses chaussures, sentir un petit peu ce qu'il a façonné, ce qu'il a freiné dans la vie, quelles sont ses difficultés, mais aussi quelles sont ses joies. Parce que l'empathie, ce n'est pas que pour le malheur des gens.
3: Oui, tout à fait. On connaissait l'empathie, mais l'empathie du cœur, alors du coup, c'est quoi?
5: Alors, l'empathie du cœur, c'est tous les attributs d'une empathie classique, je dirais, mais elle est volontaire. Ce n'est pas juste j'ai ressenti par accident, c'est j'ai cherché vraiment à me mettre dans la peau de l'autre, à sa place, dans ce qu'il vit. Et du coup, c'est volontaire, c'est dévoué. Mais il y a aussi une notion que je dirais profondément sacrée. Parce qu'on reconnaît l'autre dans son unicité et carrément voulu par l'univers.
0: Et rappelons que Rachel Scheffler est l'auteur de ce livre qui s'appelle L'empathie du cœur. L'empathie, bien connue par une association qui s'appelle SOS Amitié. Bien, on va en parler dans un instant, la troisième partie de Bienvenue chez vous. C'est à suivre, et puis on écoutera aussi Michel Fugain. Michel Fugain et le Big Bazar, fait comme l'oiseau sur votre radio ici.

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0: Michel Fugain sur notre radio locale ici Pays de Savoie.
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0: L'empathie, ça vous fatigue ou ça vous fait du bien? On parle ce matin d'une association très connue, SOS Amitié, qui a une écoute évidemment empathique auprès des personnes qu'elle écoute. On va en parler tout de suite avec vous et votre expert, Karine Roy, ce matin, qui est Rachel Scheffler.
3: Rachel Scheffler, vous êtes l'alliée des hypersensibles, auteur d'un ouvrage magnifique qui s'appelle L'empathie du cœur, et vous accompagnez spécialement les femmes hypersensibles. Vos livres s'adressent à celles et ceux qui souhaitent améliorer leurs relations avec eux et les autres et cherchent aussi à donner plus de sens à leur vie. On va à Chambéry pour retrouver Annie, Rachel. Annie, bonjour et bienvenue.
4: Oui, bonjour Karine. Je voulais déjà dire merci pour ces émissions qui sont formidables. Voilà.
3: Merci.
4: Et puis témoigner de l'empathie. Alors je pense que je suis une hypersensible, mais on peut faire une qualité de ce qu'on pourrait considérer parfois comme un défaut. Et ça me permet d'être beaucoup à l'écoute. Et ça me fait l'occasion de parler de SOS Amitié, qui pratique justement une écoute empathique.
3: Oui.
4: Donc c'est selon Carl Rogers. Et il y a une antenne qui vient de se créer à Chambéry pour écouter les gens en difficulté, en solitude. Mmh. Et l'écoute empathique est quelque chose de bien particulier. Et nous avons une formation qui est proposée par cette association SOS Amitié. J'en profite pour lancer un appel pour les personnes qui se sentiraient concernées. Il y aura une formation qui se fera à l'automne.
3: D'accord.
4: Voilà. Mmh. Alors, que dire de l'écoute empathique? Elle doit être centrée sur l'autre. Et en même temps, relié à soi-même. C'est-à-dire qu'on doit toujours garder ce lien à soi-même et sa propre écoute en même temps qu'on écoute l'autre. Et savoir écouter plutôt que parler, enfin, c'est tout un art. Quoi.
3: Oui.
4: Mais voilà.
3: Oui, c'est intéressant ce que nous met en avant Annie. C'est vrai que c'est tout un art, savoir écouter l'autre.
5: Ouais. Oui, oui, en effet. Et dans le livre, on en parlera tout à l'heure, mais j'ai essayé de voir plusieurs marches vers cet escalier de l'empathie.
3: Vous pensez que vous êtes d'une nature empathique, vous Annie, et que vous avez appris ça avec la vie?
4: Je pense que c'est une nature. Alors, elle se construit probablement à l'enfance. Hein, il y a tout un processus. Mais oui, j'ai une nature empathique. L'empathie, c'est savoir quand même se protéger. C'est vraiment être à l'écoute et être à l'écoute avec le cœur, mais ne pas se laisser impacter.
3: Wow, oui.
4: Ça, c'est toute une approche qui se travaille, qui s'apprend, qui est possible.
3: Voilà,
4: j'encourage les personnes qui sont trop sensibles. on peut jouer de cette sensibilité au profit des autres sans se laisser trop blesser.
3: Ouais, vous qui aimez tant la lecture, Annie, vous allez pouvoir plonger au cœur de l'ouvrage de Rachel Scheffler qui est avec nous aujourd'hui, qui s'appelle L'empathie du cœur. Hein. Ça vous parle, hein.
5: Oui.
3: Rachel, tout ce que vient de mettre en avant Annie. Qu'est-ce qui peut bloquer notre empathie, concrètement?
5: Alors, pour moi, la première chose, c'est le manque de conscience émotionnelle. Tout simplement parce que comment est-ce qu'on peut capter ce qui se passe chez l'autre si on n'a pas déjà appris à visiter ses propres profondeurs et à pouvoir identifier ce qui se passe en nous. Après, il y en a bien d'autres. On peut parfois simplement s'interdire moralement parce que on estime que la personne en face, finalement, elle mérite pas notre empathie, oui. Notre compréhension.
3: Ouais, beaucoup en manque, hein, tout de même aujourd'hui,
5: oui,
3: je trouve.
5: Oui, oui. Ouais. Bah, comme je vous disais l'exemple de l'automobiliste sur les routes de campagne, combien de fois ça arrive qu'on me double à une certaine vitesse et je me dis, mais bon sang, il s'en fiche.
0: Rachel Scheffler était notre invitée ce matin et lundi pour lui succéder, Étienne Rosès, créateur du Cuisinier français. Il est coutelier, il a imaginé l'Esperluette, le couteau à lame rétractable dédié au voyage et à la cuisine, grâce auquel d'ailleurs il a remporté une médaille d'argent au concours Lépine. On vous écoutera bien sûr vous aussi, vous qui avez peut-être participé, peut-être été primé à un concours. Rendez-vous lundi à partir de 9h, voici One Republic, One Away.

0: 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Et même l'été, on n'oublie pas nos animaux de compagnie.
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0: L'heure d'accueillir notre vétérinaire, Pierre Fabin. Bonjour Pierre. Alors une drôle de question ce matin. Est-ce qu'on peut apprendre à notre chat à aller aux toilettes comme nous?
3: Eh bien oui, c'est possible, mais je vais être honnête, c'est long, ce n'est pas pour tous les chats et ça demande pas mal de patience. Le principe, c'est d'y aller par étapes, comme pour un enfant qu'on met propre. D'abord, on place la litière dans les toilettes pour qu'il sache dans quelle pièce aller. Ensuite, on surélève progressivement la litière pour l'habituer à grimper et à viser plus haut. Quand il est à l'aise avec cette hauteur, on passe à l'étape la plus délicate. On remplace la litière par un système spécial, un genre de plateau avec un trou au milieu qu'on installe sur la cuvette. Le chat fait ses besoins directement dedans et petit à petit, on agrandit le trou du milieu jusqu'à ce qu'il fasse directement dans les toilettes.
0: Est-ce qu'il y a des chats qui arrivent à faire ça tous les jours sans se louper?
3: Oui, c'est rare, mais certains chats y arrivent très bien. Il faut qu'ils soient jeunes, curieux, pas stressés et surtout pas arthrosiques ou en surpoids. Sinon, monter sur la cuvette devient un vrai sport. Mais il faut aussi se demander si c'est vraiment une bonne idée. Parce que pour le chat, gratter, enterrer, c'est instinctif. On lui enlève ce comportement naturel. Et puis, ce n'est pas très pratique si vous avez plusieurs chats que vous avez besoin d'utiliser les toilettes pendant qu'il médite sur son affaire.
0: Oui, donc finalement, c'est pas une bonne idée.
3: Disons que ça peut marcher, que c'est impressionnant, mais que ce n'est pas forcément dans l'intérêt de votre chat. En plus, ça peut entraîner beaucoup d'échecs, voire carrément des problèmes de malpropreté ou de santé. Certains chats finissent par ne plus oser faire leurs besoins et peuvent faire des cystites. D'autres peuvent carrément glisser dans les toilettes et se faire mal. Vous l'aurez compris, j'ai beaucoup de réserves. Si vous cherchez à éviter les odeurs ou les grains de litière partout, il y a d'autres solutions. Les litières fermées, les tapis à l'entrée de la litière, les substrats végétaux. Il existe même aujourd'hui des litières auto-nettoyantes. En lui trouvant une litière vraiment adaptée à ses besoins et aux vôtres, vous obtiendrez souvent un bien meilleur résultat.
0: Merci Pierre. Je précise que ce dimanche, et comme tous les dimanches de l'été, il y a des vétérinaires des Pays de Savoie qui vous répondent en direct entre 9h et 10h. Ce sera Aurélie Forestier ce dimanche, elle est vétérinaire à la clinique Entre-deux-Lacs, à Entre-Lacs. Si vous avez des questions à lui poser, 0806 00 10 10. À suivre dans 4 minutes toute l'actu locale. Et puis Céline Dion, d'amour et d'amitié.
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0: Le premier grand succès de Céline Dion, d'amour ou d'amitié, sur votre radio, ici Pays de Savoie.
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0: Merci à vous de nous rendre visite ce matin. Soyez les bienvenus. Il est 10h. Ici Pays de Savoie, première radio sur l'actu locale, Lison Bourgeois.
2: Une nouvelle chute de pierre mortelle dans le massif du Mont-Blanc. Un aspirant guide de 26 ans est mort hier alors qu'il évoluait avec des clients sur l'aiguille du Génépi au-dessus du refuge Albert Ier. Le Mont-Blanc rendu encore plus dangereuse avec la chaleur. C'est d'ailleurs pour ça que le maire de Saint-Gervais, on vous en parlait cette semaine, a pris un arrêté pour fermer les deux refuges sur la voie normale, la plus empruntée pour aller au sommet du Mont-Blanc. Deux alpinistes d'une trentaine d'années se sont retrouvés bloqués sur des pentes rocheuses instables hier au-dessus du col de Vallonnet. C'est à 3000 mètres d'altitude entre Pralognan-la-Vanoise et le Planet. Ils ont appelé les secours et ont été élitreillés jusqu'au parking. Lui aussi a dû être élitreillé hier, un adolescent de 12 ans sur la Via Ferrata de la Daille à Val d'Isère. Il a été victime de malaise à cause d'un épuisement ou d'une insolation, selon les secours. Il a été pris en charge par les secouristes de la CRS de Courchevel et remis à ses parents. Sur la route, un motard de 42 ans, seul en cause, s'est grièvement blessé hier matin sur la commune de Viry, dans le Genevois. Il a été transporté en urgence absolue au centre hospitalier Alpes-Léman. Deux nouveaux cas de légionellose détectés en Savoie. On vous parlait hier d'une quarantaine de cas recensés, dont deux personnes âgées qui sont mortes, selon le nouveau bilan fait hier par l'agence régionale de santé. 43 cas ont été identifiés depuis début juin. Les recherches se concentrent sur le bassin chambérien, fréquenté par plus de la moitié des patients touchés. Et ce matin, on attend toujours les résultats de la trentaine de prélèvements faits par les autorités sanitaires. Deuxième journée de Ligue 2 de football, les premiers matchs de cette nouvelle saison à domicile pour le FC Annecy. Annecy-Rodez au Parc des Sports. Ce soir, coup d'envoi à 20h45. Et puis 35 ans et 36 médailles. Le nageur Florent Manaudou annonce la fin de sa carrière. Lui que l'on a découvert surtout en 2012 quand il s'est imposé sur le 50 mètres nage libre. C'était au JO de Londres. Il avait seulement 21 ans.
0: Qu'est-ce qu'il va faire maintenant? Il va aller nager dans le lac d'Annecy?
2: Eh bien peut-être, peut-être qu'on le verra.
0: Bah justement, on va y aller sur le bord du lac.
2: À Sevrier en particulier. Absolument. Là, il y a du monde, mais pas dans le lac,
0: non,
2: plutôt sur la route.
0: Oui, hein. C'est plutôt sur la route, cette route qui longe le lac, la RD 1508. Depuis, alors après Sevrier, c'est le lieu dit Le Cray, et on peut dire que ça va jusqu'au Marquisat. Il y a du monde ce matin, 12 minutes en plus par rapport à un trafic normal. Si vous passez aussi par Seynaud ce matin, la descente là sur cette avenue d'Aix-les-Bains, il y a un petit peu de monde ce matin, 3 minutes en plus. Voilà, vous êtes ralenti en descendant sur Seynaud, et puis en Savoie pour le moment, juste un petit peu de monde supplémentaire sur la voie rapide urbaine de Chambéry à la hauteur du centre commercial Champ Noir lié à ces travaux, avec des voies qui sont neutralisées dans les deux sens de circulation. C'est le sens Grenoble-Aix-les-Bains qui est le plus impacté à cette heure-ci, avec un trafic ralenti. Le temps de cette journée, eh bien, il va falloir encore patienter un petit peu. On reste en vigilance canicule orange, avec des températures encore étouffantes cet après-midi, jusqu'à 37 degrés à Chambéry. On attend 35 à Cruzeil, 32 sur les bords du Léman à Publier, et puis 28 degrés attendus à Chamonix. Des feuilles orageux qui pourront éclater là aussi cet après-midi sur les massifs. Pour demain, ça reste très chaud après une nuit qui sera, comme le dit Météo France, tropicale. Donc on est toujours au-dessus de 21-22 degrés par endroit. Et puis à partir de dimanche, ça va commencer à changer. Et la bonne nouvelle, c'est que dès lundi, on aura des pluies, mais aussi des températures enfin plus fraîches.
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0: Et celui qui chante à cette heure-ci sur votre radio locale, ici, Pays de Savoie, c'est Michel Berger. C'est la deuxième heure de Bienvenue chez vous. Bel été à tous.

Elle nous proposera son conseil pratique du jour avec un expert qu'elle va appeler. Ce matin, on va parler d'un ex-conjoint qui ne paie pas la pension des enfants et nous verrons que la CAF peut vous aider. Avant cela, c'est un nouvel extrait de l'album Grandeur Nature de Florent Pagny. Ça s'appelle Le braquage des sentiments.

0: Nouvel extrait de cet album Grandeur Nature, dernier album studio de Florent Pagny. Ça s'appelle Le Braquage des Sentiments.
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0: Avec Sylvia Depierre à cette heure-ci, qui appelle chaque matin des experts sur le droit, des spécialistes en assurance, des responsables d'administration, pour faire face à des soucis du quotidien. Alors Sylvia, on va parler de quoi ce matin ?
2: Je t'ai déjà parlé de ma cousine Amélie. Tu sais, c'est la maman de Victor et Timothée. Alors elle s'est séparée du papa de ses enfants. Bref, et voilà que le papa ne verse plus la pension alimentaire prévue. Ça fait 3-4 mois déjà. Donc c'est la galère évidemment pour elle pour boucler les fins de mois. Elle ne sait pas trop ce qu'elle peut faire. Les relations se tendent entre elle et lui. Et donc ce qu'il faut savoir, eh bien, c'est que la CAF, la Caisse d'allocation familiale, peut vraiment nous aider dans ce type de situation. Je vous propose d'écouter Camille Barthélémy de la CAF 73, responsable du pôle accompagnement des familles.
3: Eh bien, lorsque la pension n'est pas payée ou partiellement ou irrégulièrement payée, la CAF elle peut agir à votre place pour récupérer l'impayé de la pension alimentaire auprès de l'autre parent dans la limite de 24 mois d'impayé sur l'antériorité. Et ça passe par le service de l'intermédiation financière, par la RIPA.
2: Et comment la CAF elle peut récupérer justement les montants impayés ?
3: Eh bien, la CAF, dans un premier temps, elle va d'abord essayer de procéder de manière amiable et de demander aux parents qui est dit le débiteur, qui doit la

0: la pension alimentaire, de reprendre le paiement des pensions. Donc, dans un second temps, si la procédure à l'amiable et les relances qui sont faites par la CAF échouent, elle va aller récupérer directement le montant de votre pension alimentaire auprès de l'employeur de votre ex-conjoint ou conjointe ou auprès d'un tiers qui peut être, par exemple, France Travail ou la banque. Et si vous êtes seul avec vos enfants, la caisse d'allocation familiale, elle pourra vous verser, sous certaines conditions, l'allocation de soutien familial. Et ça, c'est une prestation qui permet de compenser temporairement le fait que la pension alimentaire ne soit pas payée dans la limite de 199,19 € par enfant. Et cette avance, elle sera récupérée auprès de votre conjoint.
1: Et où est-ce qu'on peut faire la démarche pour avoir accès à ce service ?
0: Eh bien, pour accéder à ce service et cette prestation, il faut compléter en fait la demande unique d'allocation de soutien familial, aide au recouvrement et intermédiation des pensions alimentaires que vous trouverez sur lecaf.fr et via votre espace Mon Compte.
1: Merci Camille Barthélémy pour tous ces renseignements. Donc je vais dire à ma cousine Amélie d'aller compléter cette demande qu'elle trouvera donc sur son compte de la caisse d'allocation familiale. Pardon. Et comme ça, il a droit à récupérer l'argent qu'il lui doit. Peut-être même qu'elle aura droit à l'allocation de soutien familial. Ce sont des services de la CAF qu'on ne connaît pas forcément.
2: Un petit verre d'eau, Sylvia, puis on revient lundi, bien évidemment. Les conseils pratiques de Sylvia, vous les retrouvez tous. Ils sont en ligne sur ici.fr et l'application ici. Dans les années 90, il y avait un rappeur américain qui s'appelait MC Hammer et qui avait fait un titre qui avait été un carton. C'était You Can't Touch This. Vous vous souvenez de ça? Eh bien, c'était une reprise en fait des années 80, celle de Rick James avec Superfreak, et c'est maintenant.

0: Alors ça c'est l'original, hein. Rick James avec Super Freak, et puis effectivement je vous le disais, MC Hammer qui quelques années plus tard n'a pas manqué d'imagination avec You Can't Touch This.
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0: Ah, c'est la même.
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0: Voilà, beaucoup d'imagination dans les années 90 à suivre. Ça c'est de l'original, c'est du français, et c'est Trois Cafés Gourmands qu'on va écouter.
2: Et on veut du Claudie Musette.
0: Souvenir, c'est sur votre radio ici, Pays de Savoie. Bel été à tous.
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0: Trois cafés gourmands à nos souvenirs, et c'est pour moi, c'est moi qui paye, c'est l'addition. 10h23.
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0: Pierre Nus vous accompagne tout l'été avec les astuces de Mamama. Un voyage entre bon sens, héritage familial, secret transmis de génération en génération. Bref, des trucs de sa grand-mère. Et alors, c'est vrai que ce matin, on va parler d'un sujet. Alors ça, vous avez peut-être vous aussi vécu ça pendant une nuit, une porte qui grince. Vous savez, ce bruit magnifique. Voilà. C'est vrai que rien n'est plus irritant qu'une porte qui grince, Pierre.
3: Ça peut transformer chaque déplacement nocturne en une scène de mauvais film d'horreur. Et puis, on n'a pas forcément envie que tout le monde sache qu'on avait besoin de faire un petit pipi nocturne. Avant de vous précipiter vers des sprays chimiques ou de démonter la menuiserie, j'ai demandé à ma mamama si elle avait un petit truc pour éviter qu'une porte ne grince. Elle est allée me chercher un crayon, un simple crayon à papier. À mine de graphite, hein. Peu importe si c'est du HB ou du 2B, ça c'est égal. Le graphite est ce qu'on appelle un lubrifiant sec. Oui, ça existe. Ces molécules glissent les unes sur les autres, réduisant le frottement sans attirer la poussière. Vous sortez votre porte des gonds, ça c'est facile, hein. C'est pour la remettre bien dans l'axe que c'est souvent beaucoup plus coton. Il vous suffit ensuite de colorier généreusement l'axe des gonds avec la mine. Pour plus d'efficacité, vous pouvez même gratter un peu de mine pour en faire une poudre fine et la saupoudrer dans les interstices de la charnière. Alors, il existe des huiles, c'est vrai, mais elles finissent généralement par s'encrasser avec la poussière. Mais ici, grâce au graphite, vous gardez vos charnières propres beaucoup plus longtemps. La prochaine fois qu'une porte décidera de donner de la voix, vous saurez qu'un simple crayon suffira à lui rendre toute sa discrétion. Et toute la maison dormira mieux et vous pourrez faire pipi tranquille.
0: Exactement. Merci, maman. Merci, Pierre. Et on pourra même sourire. Ben oui. Ben voilà, magnifique. Une nuit sauvage avec les azures. Ben tiens, justement, une nuit sauvage après la porte qui grince. Moi, je pense que ça va bien. C'est pas mal. 10h25, la radio de l'été, ici, Pays de Savoie. 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Bref, c'est une belle matinée avec ici.

0: Heureusement, des nuits moins chaudes quand même. Les avions, nuit sauvage, ici Pays de Savoie. Les bons plans sortis, on en parle à cette heure-ci.
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0: Ben oui, vous avez regardé le calendrier, demain c'est le 15 août, c'est ça. 76e édition de la fête du costume et de la montagne ce samedi à Pézé-Valandry. À partir de 11h, il y aura le défilé des chars, des personnes en costume, avec de la musique. Il y aura aussi les cavaliers d'Arles qui seront présents dès 12h30 en direction, on va monter un petit peu, on ira à Roswell. C'est là que sera servi le repas champêtre avec pâté croûte, dio, crozet, fromage et dessert. L'achat des repas se fera d'ailleurs sur place uniquement. Et puis toujours là-haut à Roswell, il y aura le marché des savoir-faire qui accueillera des dizaines d'exposants qui feront une démonstration de leur savoir-faire, qui proposeront les produits, des pièces d'artisanat locaux, de leur confection. 14h, toujours à Roswell, des animations avec des temps forts installés sur la scène au cœur du marché des savoir-faire. Il y aura aussi un spectacle équestre, jeux en bois, expérience Vie ma vie de guide, danse folklorique, présentation des costumes traditionnels, ambiance musicale, aquabulle sur le plan d'eau, lancer de hache, spectacle pour enfants autour de thème des 4 saisons. Et puis vous pourrez même élire le plus beau char de cette journée du 15 août. Les votes seront ouverts de 12h30 à 17h sur le stand de l'Office de Tourisme. Rendez-vous donc demain, samedi 15 août, pour la 76e édition de la fête du costume et de la montagne. C'est à Pézé-Valandry.
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0: Et pour la musique, on s'occupe de tout ce matin avec Survivor et Burning Heart. Bonne journée à tous.

0: Survivor, Burning Heart, vous écoutez ici Pays de Savoie. Bah écoutez, à cette heure-ci, je vous propose de partir au jardin avec Christophe Garnier.
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0: Regardez comme il est en forme là, hein. C'est la fin de semaine.
3: C'est le jardin, ça met en forme, mais ils sont en forme tout le temps. C'est ouais, pas que les fins de semaine. Allons Laurent.
0: Bonjour Christophe.
3: Bonjour Laurent, bonjour à tous.
0: Allez, puisqu'on parle de jardin tous les jours à cette heure-ci, et souvent de ce qui se voit dans le jardin, qu'il soit potager ou d'ornement. Mais ce matin, on va quand même lever le voile sur les coulisses.
3: Ben oui, parce que généralement dans les jardins, il y a différentes zones. Il y a celles qui sont à la vue de tous, et donc ben, qu'on essaye de faire un petit peu jolie. Il y a éventuellement les zones plus de production, la partie potagère, ou éventuellement le verger. Et puis des espaces un petit peu plus cachés, qui pourraient être apparentés à ce qu'on appellerait des zones de travail. Et ben c'est là qu'on se retrouve, dans le jardin de Marc à Saint-Sulpice.
4: Là, c'est la pépinière et les essais. C'est-à-dire que je m'amuse à commander des graines et puis à semer. Là, il y a un eucalyptus, là. Et puis là, vous avez des groseilliers. C'est tout destiné à être planté chez vous.
3: L'eucalyptus, c'est du semis. Les groseilliers, c'est de la bouture.
4: Oui, c'est de la bouture. Ah oui, on mélange. Là, vous avez même un mini cerisier qui fait plaisir à ma petite fille. Cerisier à fleurs. Ça ne devient pas plus haut que ça. C'est pour mettre mis en pot.
3: Il y a de la bouture de romarin.
4: Le romarin, moi, je suis un peu fan. Je trouve que c'est l'avenir pour nos haies. Vu le temps qu'on a, j'en ai mis plein. Puis c'est sympathique. Comme j'ai des abeilles, elles en profitent, quoi.
3: Il y a des boutures en pleine terre, beaucoup sont en pot. Là, ici, à côté, c'est quoi, là, ce poron, là?
4: Là, le poron, c'est de l'arbre de Judée. C'est du semis aussi. Bon, l'arbre de Judée, il se transplante très mal, hein. Donc, je les sème en pot, je les élève pendant 2 ans, puis après, je les plante.
3: Et là, il y a aussi donc toute une collection, j'allais dire, d'arbres fruitiers, mais pas que, parce qu'il y a un albizia, il y a un eucalyptus qui sont en pot.
4: Il y a un amandier, puis des arbres que j'ai greffés, là, qui sont des pommiers, des variétés qui m'intéressent.
3: Alors, qui sont en pot, mais qui sont des pots enterrés?
4: C'est des pots enterrés, oui, c'est pour l'humidité. Parce que ça, vous y laissez en surface, il chauffe. Hein. Faut pas oublier qu'un pot ou une jardinière, quand elle prend le soleil de pleine face, elle prend 40 à 45 degrés sur le plastique, les racines qui sont au bout, autour, elles cuisent.
3: Et ça, ces arbres sont destinés à préparer d'autres jardins?
4: Voilà, pour ma fille et pour mon fils. On partage.
3: Pépinière comme ça, elle est assez ombragée quand même globalement.
4: Ah ben pareil, il faut que le bas des pots, faut pas qu'ils prennent le soleil, hein, sinon ça chauffe trop quoi. Cette année, on est dans l'exemple le plus ultra quoi. Là j'ai des tulipiers aussi, là je l'ai bouturé directement dedans, je vais le planter cette année, le figuier.
3: Un figuier, oui.
4: Mais on voit bien, il déborde maintenant, il est dans une trop bonne terre là.
3: Alors je vois quand même figuier, albizia, eucalyptus, c'est des variétés que vous n'auriez pas plantées il y a 10 ou 15 ans?
4: On a essayé, si, l'albizia, j'en ai des plantes qui ont une quarantaine d'années, on n'a plus de gel depuis 85-86 qui descendent à moins 19, moins 20. Moi, je pense qu'on peut planter maintenant, on va aller vers des températures à moins 10. Est-ce qu'on aura encore des hivers aussi froids? Je ne sais pas. Mais on peut essayer les plantes méditerranéennes, elles remontent, l'olivier remonte. Et puis, on parlait aussi déjà à cette époque-là de se mettre un peu à l'ombre. On a oublié que les arbres plantés près des maisons, c'est quand même sympathique quoi, pour tenir le frais. Bon, l'inconvénient, c'est que ça a des feuilles et qu'il faut les ramasser.
3: Effectivement, dans votre jardin ou près de votre maison, c'est très arboré et il y a des points frais.
4: Oui, il y a des points frais. Ça, c'est sympa. Hein. D'ailleurs, on y voit les oiseaux, ils viennent. Et puis, c'est bien de pouvoir les voir.
0: Les conseils de jardin chaque matin avec Christophe Garnier sur votre radio ici Pays de Savoie. Et bien sûr, là aussi, on vous les met en ligne. Hein, si vous voulez écouter tous ces conseils, vous allez sur l'application ici et ici.fr. C'est Renaud à cette heure-ci avec Les Béton. Renaud d'ailleurs qui sera présent à un concert de solidarité qui aura lieu le 27 août prochain pour tous les sinistrés des incendies cet été. Ça va se passer à Bordeaux. Voici Renaud.
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0: Renaud Lesbeton. Donc Renaud, hein, parmi tous ces artistes qui seront présents, comme Axel Boer, Benabar, Gauvin Serre, Julien Clerc, Natacha Saint-Pierre, le 27 août prochain à Floirac, c'est tout près de Bordeaux. Concert évidemment pour toutes les personnes qui ont été sinistrées cet été par les incendies. Alors c'est pas uniquement pour les gens du Sud-Ouest, hein, puisque tous les fonds récoltés auprès des téléspectateurs, vu que la soirée sera diffusée sur M6, eh bien seront ensuite centralisés par la Fondation de France, association qui assurera donc la gestion et la redistribution. Et parmi également les artistes présents ce soir-là, il y aura entre autres Pascal Obispo, qu'on va écouter dans un instant avec Francis Cabrel.
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0: Il faudrait que pleuve l'amour, Pascal Obispo, Francis Cabrel. C'est sur Ici Pays de Savoie.
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0: Pascal Obispo et Francis Cabrel, il faudrait que pleuve l'amour. Elle teste des choses pour nous, c'est Laure Béchade.
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0: Laure, elle teste des lieux, mais également des sites insolites ou encore des activités insolites en Pays de Savoie. Et Laure, ce matin, à la veille du week-end, eh bien, tu nous emmènes dans la nature.
3: Et oui, j'ai testé la cueillette et la cuisine de plantes sauvages, je vous raconte. Alors, c'est donc au pied du Semnoz que j'ai découvert ces herbes sauvages et je m'en suis régalée. Rendez-vous un samedi matin à Gruffy, tout en haut du village. Une maison tous les kilomètres hein, environ. Et la plus perchée, ben, c'est celle d'un ethno-botaniste passionné, passionnant. Bienvenue chez Lionel Scaturo à son école des saveurs des bois. Avec ses rosiers en fleurs, une maison en pierre entourée de verre, un bachal qui coule, poétique et la suite, ben, les bucoliques. Je l'ai vécu en bonne compagnie avec Valérie et Pierre d'Annecy avec leurs petits, Laurence et Thierry de Saint-Sergue, Eugénie de Cornier et sa maman Françoise et Lionel et Stéphanie de Saint-Ours, tous novices, tous curieux de nature. Et on n'est pas allé bien loin pour la cueillette puisque il y a des plantes à foison autour de la maison familiale.
0: C'est ça. Et finalement, Laure, tu as appris pas mal de choses.
3: Il y a 8000 plantes comestibles en tout, vous le saviez? Eh ben non. La mélilo, ben c'est sa préférée. L'ortie, c'est la star, parce qu'elle se cueille toute l'année. Alors, les questions fusent, on veut tout savoir. Il y en a même qui ont des carnets. Moi, j'ai rien, mais je suis zen. Et comme une gamine un peu émerveillée, je me promets de tout retenir. Eh ben, j'ai tout retenu, parce que Lionel, il n'est pas du genre à faire un cours magistral. Une plante, on la touche, on la sent, on la goûte sur place. La jolie pimprenelle, je sais pas si vous saviez, mais elle a un parfum de concombre, c'est assez fascinant. L'origan, quant à lui, joli, joli, eh ben, je l'ai jamais vu autrement que séché ou en poudre. Hein. C'est quand même une belle plante qui donne un bon coup de peps. Et l'ortie, eh ben, il y en a partout. J'ai même appris la technique pour pas me piquer en l'accueillant. Alors, les paniers bien garnis, on a concocté 4 tartinas de Ave Laxam, parce que Lionel, il est marseillais. Alors, on a fait du tzatziki avec notre pamprenelle, du pesto d'origan notamment, qu'on a tartiné sur du pain. Le pain de Marianne, hein, qui est paysanne boulangère du village. Vous l'avez l'image avec ces canapés maison qu'on a dégusté autour de la grande tablée en bois de copains. Vous l'avez, il y avait aussi du vin, hein, bien évidemment du vin de plante. Je suis repartie à l'heure du goûter et j'aurais très envie d'y retourner à cette bonne école des saveurs parce qu'on n'a qu'une vie et c'est ici et maintenant qu'on la vit.
0: Merci Laure. Tiens, est-ce que vous connaissez le skibidi tente à fruits? Qu'est-ce à quoi allez-vous me dire? Eh bien, cette tendance, paraît-il, Muriel Jourdan va nous en parler dans un tout petit instant. Ce sera juste après Daniel Balavoine. Vivre ou survivre sur votre radio ici, Pays de Savoie.

0: Ici Pays de Savoie, Daniel Balavoine, vivre ou survivre.
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0: C'est vrai qu'elle est un petit peu notre radar des tendances. C'est Muriel Jourdan. Chaque jour, elle nous aide à moins nous sentir largués dans ce monde qui va parfois trop vite. Et Muriel, ce matin, on va donc s'intéresser à une fausse télé-réalité qui connaît, paraît-il, un succès fulgurant.
3: Une télé-réalité pondue par l'intelligence artificielle qui décidément ne manque pas d'inspiration quand il s'agit de pourrir notre cerveau. Des personnages avec des têtes de fruits. Je laisse ces ados entre 12 et 16 ans vous expliquer. Je suis allée à leur rencontre et je leur ai montré des extraits de cette télé-réalité qu'ils connaissent bien.
4: C'est quoi ça ?
5: Bah quoi, on est amis, non ?
6: Bah je sais pas trop ce qu'on est.
4: C'est qui les personnages ?
7: Frésita, Frésio,
8: la skibidite en ta fruit. En fait c'est des gens à tête de fruits. Et là ils sont sur une île de la tentation. Et il y a plein d'autres fruits qui arrivent pour essayer de voir s'ils se trompent.
9: Salut Bananella, ravi de te rencontrer.
10: Salut Citronello, moi c'est Myrtilla.
11: Je sais que ça fait à peu près 51 millions de vues, quelque chose comme ça.
12: Tu regardes ?
11: Non, pas trop, j'ai regardé seulement les grands résumés et j'ai regardé seulement jusqu'à l'épisode 11 sur YouTube.
12: T'aimes, tu regardes ?
13: Bah, j'ai déjà entendu parler, mais franchement, déjà, ce que ça imite, c'est pas super intelligent, alors... Encore si on prend des fruits et qu'on fait avec de l'intelligence artificielle, c'est encore pire.
3: Voilà, c'est ça l'île de la skibidite en ta fruit, avec sa compotée de personnages en forme de fruits et légumes et un contenu calqué sur le modèle de l'île de la tentation. Curieusement, au micro, les gens disent qu'ils ne sont pas fans, mais les épisodes de cette fausse télé-réalité générée par l'IA cumulent près de 200 millions de neurones. De vues.
0: Et qu'est-ce qui fait que ça cartonne autant, Muriel, que ça plaît autant aux jeunes qui regardent ce type de contenu ?
3: Les vidéos sont courtes, les contenus émotionnels sont forts, il y a de la vengeance, de la trahison, des disputes, les mêmes codes sexistes que dans la télé-réalité. Il n'en faut pas plus pour générer des hashtags et exciter l'algorithme. Mais ces collégiens qui confient regarder de temps en temps sont aussi parfois gênés par le contenu de ces vidéos.
8: C'est vulgaire, rien que quand on les voit faire des scènes où ils se touchent comme ça, ils font des danses bizarres, ils se regardent bizarrement, ils parlent vulgairement des femmes et tout ça. Enfin, je trouve ça vulgaire et ça se fait pas de montrer des vidéos comme ça.
10: Tu crois que tu le connais, Frésio ? Parce que t'as eu un dé avec lui, ça y est, tu sais tout de lui ?
14: Mais Banano, tu vois, c'est ça ton problème. Tu penses qu'avec ta queue...
3: Ne vous affolez pas. On parle bien évidemment de la queue de la poire. Cette parodie fruitée de l'île de la tentation ayant généré plus de 100 millions de vues en 10 jours, ça veut dire du business en vue, donc de l'argent. Alors la marque Oasis a décidé de s'y associer malgré les polémiques autour du contenu de ses vidéos. Bref, l'île de la tentation version potager, c'est tendance, mais on s'en passerait bien. Les personnages font encore penser à ces brain rot, ces personnages grossiers, mal dessinés, inventés par l'IA et omniprésents sur les réseaux sociaux. Donc l'île de la skibidite en ta fruit, ce sont des fruits qui font de la compote avec notre cerveau.
0: Tout simplement, merci Muriel. À suivre dans 6 minutes toute l'actu locale. Et puis juste avant, il y aura aussi U2, New Year's Day. Que du bon son sur votre radio ici.
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0: YouTube, New Year's Day à l'instant sur votre radio ici Pays de Savoie. Et n'oubliez pas que vous allez peut-être gagner dans quelques minutes le dernier passeport de l'été de la matinée. J'ai bien dit de la matinée. On va jouer ensemble à plein tube. C'est la version longue à plein tube avec bien sûr votre participation pour gagner ce passeport. 27 sites touristiques en Rhône-Alpes. Vous allez pouvoir nous appeler d'ici quelques instants au 0806 00 10 10.
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0: Passez une très belle fin de matinée à notre écoute. Bienvenue, il est 11h. Ici Pays de Savoie, première radio sur l'actu locale, Clairvy Vapro. Bonjour Clairvy.
2: Bonjour Laurent, bonjour à toutes et à tous. Un aspirant guide de 26 ans est mort hier dans le massif du Mont Blanc. Il a été victime d'une chute de pierre hier en milieu d'après-midi alors qu'il évoluait avec des clients sur l'aiguille du Génépi au-dessus du refuge Albert Ier. C'est un témoin de l'accident qui a alerté le PGHM de Chamonix. Nos montagnes changent et les chutes de pierre seront de plus en plus fréquentes, alors il faut s'adapter. À Saint-Gervais, on vous en parlait cette semaine, le maire a pris un arrêté pour fermer les deux refuges sur la voie d'accès la plus empruntée pour aller au sommet du Mont Blanc. Du côté du col du Vallonnet, entre Pralognan-la-Vanoise et le Planet, certaines pentes rocheuses sont aussi bien instables. Deux alpinistes d'une trentaine d'années se sont retrouvés bloqués hier à 3000 mètres d'altitude. C'est l'hélicoptère Dragon 73 qui les a ramenés jusqu'au parking. Lui aussi a dû être élitreuillé hier, un adolescent de 12 ans sur la Via Ferrata de la Daille à Val d'Isère. Épuisement ou insolation, en tout cas il a fait un malaise et a été secouru par la CRS de Courchevel et remis à ses parents. 1100 hectares brûlés, plus de 500 évacuations dans les Landes. Un nouvel incendie s'est déclaré hier en forêt. D'après les pompiers, il est freiné ce matin grâce à la baisse des températures la nuit dernière. Alors chez nous aussi, la végétation est très sèche, même en montagne. Interdiction totale de faire du feu. Nos deux départements restent en vigilance orange canicule et la sécheresse continue de sévir. En France, près de 100 000 hectares ont déjà brûlé cette année. De nouveaux cas de légionellose détectés en Savoie. Le nouveau bilan fait hier par l'Agence régionale de santé fait monter le chiffre à 43 cas identifiés depuis début juin. Pour rappel, deux personnes sont déjà décédées de cette infection. Les recherches se concentrent sur le bassin chambérien puisque plus de la moitié des patients touchés ont fréquenté cette zone. Ce matin, on attend toujours les résultats de la trentaine de prélèvements faits par les autorités sanitaires. Vous avez toutes les infos concernant ces cas de légionellose sur notre site internet ici.fr. Et puis enfin, un mot de sport. Deuxième journée de Ligue 2 de football et premier match de cette nouvelle saison à domicile pour le FC Annecy. Annecy Rodez, rendez-vous au Parc des Sports, c'est ce soir à 20h45.
0: On va sur la route ?
2: On va sur la route maintenant, Laurent, sur la VRU de Chambéry.
0: Sur la voie rapide urbaine, absolument, où il y a des travaux, on le rappelle, du côté du centre commercial Champ Nord. Et c'est surtout le sens Grenoble-Aix-les-Bains qui est impacté avec une voie neutralisée, mais dans les deux sens de circulation d'ailleurs. Mais dans ce sens de circulation, voilà, ça bouchonne un petit peu à cette heure-ci. Du ça bouchonne, mais on a 4 minutes en plus par rapport à un trafic fluide. C'est à peu près la seule difficulté pour la Savoie. Et puis en Haute-Savoie, il y a un petit peu de monde aussi sur le bord du lac. Là, c'est du côté des Marquisats, près Sevrier. Vous qui rejoignez Annecy, 11 minutes supplémentaires par rapport à un trafic normal. Le temps, vous l'avez dit Clairvy, on aura encore une vigilance orange canicule aujourd'hui. Ça veut dire de fortes chaleurs cet après-midi. Pensez à bien vous hydrater, laissez les volets fermés ainsi que les fenêtres pour avoir un semblant de fraîcheur, en tout cas, c'est ce qu'on peut souhaiter. 37 degrés attendus à Chambéry cet après-midi, 36 à Détrier, 35 à Cruseilles, il fera 30 degrés à Bourg-Saint-Maurice, 29 à Bramant, en Maurienne, au meilleur de la journée. Et puis demain, encore une journée caniculaire. Pour dimanche, ça commence un peu à se calmer avec le retour des averses orageuses dans l'après-midi. Et puis lundi, ça y est, on en aura enfin fini, on devrait retrouver enfin des températures de saison.
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0: Je veux, à cette heure-ci. Alors, roi dit nous voulons en général, mais vous aussi, vous avez envie d'écouter la musique, celle d'ici Pays de Savoie, et bien ça tombe bien. Voici Zaz, bonne journée à tous et bonne fin de matinée.

0: Ici Pays de Savoie, c'était Zaz, je veux.
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0: C'est la fin de la semaine, c'est la veille du 15 août aussi. Ben allez, tentez votre chance ce matin pour gagner le passeport de l'été et ses 27 sites touristiques à visiter en Rhône-Alpes gratuitement. Ça vaut plus de 500 euros, une valeur marchande, je le précise. Il y a par exemple la grotte Chauvet 2 en Ardèche, l'Acrobastille à Grenoble pour les amateurs de sensations fortes, ou encore aller voir le spectacle et d'ailleurs les animations des Aigles du Léman à Sciez. Voilà, ce sont quelques-uns des sites du passeport de l'été. On va jouer à notre jeu à plein tube. Je vous rappelle le principe, version longue de ce jeu. On vous choisit une année.

plonger dans les années 80. Alors si vous pensez être fort sur les années 80, vous allez pouvoir jouer à notre jeu à plein tube. Et avant cela, eh bien Michael Jackson lui aussi avait sorti un tube dans les années 80. C'est celui-ci, The Way You Make Me Feel. C'est maintenant sur votre radio ici.

0: le fait bien, mieux que moi d'ailleurs. Michael Jackson, The Way You Make Me Feel. On joue ensemble à plein tube.
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0: À vous, ces 27 lieux touristiques de la région Rhône-Alpes pour remporter le passeport de l'été avant midi. Et un coup de fil suffit. Vous appelez Salma au 0806 00 10 10, comme l'a fait Joël, qui nous attend à Aussois. Bonjour Joël.
3: Oui, bonjour Laurent.
0: Je ne devinerai
3: pas où on est.
0: Attends, j'ai pas entendu Joël. Vous m'avez dit quoi?
3: Je dis, vous ne devinerez pas où on est.
0: Bah, vous m'aviez dit que vous étiez à Aussois, mais vous avez peut-être bougé un petit peu, c'est ça?
3: Oui, on est au pont du diable et on est prêt à faire une via ferrata qui est la montée au ciel.
0: Je la connais en plus, elle est magnifique cette via ferrata. Eh oui, oui. Bah, c'est juste à côté de chez vous, il y a les forts de l'Essayon, c'est ça?

0: Oui, tout à fait. On est en vacances là. Ouais. Et mon fils Quentin, lui, il habite Chambéry. Il est à côté de moi.
1: D'accord. Alors là, vous êtes équipé. Vous avez mis le baudrier, les mousquetons. Il y a tout ce qu'il faut.
0: Tout est prêt. Après le jeu, on y va.
1: D'accord. Ok. Bah, vous nous enverrez des photos, Joël. Hein. Je compte sur vous. Moi, j'adore cette Via Ferrata en plus. Elle est magnifique.
0: Oui, elle est magnifique.
1: Il y a une tyrolienne, vous l'avez faite ou pas celle-là? Il y a une grosse
0: la tyrolienne, oui, on l'a déjà fait, mais d'accord. Ça c'est bon, okay. C'est pour les touristes.
1: Bon Joël, on va jouer ensemble à notre jeu à plein tube. Je vous ai dit qu'on allait jouer avec les années 80 tout à l'heure. Et bien aujourd'hui, on va jouer avec l'année 1983. Trois extraits de chansons et puis pendant trois secondes, vous réfléchirez ensuite pour me donner la bonne réponse. Si c'est un titre qui a été un succès avant ou après l'année 83. Joël, avant de vous élancer sur la Via Ferrata du Pont du Diable, voici le premier extrait.
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0: Allez, stop. Alors, visage, oui. Fade to Grey, avant ou après 83, Joël?
1: Ça a l'air assez vieux, je pense que c'est avant.
0: Eh bien, vous avez raison. C'était 1980, ça fait un premier point. Attention, deuxième extrait.

0: C'était Patrick Coutin qui aime regarder les filles. Alors Joël, avant ou après 83?
1: Après, on dirait.
0: Vous dites après?
1: Oui.
0: C'était avant.
1: Ah bon.
0: Ah bah oui, c'était 1980. Bon, reste un point, mais attention, vous pouvez marquer trois points maintenant avec ce troisième extrait.
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1: Gérard Berliner. Louise, alors avant ou après 83, Joël?
2: J'espère que cette fois-ci c'est bon après.
1: Eh bien, c'était... Ben non, c'est pas bon.
2: Non, il avait raison. Quentin avait dit avant.
1: Ben oui, ben fallait écouter Quentin. Quentin avait raison, c'était 1982. Bon, ben Joël, vous êtes prudent hein, sur la vie à faire attache, je compte sur vous.
2: Oui,
1: vous avez pris de l'eau. Vous avez
2: pris... les photos.
1: Oui, et vous avez pris de l'eau, hein, parce que c'est bien exposé quand même là-bas. Hein.
2: Ouais. Bon. Oui, on a de l'eau. Bon. Ouais, c'est en plein soleil, oui.
1: Ben oui, c'est en plein soleil. Bon, Joël, prudence donc, et vous rejoignez avec nous.
2: Oui. Tout à fait.
1: À très bientôt, Joël. Bonne journée. Oui. Et quel est votre radio locale en Savoie et en Haute-Savoie, Joël?
2: Ici, Pays de Savoie.
1: Ah bah c'est bien, c'est l'essentiel. On parlait de soleil, ça tombe bien, mais c'est une chanson solaire, c'est ce que disent les médias en tout cas à son sujet. En même temps, le titre, ça s'appelle Écran Total. Ça va de soi. Voici Benjamin Biolay, c'est son nouveau titre. Maintenant, sur votre radio ici, et pour vous inscrire, comme Joël, pour gagner peut-être le passeport de l'été, bah un numéro suffit. 0806 00 1010. La radio de votre été, c'est ici.

0: Les pieds dans l'eau, avec ce nouveau titre de Benjamin Biolay, ça s'appelle Écran Total. Dans un instant, on aura Johnny en duo avec Carmel, J'oublierai ton nom. Juste le temps pour vous de nous appeler et tenter votre chance pour gagner le passeport de l'été. 0806 00 10 10.
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0: Adèle et Johnny Hallyday en duo, j'oublierai ton nom, 11h26, c'est le bon moment parce qu'il nous reste deux places. Deux places pour jouer ce matin à notre jeu à plein tube, avant les infos de midi. Un petit coup de fil et vous serez avec nous pour gagner peut-être ce passeport. Enfin, des fois pour certains c'est enfin je vais gagner le passeport. 0806 00 10 10.
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0: Enfin, vais-je gagner ce passeport ? C'est ce que doit se dire Nicole, qui est avec nous à Saint-Jean-de-Maurienne. Bonjour Nicole.
3: Bonjour, et oui, c'est ce que je me pose comme question.
0: Ça fait combien de fois que vous tentez votre chance, là, depuis le début de l'été ?
3: Une fois.
0: Ah, bah ça va.
3: C'est la deuxième.
0: Moi, je pensais que ça faisait au moins 5 ou 6 fois. Vous voyez, j'étais déjà.
3: Non.
0: D'accord. Bah, une fois, ça va. C'est peut-être aujourd'hui, vendredi, que vous allez remporter ce passeport. Eh bien, c'est ce qu'on va vérifier tout de suite avec notre année de référence. Ce sera 2015. L'année 2015, oui, Nicole. 3 extraits de chansons qui vont nous emmener dans les années 2000. Bah, à vous de nous dire évidemment à chaque fois si la chanson a été un succès avant ou après 2015. On commence avec cet artiste. Il est...

0: Peut-être. Christophe Maé, il est où le bonheur? Alors avant ou après 2015, Nicole?
1: Je dirais après.
0: Vous dites après, c'est... Et c'est que du bonheur, ça vous fait un premier point. Voici le deuxième extrait. Bah oui, parfait.

0: Katy Perry, I Kissed a Girl, avant ou après 2015, Nicole?
1: J'irai avant.
0: Vous dites avant, et c'est... Bah, ça fait 3 points, vous passez en tête, Nicole, c'est déjà une bonne nouvelle.
1: Oui.
0: Allez, on essaye le sans faute avec le dernier extrait.

0: la même. La même, c'est Gims et Vianney. Alors, attention, avant ou après 2015?
1: Je dirais après.
0: Et vous dites après, Nicole, la réponse est... Eh ben, ça fait 6 points. Voilà, vous êtes la première de la matinée. Ouais, première de la matinée à faire un sans faute. Alors, on n'a pas dit que c'était gagné parce qu'on a vu tellement cette semaine des retournements de situation, des gens qui marquaient 6 points par-ci par-là. Et à la fin, ça s'est joué sur le fil avec la dernière participante ou le dernier participant qui était le plus proche, en tout cas, de la question subsidiaire qu'on vous a posée en antenne et qu'on dévoilera à la fin de cette émission. Bon, Nicole, vous restez bien à l'écoute. Peut-être qu'on vous rappelle tout à l'heure avant midi.
1: D'accord, il n'y a pas de souci, je vous attends.
0: Nous aussi. Et puisque c'est cela, vous allez me dire quelle est votre radio locale en Savoie et en Haute-Savoie, Nicole ?
1: Ici, Pays de Savoie, bien sûr.
0: Je vous dis à tout à l'heure peut-être. Voici Paul Young, Come Back and Stay. Et pour jouer avec nous, pour égaliser avec Nicole et peut-être même remporter le passeport de l'été, faites vite, 0806 00 10 10. Bonne chance à tous.

0: avec Lucie Pellitzer. On prend le temps d'écouter les chansons jusqu'à la dernière seconde. Come Back and Stay, c'était Paul Young.
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0: Ouais, et à cette heure-ci tous les jours, on cherche un lieu rafraîchissant et on en a bien besoin avec cette canicule qui continue aujourd'hui. Eh bien aujourd'hui, je vous propose de partir à la base de loisirs des îles du Chéran à l'Échrenne. C'est une base de loisirs qui est surveillée tous les jours de 13h à 19h et ce jusqu'au 27 août prochain. La baignade se fait dans le petit plan d'eau nord avec également aux alentours un parcours santé, un terrain de football stabilisé. Il y a deux terrains de pétanque, il y a un départ aussi vers des sentiers comme la cascade du Picieux, bien connue dans la région. Des aires de jeu, terrain multisport, beach volley, skatepark et puis un espace barbecue et une aire de pique-nique. Il y a également un toboggan aquatique payant, bar-restaurant sur place. Je rappelle que le stationnement pour les voitures est payant et qu'il est gratuit pour les deux roues. Et puis en ayant appelé justement le poste de secours, l'eau est à 23-24 degrés aujourd'hui. Ça va nous rafraîchir cette base de loisirs de l'Échrenne qui s'appelle la base de loisirs des îles du Chéran. Bonne baignade à tous, soyez prudents et puis chaque matin toujours des bons plans pour justement profiter de lieux de fraîcheur dans la région.
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0: Des lieux de fraîcheur, il y en a dans le passeport de l'été. Les grottes du Vercors, par exemple, la grotte Chauvet 2 en Ardèche. Il y a également les châteaux de la Drôme, le musée de l'eau. Bref, je peux en citer plein. Il y en a 27 sites touristiques. Eh bien, on vous l'offre, ce passeport de l'été, chaque matin de l'été, entre 11h et midi. Et pour jouer avec nous, un seul numéro, il reste des places ce matin. Allez-y, appelez-nous 0806 00 10 10. Voici Étienne Dao, mon manège à moi.
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0: Étienne Dao, mon manège à moi. On joue ensemble jusqu'à midi à plein tube.
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0: Comment jouer? C'est simple, vous appelez le 0806 00 10 10. Ensuite, je vous donne une année de référence lorsque vous êtes avec nous à l'antenne. On fait écouter trois extraits de chansons. Vous nous dites à chaque fois par rapport à cette année de référence si cette chanson a été un tube avant ou après cette année-là. Et chaque bonne réponse vous rapporte un point, 2 points et 3 points, soit 6 points maximum. C'est le score d'ailleurs qu'a réalisé Nicole tout à l'heure, qui est à Saint-Jean-de-Maurienne. Voilà où on en est ce matin. Vous allez peut-être essayer de faire mieux, puisque je rappelle qu'il y a une question subsidiaire qui vous départage. Par exemple, on va accueillir Nicolas, qui est à La Rochette. Bonjour Nicolas.
3: Bonjour.
0: Nicolas La Rochette. Tiens, je parlais de lieu de fraîcheur tout à l'heure. Je fais juste une parenthèse. Vous avez un très beau lac, c'est le lac Saint-Clair à Détrier. Et ils ont réalisé juste à côté du lac un espace pour les enfants où on peut se rafraîchir. C'est super comme tout. Et il y a aussi des emplacements de pique-nique. Vous avez déjà testé, Nicolas, ou pas?
3: Oui, c'est pas mal. Il y a même on peut faire des barbecues.
0: Absolument. Bah, c'est ce que je disais. Ouais, tout à fait. Bon, allez, le Val-Gelon joue ce matin pour tenter de gagner le passeport de l'été. Vous faites quoi en ce moment, là, Nicolas?
3: Eh ben là, je suis au lac à Pontcharra, au Lonne.
0: Ah, d'accord. Vous êtes au Lonne à Pontcharra. Ah, vous avez
3: des... C'est ça.
0: Ok.
3: On profite du soleil, on est en vacances. Ça va
0: bon, bah, profitez-en bien. On joue ensemble. Alors, qu'est-ce que je vais choisir pour vous? Ah, j'ai trouvé. Vous êtes de quelle génération, vous plutôt, Nicolas?
3: Les 80, moi.
0: Eh ben, ça sera pile poil pour vous. On va jouer justement avec l'année 1980, Nicolas. Et le premier extrait, bah, forcément, ça va vous parler. Et mon...

0: François Valéry, aimons-nous vivants? Alors avant ou après 80?
1: Je dirais après.
0: Bah oui, c'est après. C'était même facilement après parce que c'était en 1989 ce succès.
1: Voici. Ah, d'accord, ma naissance.
0: C'est vrai, vous êtes en 89?
1: Ouais, c'est ça.
0: Eh bah écoutez, voici un deuxième extrait alors.

0: Kiss, I Was Made for Loving, for Loving You, avant ou après 80, Nicolas?
1: Ah, je dirais les années 70, moi, ça.
0: Ah ouais? Vous êtes sûr?
1: Ouais, je pense.
0: Sûr?
1: Ouais, je pense.
0: Ah bah, c'est une bonne réponse.
1: C'était... Ah, je comprends.
0: Alors, années 70, mais c'est limite, hein. C'est 10 ans avant votre naissance, c'était 79.
1: Ah ouais, d'accord, ok.
0: Mais c'est pas mal, ça fait 3 points. Pas, ouais, c'est pas mal. Et enfin, eh ben écoutez, ça devrait être une formalité pour vous.

0: Si je ne dis pas de bêtises, je crois qu'il a de la famille qui avait un commerce à La Rochette, Michel Fugain. C'était les Acadiens.
1: Ah ouais,
0: ouais, je crois bien. Et il y a d'ailleurs un petit hameau qui est au-dessus de La Rochette et qui s'appelle les Fugains, si je ne dis pas de bêtises non plus.
1: D'accord.
0: Bon, alors Michel Fugain.
1: Là, par contre, j'aurais dit bien avant 80.
0: Ah oui, bah vous avez raison. Bah oui, c'était 75. Et oui, tout à fait. Michel Fugain et le Big Bazar. Eh bien, écoutez, 1 plus 2, ça fait 3. 3 plus 3, ça fait 6. Vous êtes à égalité pour l'instant avec Nicole. C'est pas mal, Nicolas.
1: C'est génial.
0: Maintenant, reste à savoir si vous avez bien répondu à la question subsidiaire qui est une question chiffrée et que vous étiez au plus près du chiffre qu'on recherche. Non, j'ai pas dit que c'était gagné.
1: Ah.
0: On saura tout à l'heure. Vous n'êtes pas tout seul, Nicolas. Vous emballez pas, il y a encore deux candidats après vous.
1: Surtout que le passeport été, je l'ai gagné l'année dernière et franchement, c'est super.
0: C'est sympa, hein? Bah oui, bien sûr.
1: Ah, c'est sympa. On a fait un Saint-Jean-de-Vaux à la piscine, on a été au domaine des forces. Ouais. C'est super.
0: Bah écoutez, vous ferez peut-être tous les sites du passeport si vous gagnez. Restez bien à l'écoute, hein, depuis les Launes à Pontcharra. Et puis, si c'est vous le meilleur candidat, bah, on vous rappelle tout à l'heure avant midi.
1: Eh ben merci.
0: Allez, peut-être à tout à l'heure. Nous, dans un instant, on va écouter Charlotte Cardin. Et puis, tant pis pour elle.
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0: Charlotte Cardin, tant pis pour elle. On joue ensemble. Vous le savez, notre jeu s'appelle À plein tube et il y a peut-être pour vous le passeport de l'été.
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0: Nous allons dans l'Ain chez nos voisins à cette heure-ci. Nous sommes à Saint-Benoît où nous attend Pascal. Bonjour Pascal.
3: Oui, bonjour.
0: D'ailleurs, si je ne me trompe pas, Saint-Benoît a changé de nom. Vous avez fusionné avec la commune de Grolet il y a quelques années.
3: Oui, ça s'appelle bien Grolet-Saint-Benoît.
0: C'est ça.
3: Bon, moi, j'étais pas là parce qu'il y a que 5 ans que j'y suis, mais.
0: D'accord.
3: Oui. Une fusion. Ouais.
0: Mais les habitants s'appellent toujours les Benoîtiens.
3: Alors, j'en sais rien. je ne sais pas.
0: Voilà, moi, c'était pas la question. Voilà. Hein, je voulais juste en savoir un peu plus, mais c'est pas grave.
3: Oui, non. Faut pas compter sur moi, j'ai pas la commune.
0: Vous étiez où avant, Pascal?
3: J'étais à Lucinge.
0: Ah oui, en Haute-Savoie, d'accord, ok.
3: Ouais.
0: Bon, Pascal, vous avez déjà tenté votre chance pour gagner le passeport de l'été ou pas du tout?
3: Jamais, non.
0: C'est peut-être la chance du débutant alors pour vous aujourd'hui.
3: Ouais, ça va être dur parce que le niveau est élevé.
0: Tous les matins de cette semaine, on a eu à peu près ce même scénario. Il faudra marquer 6 points, forcément.
3: Allez,
0: ça va le faire. 1984 pour vous, Pascal, voilà.
3: Ouais, ok.
0: Ça va? C'est bien?
3: Ça va, oui, allons-y.
0: Allez, voici le premier extrait.

0: C'est un groupe qui avait un drôle de nom, Kajagougou, Touchaï. Alors avant ou après 1984?
1: Oh, je dirais après.
0: Vous dites après. Ouais, vous avez l'air sûr de vous, Pascal. Et la réponse était... Eh ben non, c'était avant. C'était 1983.
1: Ça commence bien.
0: Ouais, là, ça commence bien. Ouais. Donc, on va jouer juste pour le plaisir. Hein. Malheureusement, vous ne pourrez pas marquer 6 points, Pascal.
1: Ouais.
0: Ah, la deuxième chanson, je suis sûr que vous la connaissez.

0: plus, elle est de chez nous, Véronique Jeannot, aviateur. Alors, avant ou après 84 ?
1: Avant.
0: Vous dites avant. Ben là, vous n'aurez pas de regrets. Hein.
1: J'aime pas ce bruit là.
0: Oui, bah moi non plus, je sais pas pourquoi. Oui, c'était.
1: Je sais pas pourquoi, mais j'aime pas.
0: Bah oui, c'était 1988, ouais. La chanson de Véronique Jeannot. Alors, est-ce que vous allez faire le grand chelem ou alors vous allez sauver l'honneur avec ce dernier extrait ?

0: s'appelle Don't You Want Me, le groupe The Human League. Est-ce que c'est avant ou après 84, cette chanson?
1: Après.
0: Vous dites après. Alors attention, oui. La réponse est...
1: Bon, ben voilà, c'est tout faux, aucun regret.
0: C'est ce qui s'appelle voilà. Le grand chelem de la loose ce matin, réalisé par Pascal à Saint-Benoît.
1: Tout faux. Bon,
0: c'est pas grave, Pascal, il y aura d'autres meilleurs moments. Tout cela en écoutant d'ailleurs votre radio locale en Savoie et en Haute-Savoie qui s'appelle.
1: Ici, Pays de Savoie.
0: Mais voilà, je vous dis à très bientôt, Pascal, revenez quand vous voulez.
1: Merci.
0: À bientôt, bonne journée. Felicita, Albano et Romina Power. Et on joue ensemble avec un dernier candidat, une dernière candidate dans un instant pour gagner le passeport de l'été.

0: Felicita, Albano, Romina Power, sur votre radio ici, Pays de Savoie.
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0: Ah, c'est le grand moment puisque c'est notre dernier candidat qui va essayer de faire aussi bien que Nicolas ou encore Nicole qui ont marqué 6 points tout à l'heure. Donc on va vous départager forcément ce matin avec une question subsidiaire. C'est sûr pour Nicolas et Nicole, moins pour Laurent, sauf si Laurent marque 6 points. Bonjour Laurent.
4: Bonjour Laurent.
0: Vous avez le plus joli prénom du calendrier, donc je compte sur vous Laurent pour relever l'honneur des Laurents ce matin. Vous êtes à Toranglière.
4: Oui.
0: Et que faites-vous à Toranglière Laurent?
4: Pardon?
0: Je dis, vous faites quoi dans la vie?
4: Oh, je suis transporteur, je suis commerçant en bestiaux et je suis agriculteur.
0: Eh bien, ça fait beaucoup de choses en même temps, ça vous occupe?
4: Oui, beaucoup de choses.
0: Parfait. Laurent, on va jouer ce matin avec vous pour l'année 2010. L'année 2010, trois extraits de chansons. À chaque fois, vous me direz si ça a été un tube avant ou après. Vous aurez 3 secondes pour répondre. Et à la clé, 1 point, 2 points et 3 points. Au total, peut-être 6 points. Voici donc le premier extrait, Laurent.

0: Non, le disque n'est pas rayé, c'était bien Beyoncé, Crazy in Love. Avant ou après 2010, Laurent, à votre avis?
1: Je dirais après.
0: Vous dites après, et attention, ça commence très fort. Eh ben non, c'était avant.
1: Waouh!
0: Eh ben voilà, ça c'est fait, on va pas s'attarder. Allez, vite fait, on va quand même écouter les autres extraits. Le voici, le deuxième.

0: Bon, bah, c'était Métissa et BAM. Et vous, Laurent, vous dites quoi? Alors, avant ou après 2010?
1: Avant.
0: Vous dites avant, et la réponse est... Je sais pas, là, depuis deux candidats, je ne sais pas ce qui se passe, mais il n'y a plus personne qui donne de bonnes réponses. Ça doit être une thématique. Allez, on va finir par un tube. Écoutez.

0: Ça doit être les Daft Punk, hein, avec Get Lucky, avant ou après 2010, Laurent?
1: Après?
0: Eh ben, oui! Enfin, 3 points,
1: ah, quand
0: Laurent!
1: Même.
0: Ah, bah au moins, vous avez sauvé l'honneur des Laurent, mais ça ne suffira pas. Ça ne suffira pas, ça se joue ce matin entre Nicole et Nicolas. Nous avons une petite musique festive ce matin et d'ambiance aussi qui va départager ces deux candidats. On a posé une question hors antenne, c'était une question subsidiaire et elle était un peu spéciale cette question. Combien de micros équipent l'ensemble des studios d'ici Pays de Savoie? Donc combien de micros sont branchés dans nos studios? Il y en a plusieurs. Et le ou la plus proche est Nicole.
2: Ouais.
0: Alors Nicolas, Nicolas avait donné 6 micros. Nicolas, il voit ça comme une... qu'on n'a pas beaucoup de micros dans les studios. Non, on en a 12 au total. Il avait dit quoi, Nicolas? Il avait dit 4, Nicolas. De toute façon, ça ne suffit pas. Hein. Oui, il avait dit 4, absolument. Merci à Salma. Nicole, vous aviez dit 10. Vous étiez la plus proche.
2: Ouais, super.
0: Il est pour vous, le passeport de l'été.
2: Eh ben c'est trop bien, je suis trop contente.
0: Et qu'est-ce qu'on dit à sa radio locale en Savoie et Haute-Savoie? Quelle est la meilleure?
2: On dit toujours pareil, ici Pays de Savoie.
0: Eh ben vous avez
2: la
0: bien
2: meilleure.
0: Fait. Nicole.
2: Ben je pensais pas l'avoir.
0: Eh ben c'est fait, il est à vous le passeport de l'été. Bonne journée, bel été fait. Nicole, à très bientôt.
2: Merci beaucoup.
0: Au revoir. Bravo. Un géant de papier, chanté par Jean-Jacques Lafont. C'est maintenant sur votre radio ici, avant les infos de midi.

0: Jean-Jacques Lafont, le géant de papier.
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0: Merci de votre fidélité. Soyez les bienvenus. Il est midi. ICI Pays de Savoie, première radio sur l'actu locale, Clairvie Vapro. Un aspirant guide de 26 ans est mort hier dans le massif du Mont-Blanc.
2: Il a été victime d'une chute de pierre alors qu'il évoluait avec des clients sur l'aiguille du Génépi. C'est au-dessus du refuge Albert Ier. C'est un témoin de l'accident qui a alerté le PGHM de Chamonix. On rappelle qu'à cause de ces chutes de pierre, le maire de Saint-Gervais a pris un arrêté pour fermer les deux refuges sur la voie d'accès la plus empruntée pour aller au sommet du Mont-Blanc. Du côté de l'aiguille du Midi, les experts se veulent rassurants, pas de dégâts et rien d'inquiétant. Après l'énorme éboulement qui s'est produit mardi, 17 000 mètres cubes de roches se sont détachés de la montagne. Conséquence de la sécheresse et du changement climatique, même en haute montagne, explique Ludovic Ravanel. Il est géomorphologue au CNRS et membre de l'association des guides de Chamonix.
3: La crise climatique s'accélérant, la dégradation du permafrost, elle aussi, va se renforcer. Donc il est évident que la haute montagne va devenir de plus en plus instable. Et on le voit cette année, 2026, c'est tout à fait caractéristique de Touin de Bula, avec de très nombreuses déstabilisations et on sent les volumes augmenter ces derniers jours. On va très certainement s'acheminer vers une année catastrophique pour les glaciers, un petit peu à la mesure de ce qu'on a eu en 2022. Et ce qui est très symptomatique également cette année, c'est le désenglacement des faces nord qui sont réputées très froides, avec des petits glaciers en surface. Eh bien, ces glaciers disparaissent. Et donc, on a aujourd'hui des faces nord qui sont complètement sèches. C'est des itinéraires d'alpinisme qui disparaissent. Et c'est un patrimoine également glaciologique, puisqu'on a montré que ces glaces sont souvent très anciennes. Et donc, on s'empresse de les étudier de manière à récupérer le maximum d'informations avant qu'elles ne disparaissent définitivement.
2: Et Ludovic Ravanel, membre de l'Association des guides de Chamonix. Du côté du col du Vallonnet, entre Pralognan-la-Vanoise et Le Planet, certaines pentes rocheuses sont aussi instables. Deux alpinistes d'une trentaine d'années se sont retrouvés bloqué hier à 3000 mètres d'altitude. C'est l'hélicoptère Dragon 73 qui les a ramenés jusqu'au parking.
0: 1100 hectares brûlés, plus de 500 évacuations dans les Landes.
2: Un nouvel incendie s'est déclaré hier en forêt. D'après les pompiers, il est freiné ce matin grâce notamment à la baisse des températures la nuit dernière. Chez nous aussi, la végétation est très sèche, même en montagne. Interdiction totale de faire du feu. Nos deux départements restent en vigilance orange canicule et la sécheresse continue de sévir. En France, au moins 120 000 hectares ont déjà brûlé cette année. De nouveaux cas de légionellose, sinon détectés en Savoie. Le nouveau bilan fait hier par l'Agence régionale de santé. 43 cas identifiés depuis début juin. Deux personnes sont déjà décédées de cette infection. Les recherches se concentrent maintenant sur le bassin chambérien. Ce midi, on attend toujours les résultats de la trentaine de prélèvements faits par les autorités sanitaires. Toutes les infos sur notre site internet ici.fr. Direction Montmélian. Maintenant, les habitants de deux maisons ont dû être évacués ce matin suite à une fuite de gaz. C'était rue Jean Moulin. L'alerte a été donnée peu avant 9h suite à un incident lors de travaux sur la voie publique. La fuite est résorbée et le gaz sera rétabli autour de 14h dans les deux maisons concernées.
0: Et puis du sport, deuxième journée du championnat de Ligue 2.
2: Et oui, premier match de cette nouvelle saison à domicile au Parc des Sports, c'est ce soir à 20h45. Il y a une semaine, les Hauts-Savoyards avaient marqué leurs trois premiers points en gagnant face à Pau 1-0. Mais le vrai test, c'est aujourd'hui face à leur adversaire le plus coriace, Rodez. Et les chiffres parlent d'eux-mêmes, analyse le coach Laurent Guyot.
4: Aujourd'hui, depuis qu'on est revenu en Ligue 2, Rodez, on les a joués 8 fois. On a perdu 5 fois, on a fait 2 nuls, on a gagné qu'une fois. Voilà, après, bon déjà quand même, Rodez, ils sont sur 24 ou 25 matchs d'affilée sans défaite. Donc il y a une raison à ça quand même. Il n'y a pas que nous qui avons du mal depuis quelques mois à battre Rodez. Et puis en plus, il y a des caractéristiques d'équipe, des fois, qui correspondent mieux, ou parfois, en l'occurrence là, qui correspondent moins bien à ce que vous faites. C'est une réalité. Donc, soit on change tout, et on fait quelque chose de complètement différent parce qu'on veut s'adapter, soit on reste fidèle à ce qu'on veut faire, mais on cherche, sur des points bien précis, à le faire mieux. Je ne vais pas vous dire laquelle j'ai choisi, mais j'ai deux options.
2: Coup d'envoi en tout cas à 20h45 au Parc des Sports. Laurent, maintenant c'est la météo, c'est ouais. Beau et chaud.
0: C'est même trop chaud encore aujourd'hui, mais ça va baisser à partir de dimanche, c'est promis, c'est ce que nous dit en tout cas Météo France. Alors aujourd'hui encore une journée caniculaire, on est toujours en vigilance orange, hein, on le rappelle. 37 degrés attendus à Chambéry cet après-midi, il fera 35 à Annecy, à La Roche-sur-Foron. On aura 32 degrés à Modane, 30 degrés à Bourg-Saint-Maurice au meilleur de la journée. Poursuite de cet épisode caniculaire demain samedi avec des températures qui resteront toujours très élevé, entre 34 et 35 degrés. Mais donc, la bonne nouvelle, à partir de dimanche après-midi, ça devrait enfin se calmer. Il est 12h05, on va retrouver au taquet les meilleurs moments avec Valérie Damido, Éric Bastien et Catherine Picandon.
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6: Bonjour à toutes et à tous. J'espère que vous allez bien en cette fin de semaine. Peut-être le début des vacances pour certains ou la fin pour d'autres. Dans tous les cas, bon courage si vous êtes sur la route, car bison futé, voire rouge dans le quart sud-est, dans le sens des retours. Aujourd'hui au programme des meilleurs moments au taquet, il y aura des tortues au nom rigolo, un hôtel où on n'a pas très envie de séjourner, des puzzles où il manque des pièces, des pigeonneaux élevés comme des animaux de compagnie et plein d'autres choses sur votre radio ici.
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6: Direction l'année 2004 maintenant avec Camaro et un titre qui va vous donner envie de chanter et de danser, Femme Like You sur votre radio ici.
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0: Femme Like You, Camaro, sur votre radio ici. Alors, est-ce que vous êtes déjà retrouvé dans un hôtel où vous regrettiez d'avoir réservé? C'est ce qui est arrivé à Jocelyne d'ici Grenoble, qui raconte son aventure à Valérie Damido et Eric Bastien. Quant à Gaëtan d'ici Provence, c'est un grand fan de radio, mais vraiment à tel point de faire des kilomètres pour un objet très particulier sur votre radio ici.
1: Allez, nous allons parler de Jocelyne. Nous savons qu'elle a rencontré Jean-Pierre grâce à sa meilleure amie. Alors, est-ce que c'est avec cette même amie que tu as été dans l'hôtel, là, quand tu allais à La Rochelle ou pas?
2: Oui, tout à fait.
1: Comment qu'elle s'appelle, celle-ci?
2: Comment
1: elle s'appelle, ton amie?
2: Fabienne.
1: Eh ben voilà, elle est en chemin pour La Rochelle avec Fabienne et elles font une halte dans un hôtel. Et qu'est-ce qui s'est passé?
2: Ben, c'est-à-dire qu'on voulait faire une halte et j'ai essayé de trouver un petit hôtel sympa. Et en fin de compte, c'était un vieil hôtel en face d'une gare qui n'existait plus. Et l'hôtel, il était très rustique. Et on en discute encore et on se marre encore au bout de plus de 25 ans après, quoi.
1: Mais vous y avez dormi quand même?
2: Oui, on a dormi quand même. On avait réservé, donc on a dormi. Mais enfin, les lits, c'était à l'ancienne, quoi. Donc, quand tu te mettais chacun de ton côté, tu allais au milieu obligatoirement. T'avais qu'un petit lavabo rustique et les WC et les douches étaient au fond du couloir, quoi.
1: Ah, ça
2: donc,
1: c'est bien.
2: Chaque couple avait sa chambre et on était écroulés de rire le lendemain matin.
3: Sans parler des fantômes qu'on croise, hein, c'est pareil.
2: Oui, oui, voilà. Mais on se marre encore parce que bon, on était partout au mois d'août, il n'y avait pas trop de place. Et j'ai dit, c'est sur la route, on va trouver ça sympa. Et c'était sympa, quoi.
1: Ouais, enfin, c'était sympa. Dis donc, tu sais qu'il y a beaucoup de films d'horreur qui démarrent comme ça.
2: C'est ça, voilà.
1: Quatre amis s'embarquent en week-end et tombent dans un hôtel tenu par des psychopathes.
2: Un peu, oui.
1: Vous aviez pas revu l'Auberge Rouge avant, hein, parce que...
2: Non, heureusement.
1: Oui, parce que là, c'était quand même... Bon, allez, hop là. Ouais. Bon, ouais. Ça, c'est magnifique. Bien, écoute, tu as 6 points, donc tu es pour l'instant en tête. Peut-être que tu vas marquer 5 points de plus avec... tu croises les doigts, les pieds, tout ça.
2: Tout ça.
1: Tout, croise tout. Les oreilles, le nez. Nous allons tout de suite avoir un petit extrait. Je ne me rappelais pas de ce monsieur Groscola qui chantait, mais...
3: Pierre.
1: Pierre Groscola, mais...
3: Lady.
1: Oui, mais...
2: Ça, je connaissais
1: celle-là, je connaissais moins, tu vois, donc... Alors, écoute bien. C'est très simple. C'est très facile. C'est un truc que t'apprends à la maternelle. Alors...
2: C'est loin, ça.
1: Non, du. Écoute bien. Combien de mois de l'année ont 31 jours? Combien il y a de mois dans l'année qui ont 31 jour, top chrono, 10 secondes. Combien il y a de mois qui ont 31 jours?
2: 7.
1: Et oui, quand on était petit, on apprenait ça avec les jointures de la main. Il y a 7 mois, janvier, mars, mai, juillet, août, octobre et décembre. Bravo, ça te fait 5 plus 6, tu as 11.
3: Ah oui, mais je viens de calculer, mais moi j'en avais 8. 1, 2, 3, 4, 8, mais en fait ça s'arrête avant.
1: Alors c'est janvier,
3: janvier, février, mars, avril, mai.
1: Juin, juillet, août, septembre, octobre, novembre,
3: décembre. Et voyez, il y a encore un petit tos là, qui reste là, le dernier.
1: Et bah oui, bah,
3: pour moi, il y en avait 4 et 4, ça faisait 8.
1: Ouais, bien sûr. Allez.
3: Je suis fatigué, Gaëtan.
1: J'aimerais qu'on appelle les parents de Éric Bastien. J'aimerais leur donner vraiment toute mon admiration d'avoir été capable de...
3: De me supporter, ouais, je comprends très bien.
1: Grandir à tes côtés, quoi.
3: Oui, évidemment. Dis-moi, Gaëtan, alors là, c'est extraordinaire. Il est technicien radio dans une radio bénévole, on le rappelle, Maria France, du côté de Toulon. Et en septembre, il a contacté...
4: Ici.
5: ICI.
4: Ici, Azur.
5: Ici, Azur, oui. Pour aller récupérer un... panneau avec écrit l'ancien nom de la radio, du coup, France Bleu Azur.
3: Alors voilà, ce panneau, ça c'est trop mignon.
5: Il mesurait plus de 5 mètres de long.

0: était haut quand même en hauteur. Et ben, du coup, je suis allé le récupérer à Nice. Je suis passé dans le tramway sans souci, à la gare de Nice sans souci avec. Et j'ai pris le train de Nice jusqu'aux Arcs sans souci et des Arcs jusqu'à Pignan, là où j'habitais. Ben, je me suis pris une amende.
1: Ouais, parce que le gars t'a dit, le contrôleur, pardon, le contrôleur t'a dit, vous ne montez pas et toi, rien à faire. T'es monté.
0: Oui, je suis monté, mais bon, j'avais pas laissé le panneau à la gare quand même.
1: Ouais, 200 euros le panneau, dis donc, ici Azur, ils peuvent te donner une médaille en chocolat.
2: Parce que c'est qu'est-ce que tu as fait de ce panneau, mon chéri?
1: À la maison.
0: Eh bien, je l'ai accroché à la maison, dans la chambre.
1: Il fait 5 mètres sur 1,50 mètre, le panneau.
2: C'est génial.
0: Oui.
1: Ah, c'est vraiment un vrai fan.
0: C'est génial. Ma mère, elle était contente après pour le déménagement.
1: On salue toutes les équipes de France Bleu Azur, avant devenues ici Azur. Bravo, hein, franchement, merci d'être fan.
0: Et on salue en particulier Thierry Messnage et aussi Julien Trembouze.
1: Et ben voilà.

0: vous écoutez ici Alex Warren, Ordinary. Valérie Damido et Eric Bastien sont maintenant avec Pascal, qui aime beaucoup faire des puzzles. Et il préfère quand ils sont entiers, c'est sûr, c'est plus pratique. Et Julie, d'ici Occitanie, qui parle de sa rencontre avec Grégory sur votre radio ici.
1: Alors, on est avec Pascal et Julie. Pascal, tu as 4, Julie, tu as 6. Mon Pascal qui habite donc en Dordogne, hein, qui joue avec ici Périgord. Et alors, dis donc, il paraît que tu fais partie de l'amicale des vieux et que t'es le plus jeune.
2: Oui.
1: C'est-à-dire, les autres, ils ont 100 ans, ils ont... Qu'est-ce que c'est? Pourquoi?
2: Non, mais c'est au bridge, à Ribérac, ils ont tous entre 75 et 92, et moi, j'ai 69, donc c'est moi le plus jeune.
1: T'es le jeuneau, quoi, t'es le jeuneau de la bande, quoi.
2: Voilà. Ouais, voilà. Ma partenaire a 90 ou 11, je crois, je sais plus, ou 12, peut-être.
1: Ah oui.
2: Elle est hyper en forme, tout va bien. Je lui fais un grand coucou, je sais pas si elle m'écoute peut-être pas aujourd'hui, mais je lui fais un grand coucou à Monique, et puis voilà.
1: Hey, Monique, bravo. Monique. J'espère que je serai en forme aussi à 91 ans.
3: Bah, on fera encore au taquet.
1: Bien sûr. Alors, il paraît que tu adores faire des puzzles de 4000 pièces.
2: Oui, l'hiver. Oh.
1: Alors, qu'est-ce que c'est, par exemple? Tu choisis quoi? Des paysages? Tu choisis quoi? C'est quoi tes trucs préférés?
2: Oh, n'importe. Moi, je me fous. C'est pour qu'il y ait de la couleur. Et puis, le dernier que j'ai fait, là, j'étais furax parce qu'il me manquait 2 pièces. C'était un Docas que j'avais acheté.
1: Oh.
2: Et puis, bon, tu finis le puzzle, il y a 2 trous. Quoi.
1: C'est dommage. Alors, ça, c'est rageant. Ah, ça, j'aurais pas aimé. Ça, je n'aime pas.
2: Et à chaque fois, il dit, oh, m'a encore voulu une pièce. Alors, ça fait rigoler ma femme, parce que je lui fais à chaque fois le coup. Quoi.
1: Bah, bien sûr, évidemment. Mais il faut les couper. T'as qu'à, tu prends, tu les coupes et puis tu les
2: fais. Oui, bien sûr. Ouais,
1: mais... Non, oui. Après, qu'est-ce que t'en fais quand tu les as finis? Tu les ranges?
2: Je les laisse dehors un certain temps et puis après, je les mets dans la boîte.
1: Et alors, combien t'as de boîtes?
2: Je sais pas, moi, une trentaine.
1: Ah, ça va. Attends, moi, j'ai une copine, Emilie, elle en a 150, hein, des boîtes. Voilà. Donc...
2: Ouais, mais bon, bah, je fais ça clair, hein, parce que c'est quand il pleut, quoi.
1: Mais oui, voilà, exactement. Sinon, t'as mieux à faire. Alors, il paraît que tu détestes les piqûres.
2: Oh, mon Dieu. Arrête.
1: Ah oui, c'est-à-dire que...
2: Même quand c'est à la télé, je regarde pas, alors.
1: Ah ouais, mais alors... 69 ans, t'es un peu comme moi, tu fais des analyses de sang, comment tu fais pour les prises de sang?
2: Ah ben, ça va qu'elles sont mignonnes, mais... J'aime pas ça, hein.
1: Ça va qu'elles sont mignonnes, ouais. Ben moi elles sont mignonnes, mais j'en ai rien à faire. Alors, bon, alors elles sont mignonnes, est-ce que tu vas marquer 5 points de plus? Ça m'arrangerait, hein.
2: J'aimerais bien.
1: C'est la question cash.
2: Et Julie est forte.
1: Mais bien sûr, allez, Tina Arena pour te... Cloche sonne. Et on ne parle pas d'Éric Bastien, bien sûr.
3: Alors, ça suffit, écoute
1: bien cette question, mon petit Pascalou. Quelle grande ville est la destination symbolique des cloches de Pâques? Quelle grande ville est la destination symbolique des cloches de Pâques? Elles vont où, les cloches de Pâques, le lundi de Pâques? Dans quelle ville? Top chrono, 10 secondes.
2: Bah, je dirais Rome.
1: Tu dirais Rome? Eh ben, tu as totalement... raison, ah, bien facile, sûr, évidemment.
2: Ah, c'était facile.
3: C'était facile.
1: Bah, c'était facile. Oh, eh. Hey. Mmh. Hein, ok.
2: Elle trouvait une difficile pour Julie parce que au moins comme ça je
1: pouvais. Eh ben, écoute, t'as 9.
2: Excuse-moi, Julie.
3: Non, ce sera facile, Julie aussi. T'inquiète pas, ça va arriver dans un instant. Julie qui a 6 points pour l'instant, qui est avec nous depuis midi, qui passe l'aspirateur, hein, je vous rappelle, entre midi et 13h, qui fait le ménage dans le Tarn, à Saint-Julien depuis. Alors, on a dit que tu étais mariée fraîchement, sous 38 degrés, avec Grégory, et nous allons parler de ta rencontre avec Grégory. Ah. Et vas-tu oser nous avouer ton état ce jour-là, Julie? À la feria.
4: Pardon? Oui.
3: Dans quel état tu étais ce jour-là?
4: Oh, on était bien.
3: Oui, on était bien accompagnés avec, disons-le, quelques drames, hein?
4: Oui, exactement, ouais. On était frais, comme on dit chez nous.
3: Voilà, l'étier frais, avec modération. Bon, donc c'était la feria. Alors, qu'est-ce qui s'est passé? Tu connaissais le frère de Grégory, je crois, que tu as aperçu.
4: Oui, c'est ça.
3: Ouais, et alors?
4: C'est ça, et puis en fait, donc du coup, on était tout un groupe, et puis du coup, moi, je le connaissais pas du tout, alors que son frère, on se voyait dans d'autres soirées et tout ça,
3: ouais.
4: Et puis du coup, on s'est présenté, et puis le soir même, on va dire que je lui ai donné mon numéro, il m'a dit, donne-moi ton numéro, et je lui ai donné comme ça, à haute voix.
3: D'accord. Et alors ?
4: Et puis, quelques jours plus tard, il m'a rappelé. Et puis, ce qui est rigolo, c'est que il s'en est très bien souvenu, puisqu'il a appelé un de mes oncles pour avoir mon numéro.
3: Ah oui, donc il ne se souvenait pas du tout du numéro que tu lui avais donné. Mais il t'a fait croire. Ah d'accord, il t'a fait croire qu'il s'en était souvenu alors qu'il a été récupéré le numéro auprès d'un oncle. D'accord.

0: Gaëlle, viens, je t'emmène. Et nous aussi, nous vous emmenons dans votre région dans moins d'une minute avec l'agenda de votre été qui vous propose des sorties et des activités dans votre coin. Puis retour de la musique avec Michael Sambello sur votre radio ici.
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Soyez les bienvenus si vous nous rejoignez. Nous sommes ensemble jusqu'à 13h pour s'amuser avec Valérie Damido, Eric Bastien et les meilleurs moments d'Otaquet. La suite juste après Michael Sambello, Maniac sur votre radio ici.

0: Bello et une chanson que l'on a beaucoup passée dans Otaka car nos candidats avaient tendance à être maniaques. Faisons la connaissance de Sandrine maintenant. Sandrine qui a donné des noms sympas à ses tortues. Et Rémi d'ici Touraine qui a le même humour qu'Éric Bastien, figurez-vous. Et cela a beaucoup plu à Valérie Damido sur votre radio ici.
1: Alors Sandrine, tu joues avec ici La Rochelle, ah quelle belle ville. Tu habites Bréville en Charente, ah quelle belle région. Alors tu es brévilloise?
2: Oui, c'est ça. Oui.
1: C'est magnifique. Tu as 53 ans. Oh, quel bel âge. Tu es mariée à Steve. Tu as deux enfants.
3: Quels beaux enfants.
1: Comment ils s'appellent? Comment s'appellent tes enfants?
2: Kevin et Jérémy.
1: Papa.
3: Oh, quel beau prénom.
1: Non, j'ai décidé que vu qu'on vit dans un monde un peu compliqué, tout va me... Je vais positiver tout.
3: C'est votre côté, Jacques Martin.
1: C'est ça. Tu as deux petits enfants, Charlie et Pablo.
2: Oui, c'est ça.
1: Ah, voilà. Et alors,
2: que du bonheur.
1: Que du bonheur. Bah, les tortues, au moins, quand tu... Ah, c'est... Au moins, tu n'as pas besoin de les emmener courir dehors. Parce que tu as deux tortues. Et tes tortues, elles ont des noms. Mon Dieu, qu'elles me font rire. Elles s'appellent Chris et Marquez.
2: Oui, c'est ça. C'est mes petits-enfants.
1: Voilà. Alors, Chris et Marquez. Chris Marquez, si tu nous entends, sache que des tortues portent ton nom. Tu leur as mis des perfectos avec des clous comme Chris Marquez ou pas du tout?
2: Non, pas du tout, non.
1: Ah bah il faut, hein, au cas où tu l'as pas vu, Chris Marquez, tous
2: non,
1: les...
2: Non mais ils avaient les petits chocolats de Pâques sur la carapace quand même.
1: Ah bah voilà, bah c'est ça, bah c'est les perfectos de Chris Marquez, hein, j'ai envie de dire.
3: Consécration d'une carrière pour lui.
1: Bah voilà, Chris Marquez, champion du monde de salsa, et bah il finit avec des tortues.
3: Chocolat sur la tête.
1: Tu es agent territorial et tu t'occupes des enfants à la cantine de l'école primaire, c'est sympa?
2: Ouais, très sympa.
1: Bah c'est bien. Alors... On va essayer, ma petite Sandy, de marquer ton premier point avec la première question, vrai ou faux. Allez, extrait.
4: Qui n'a pas mis déodorant?
1: Moi, je salue Céline Maréal qui a le don de nous trouver des chansons. Il y a une chanson sur le déodorant. Bon, bah ça, comment te dire?
3: Oh, quelle belle réalisatrice!
1: Alors, ma petite Sandy, écoute bien. Chaque seconde dans le monde, il se vend 111 flacons de déodorant. Chaque seconde dans le monde, il se vend 111 flacons de déodorant. Vrai ou faux, top chrono, 5 secondes.
2: J'irais vrai.
1: Eh ben, t'as bien raison, parce que c'est vrai. Ça fait 3 milliards et demi de déodorants vendus chaque seconde. Et voilà, c'est magnifique. Un point pour toi.
3: Rémi est avec nous, avec ici Touraine. Comment ça va, Rémi? Bonjour.
5: Bonjour.
3: Rémi, ça va, ça va. 42 ans, qui habite à Saint-Avertin en Indre-et-Loire. Comment on appelle les habitants de chez toi, Rémi?
5: Ah bah, les bons.
3: Les bons?
5: Les meilleurs. Je sais
1: pas. Quelle belle vanne!
3: Oh là là, je sens qu'on va bien s'entendre avec Rémi. D'ailleurs, je vais tenter de rivaliser. Écoute bien cette bonne vanne que je mettrai dans mon spectacle. Je découvre que tu es marié à Gwenaëlle, à une fille. Ah, t'es marié, t'as une fille, donc tu n'es pas...
5: Ah bah marié. Ah bah ça me l'a fait toute
3: sa vie, ça.
5: Voilà. J'ai le droit
3: tout le temps. Oui. Mais moi, je te l'avais jamais fait à titre personnel.
5: Bah, en primaire, j'ai le droit au collège, j'ai le droit au lycée, et dans mon ambulance, et bah, j'ai encore le droit.
1: Et comment, excuse-moi, mais comment s'appellent tes parents?
5: Je sais plus. Non, j'ai décroché. Et Brigitte.
1: Bah, on les remercie de t'avoir donné ce prénom.
3: Mon Dieu, tu as un chat qui s'appelle...
5: En fait, c'est le prénom de mon grand-père.
1: Ah, d'accord. Bah, dis donc, il était moderne, ton grand-père.
5: Donc, c'est mon grand-père qu'il faut... Mon arrière-grand-père, d'ailleurs. Ouais.
1: Bah, c'est bien.
3: Rémi, il sait plus où il habite, quoi. Franchement, il sait plus qui est sa famille, le père, le grand-père. Oui. Comment s'appelle ton chat? Tu t'en souviens?
5: Kaline.
3: Et le chien?
5: Isis.
3: T'hésites quand même, c'est fou ça. Et Rémi.
5: Bah non, mais je l'appelle pas, je le siffle.
3: Oui, bah oui, bien sûr. Alors justement, c'est marrant que tu parles de ça parce qu'on te surnomme le siffleur. Est-ce que tu peux nous dire pourquoi?
5: Eh ben parce que je siffle tout le temps. Dans le quartier, je fais du vélo, je siffle. Je travaille, je siffle. Je conduis, je siffle. J'adore siffler.
3: Bah t'es un mec heureux, quoi. Vas-y, ça donne quoi quand tu siffles? Quand tu joues au taquet, je joue au taquet, je siffle. Ça donne quoi?
5: Vous êtes prêts?
1: Ouais. Ouais, vas-y.
5: Allez. Je vous fais un soprano.
1: Vas-y.
3: Bravo,
1: tu vas avoir tous les clébards du quartier qui vont venir chez toi, ça peut être simple.
3: On du talent. Rémi est ambulancier, tu viens de l'évoquer. Avant, tu travaillais dans une usine dans l'agroalimentaire. Mais petit, tu voulais être un héros avec un lasso.
5: Eh oui. Exactement. Quand on me demandait ce que je voulais faire plus tard, au collège, alors déjà, je savais pas trop, je voulais être Indiana Jones.
3: Oh là là.
1: Normal.
3: Génial.
5: Bah ouais, classique. Puis je les regarde encore. Hein.
3: Bien sûr.
5: Les derniers, je les ai en DVD.
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0: version Jennifer dans la playlist d'ici. Jennifer qui prépare d'ailleurs un album hommage à Dalida. Nous sommes toujours avec Sandrine d'ici à La Rochelle qui avoue être une mauvaise perdante dans les meilleurs moments de taquet. Et Rémi d'ici Touraine qui est râleur par principe. Valérie Damido et Eric Bastien ont vraiment beaucoup ri avec ces deux candidats en avril dernier sur votre radio ici.
1: Alors Sandrine, tu as 3 points, tu es largement en tête, mon petit bouchon. Et tant mieux d'ailleurs, parce qu'il paraît que tu es mauvaise perdante.
2: Oui, c'est vrai. Oui, oui, je confirme.
1: Il paraît que ton mari ne veut plus jouer avec toi.
2: Ben non. Et encore, je me suis calmée dans les débuts. Non, il ne voulait plus jouer avec moi.
1: Ah oui, non mais là, c'est-à-dire que si tu perds, comment ça se passe? Tu hurles, tu cries, qu'est-ce qui se passe?
2: Eh ben, je dis que c'est eux qui trichent et que...
1: Ah oui, tous les... Oui.
2: Voilà.
1: Ah d'accord, ok. Tous les jeux, où il y a un jeu en particulier où tu n'aimes pas perdre?
2: Ah non, tous les jeux.
1: Ah oui, tous les jeux, d'accord, on n'est pas...
2: Les jeux, oui, je ne suis pas... voilà. Mais ma sœur est un peu pareille quand même. Hein.
1: Ah oui, d'accord, c'est de famille donc.
2: Ouais, ouais, je crois bien que c'est de famille, on a hérité ça, mais...
1: Très bien, ok. Bon, ok. Alors, si tu devais déjeuner avec une célébrité, toi, t'aimerais bien déjeuner avec elle.
2: Eh oui.
1: Mylène Farmer, tu l'aimes bien, Mylène, hein?
2: Ah oui, je l'aime bien.
1: Ah oui.
2: Ah oui, oui.
1: Ah oui, bah oui, bah oui. Ah oui, toi, tu trouves qu'elle est mystérieuse, tout ça, qu'elle fait des clips incroyables. Toi, t'adores, hein?
2: Oh ouais, voilà, j'aime bien. J'aime bien ce côté mystère. Elle ne fait pas beaucoup parler d'elle. Et voilà. Tout ce qui est mystérieux, moi, j'aime bien.
1: Oui, puis comme t'aimes le noir, on est dans le gothique. On est parfait pour Mylène.
2: Ça.
1: Exactement. Alors ma chérie, c'est la question à choix multiples. Tu vas pouvoir marquer 3 points de plus. Je pose la question, je te fais des propositions et à mon top chrono, tu auras 10 secondes pour me donner ton choix. Tiens, une petite ambiance. On va parler épices. Les épices, ah les épices. Alors écoute bien. Quelle épice est traditionnellement utilisée pour parfumer le goulash, le célèbre ragoût de viande? Alors, le paprika, le curry, la cannelle, le bastiano.
3: Eh oui.
1: Alors, quelle épice est traditionnellement utilisée pour parfumer le goulash? Paprika, curry, cannelle ou bastiano?
3: Très épicé.
1: Top chrono, 10 secondes.
2: Paprika.
1: Paprika, eh bien, est-ce que c'est une bonne réponse? C'est une bonne réponse.
3: Oh là là, bravo.
1: C'est oui, voilà, il y a des oignons, du paprika, de la viande. C'est un plat traditionnel hongrois et c'est magnifique, ça te fait 3 points de plus, tu as 6.
3: Rémi est avec nous pour l'instant. Rémi, tu as 2 points, mais attends, on n'a pas encore joué. Rémi en Touraine qui habite à Saint-Avertin. Tu nous as dit que les habitants, c'était les bons, les meilleurs. Ouais. Et jusque-là, tu le prouves... Ça va, mais attention, te laisse pas aller non plus, Rémi. Rémi ambulancier depuis maintenant 5 ans. Alors, il y a un truc un peu étrange. C'est que tu as confié au professeur Coupès que tu ne supportais pas tous les trucs étranges qui sortent de notre corps.
4: Oh putain, non.
3: Hop, tout ça
1: mais
3: vient
1: c'est
3: du
1: quoi,
3: cœur.
1: Les trucs étranges?
3: Parce que, mais oui, tu penses à quoi?
4: Depuis que je travaille dans le secteur de l'ambulance, une nouvelle règle est apparue que j'ai instaurée. Quand on salit l'ambulance, on nettoie l'ambulance. Et bien, je vais vous dire, les gens, quand ils ont envie de vomir, ils serrent les dents.
3: En gros, t'aimes pas si on vomit, des choses comme ça, quoi. C'est à ça que je pense, moi.
4: Ah, le vomi, je ne supporte. Tu vomis, je vomis.
3: Oui. Ah, ah, bah, oui, ah oui,
4: donnant, donnant.
3: Ouais. Ah, donnant. Ouais. T'as bien choisi, ambulancier, hein. Du coup. Bon, bah écoute, c'est une des règles que tu as mis en place. Alors, une autre règle que ta femme essaye de supporter, c'est ton côté très maniaque et très râleur. Parce que j'ai découvert, Rémi, que t'étais un grand râleur.
4: Ah ben, monsieur, je suis français. Et de par tradition, je râle, effectivement. Ma pizza n'est pas assez cuite. Ouais. Mon steak n'est pas saignant. Je me suis levé ce matin et il y avait la table qui n'était pas rangée. Et je râle. Et oui, monsieur.
3: Rémi, monsieur, c'est la France. C'est normal.
4: Oui, c'est la France.
3: Mais bien
1: oui,
3: sûr.
1: Monsieur, la France, pays de râleurs, oui.
3: Et il n'accepte pas la critique. Il est français. Il est rancunier. Il est français.
1: La main sur le cœur. Oui, monsieur.
3: Oui, monsieur. Tout énerve. Tout doit être rangé à sa place, alors que ta femme s'en moque totalement. Elle a l'habitude de mettre tout dans les boîtes. Ce qui t'énerve aussi, Rémi.
4: Attends, ma femme t'entend, là. Fais gaffe.
3: Je t'embrasse, Gwenaëlle.
4: Doucement.
3: Gwenaëlle, vive la France, vive la France, vive la France, Gwenaëlle, vive la France. Bon, Rémi est extraordinaire. Rémi, tu nous fais bien rire en tous les cas.

0: Souvenir de 1971, la maison près de la fontaine, Nino Ferrer, sur votre radio ici. Dans un instant, Valérie Damido et Eric Bastien joueront avec Christine, d'ici Isère, qui a élevé des pigeonneaux. C'est tout mignon comme histoire. Et Fabien, d'ici Besançon, qui lui, aurait aimé être un oiseau. A tout de suite sur votre radio ici.
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3: Ah là là là, Christine, on parlait des animaux. Tu aimes tellement les animaux que tu t'es même retrouvée à élever des pigeons.
4: Ah oui, des pigeonneaux.
3: Et alors, tu
4: oui,
3: les as trouvés où
4: des pigeons. Et vous... bah, on me les a amenés, c'est mon ex-conjoint qui me les avait amenés, qui a récupéré ça, je ne sais pas où, dans une grange ou sur un chantier, je ne sais pas. Il me les a amenés tout bébés, donc j'ai dû leur donner la béquille, comme leur maman. Je les prenais contre moi, j'ouvrais le bec, et tous les deux, pi, pi, pi, pi. Quand c'était un, c'était pas l'autre, quand c'est l'autre, c'est l'autre. Et c'était un mâle et une femelle, et je les appelais Laurel, la femelle, et Hardy, le mâle.
3: Oh, pourquoi tu les as pas gardés?
4: Ah ben, j'ai pas de maison, puis j'ai pas de volière, donc du coup, ce que j'ai fait, je les avais amenés une fois dans un parc, un immense parc. Je me suis dit, bon, ben maintenant ils sont adultes, ils vont se débrouiller tout seuls, je leur ai appris à voler. Je les soulevais comme ça entre mes deux mains en l'air, puis je les envoyais en l'air comme ça. Bon, au début, ils se cognaient un peu à droite, à gauche. Et puis après, ben, ils ont écarté leurs ailes et ils ont appris à voler. Et quand ils ont été adultes, je les ai amenés dans un immense parc, je sais pas, pas trop loin, mais pas en bas non plus de mon domicile. Je les ai posés sur un tronc d'arbre, juste le tronc. Je leur ai posé quelques graines dessus. Et puis je leur ai dit, ben, au revoir mes bébés, maintenant il va falloir que vous grandissiez. Sans moi, je suis juste votre mère adoptive, il n'y a plus moi.
3: Ben voilà.
4: Je me suis retournée les larmes aux yeux, je me suis dit, oh là là, est-ce qu'ils vont arriver à se nourrir tout seuls?
5: Mais que, oui, évidemment.
4: Ah ben, je sais pas, donc je suis rentrée à mon domicile, j'étais avec mon papa âgé, et ben ils étaient rentrés avec moi.
3: Et voilà,
4: avant moi.
3: Et ben bien
4: ils
3: sûr.
4: Ils étaient rentrés avant moi, ils étaient sur ma balustrade, tous les deux, là, et quand je suis rentrée, je leur ai fait un bisou sur la tête, j'ai dit, oh mes petits chouchous.
3: Et voilà, fallait t'en servir comme pigeon voyageur. Alors on va voir si tu marques 5 points de plus avec la question cash et le générique, tiens. Une fille, Hélène et les garçons, ah là là. Alors, Hélène et les garçons, c'est une série, tu connais Hélène et les garçons, Christine?
4: Oui.
3: Alors, dans la série Hélène et les garçons, de quel instrument de musique jouait Christian, alias Cri-Cri d'amour? De quoi jouait Cri-Cri d'amour? Top chrono, 10 secondes.
4: Du tambour, de la batterie, je sais pas.
3: Ah bah, faut choisir.
4: La batterie.
3: Eh ben, évidemment que tu as bien de la chance parce que c'est de la batterie. Exactement. Il y avait Nicolas qui jouait de la guitare, Étienne de la basse. Bravo. Ça te fait 5 points et ça fait 9.
6: Mais vous savez que je collabore avec lui, hein. C'est lui qui compose d'ailleurs la batterie, toutes mes blagues pas drôles, hein. Ah, c'est lui. C'est Cri-Cri, ça. C'est Cri-Cri d'amour qui me le fait.
3: Ah oui,
6: c'était très drôle parce qu'il faisait que de l'air batterie. Il faisait 1, 2, 3, 4. Voilà, puis il jouait jamais, en fait.
3: Dépêche-toi.
6: Bon, Fabrice, faut se dépêcher. Fabrice. Ah, Fabrice, avec ici Besançon, qui voudrait déjeuner avec Danny Boone?
7: Que je passe mes vacances tout à l'heure.
6: Ça, hein, tu adores?
8: Le ch'téri, bah oui.
6: Mais tu parles le ch'ti?
8: Bah ouais, je voudrais dire à Christine, dans le Nord, ceux qui font des pigeons, d'un ch'lor, bah c'est des colonneux.
6: Des colonneux, d'accord.
3: D'accord.
6: Ça, c'est comme ça qu'on appelle les oiseaux, quoi. C'est ça.
8: Eh ben, c'est ceux qui élèvent les pigeons.
3: Et voilà.
8: Ils font des courses.
6: Mais c'est marrant qu'on...
8: de pigeons, plutôt.
6: C'est marrant qu'on parle de ça, parce que si t'étais un animal, on se l'est pas dit, t'aurais justement voulu, enfin, tu aimerais être un oiseau, toi.
8: Ah, un oiseau, ouais.
6: Ouais.
8: Pour voir le monde d'en haut,
6: oui.
8: Pour voir tout la méchanceté d'en haut, quoi, puis partir, visiter, comme ça.
6: Je comprends bien. Bah, demande à Christine de t'élever, elle connaît bien la béquille, les petits oiseaux, elle va s'occuper de toi, elle va te poser sur un trou, elle va te dire, allez, ils vont s'envoler, ça va le
8: faire. Après, moi, je suis d'accord avec les avis de Christine, avec les animaux, tout ça.
6: Bah, je sais,
3: bah,
6: tu
3: oui.
6: as... c'est un grand défenseur de la nature, blague à part, Fabrice.
3: Et bah, voilà.
6: Jouons à présent, parce que l'émission avance, et qu'à un moment donné, Wendy Bouchard nous dit, oh, les gars, 13h, Voici 5 points. Oui, 5 points qui arrivent peut-être. Extrait. J'adore cette pépite, merci Céline Lebrun. Jean-Louis Aubert a chanté un jour une chanson qui s'appelle Plâtre et ciment, c'est ça là.
3: C'était un hommage à mon
6: Déco,
3: travail.
6: Déco, bien sûr. Voilà. Évidemment, c'est tellement
3: Jean-Louis
6: logique.
3: Jean-Louis est un maroufleur.
6: Vous me l'avez ôté de la bouche, celle-là.
3: Voilà.
6: Comment appelle-t-on l'outil, Fabrice, qui permet de lisser le plâtre? Comment appelle-t-on l'outil qui permet de lisser qui... le plâtre, pardon, l'outil, top chrono, 10 secondes. L'outil
8: qui permet de lisser le plâtre.
6: Oui, c'est ça.
8: La spatule.
6: La spatule.
8: La spatule.
6: Oui, non, j'ai inscrit la spatule et la spécialiste du genre. Oh, Rose, nanani, nanana.
3: Ouais, c'est vrai, c'est une spatule ou une taloche, bravo.
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0: Merci d'avoir passé cette heure avec nous et les meilleurs moments d'Au Taquet. La suite lundi avec des histoires de mariage, de spéléologie et de vaches, entre autres, sur votre radio ici.
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0: Très bonne fin de semaine avec votre radio ici. Il est 13h. Le journal Morgane Guillaumard.
3: L'incendie dans les Landes s'est approché dangereusement de plusieurs maisons. Les fortes chaleurs inquiètent les pompiers sur place. Journée à haut risque encore aujourd'hui. Nous y serons dans un instant. Nom, date de naissance, adresse. Des pirates informatiques ont probablement dérobé les données de 700 000 personnes. Information à venir dans ce journal. Des trains et des avions supprimés. Des gros bouchons sur les routes. Un week-end compliqué à venir. Tout mode de transport confondu. Et un grand nageur qui met fin à sa carrière. Florent Manodou l'annonce au championnat d'Europe de natation.
0: Les flammes sont aux portes de plusieurs maisons dans les Landes.
3: À une dizaine de mètres seulement d'habitation de Luglon, petite commune près de Mont-de-Marsan, l'incendie est freiné pour le moment, mais la situation est défavorable selon le préfet. Le feu a parcouru 1100 hectares depuis hier après-midi et il y a deux foyers actifs bien distincts. Hugo Marceau, vous êtes sur place au sud-ouest de Luglon, près d'un camping qui a été évacué et la situation est assez aléatoire.
4: Ouais, situation assez étonnante. À quelques centaines de mètres seulement, deux camions, deux ambiances. D'un côté, les pompiers chargés de la protection du camping évacué hier soir. Eux soufflent le temps d'une pause déjeuner. Certains venus de Dordogne ou de Haute-Vienne profitent des transats laissés vacants sur site. À l'arrière, les premières opérations de noyage ont commencé. Ici, tout proche des chalets en location, les flammes sont éteintes, mais elles culminaient encore à plus de 3 mètres de haut en tout début de matinée. Et tout proche, le temps de prendre la route sur quelques mètres, direction Arangos, au sud. Là, pompiers et agriculteurs luttent contre des reprises de feu. Une s'est déclenchée sous nos yeux en quelques secondes au bord de la route. La hausse des températures commence à agir et fait naître la crainte d'une après-midi délicate. Il faut à tout prix éviter que les deux foyers ne se rejoignent, m'indiquait il y a quelques minutes un lieutenant.
3: 525 personnes ont dû quitter leur logement en vitesse et 500 pompiers sont toujours mobilisés sur place, appuyés par des moyens aériens. Les prochaines heures sont donc cruciales, les températures restent élevées. Les Landes sont toujours en vigilance orange canicule, tout comme 74 autres départements. Les pompiers luttent d'ailleurs toujours contre deux incendies ailleurs en France. Dans le Pas-de-Calais, le feu est contenu mais pas encore fixé. 190 hectares parcourus, une maison détruite, trois pompiers ont été légèrement blessés. Et en Bretagne, 230 hectares ont brûlé dans la forêt de Saint-Just, au nord de Redon, en Ille-et-Vilaine. Le feu ne progresse plus, mais il n'est pas encore fixé. Et alors que le pays est toujours en proie aux flammes, la police cherche à trouver les responsables de ces incendies. Il y a eu 474 interpellations, dont 183 mineurs depuis le début de la saison. Chiffre donné aujourd'hui par le ministère de l'Intérieur. Et parmi eux, cet adolescent de 15 ans mis en examen après la mort de deux pompiers dans l'incendie près de l'aéroport de Bordeaux. C'était le 21 juillet dernier.
0: Les données personnelles de 700 000 Français ont potentiellement été piratés.
3: Oui, le site des impôts a été victime d'une cyberattaque. On l'a appris hier soir, mais ce piratage informatique a eu lieu fin juin. Les hackers ont récupéré sur le système d'information du fisc des dizaines de milliers d'informations. Arthur Fradin, bonjour.
5: Bonjour à tous.
3: Une cyberattaque revendiquée par des pirates informatiques selon Bercy.
5: Oui, revendiquée par un pirate informatique qui depuis quelques jours s'attribue des actions partout dans le monde, dont celle-ci donc à l'encontre des finances publiques françaises. Selon ses dires, il aurait réussi à piéger un employé du fisc après avoir usurpé une identité. On n'en sait pas plus pour à la fin consulter et extraire ses données. Le pirate affirme ainsi détenir nom, date de naissance, adresse, identifiant foncier et information sur les biens détenus. Près de 700 000 personnes, dont 400 000 particuliers, le reste ce sont des professionnels, seraient concernés et ces fichiers de données seraient désormais en vente pour plusieurs milliers d'euros. Les protections et boucliers anti-cyberattaques sont aujourd'hui insuffisants face à ces hackers très entraînés. Selon Olivier Brunel, il est secrétaire général du syndicat Force Ouvrière des GFIP.
6: C'est aussi le révélateur d'une insuffisance d'investissement, et notamment d'investissement dans la sécurité des dispositifs et des systèmes d'information. C'est-à-dire, comme on est à la recherche d'économies permanentes, etc., on affiche souvent les ambitions des États-Unis, mais le budget du Bangladesh pourrait y faire face. Donc forcément, il y a un problème d'échelle.
5: Et les usagers touchés par cette fuite de données seront informés individuellement, promet Bercy. La DGFiP a déposé plainte et poursuit ses investigations.
3: Merci Arthur Fradin. Par ailleurs, une autre plateforme a été victime d'une cyberattaque, un prestataire de Santé Publique France. Les informations de près de 80 000 personnes ont fuité. Pas de données de santé, mais des adresses mail, postales et des numéros de téléphone.
0: Encore un week-end très chargé sur les routes.
3: Oui, granges chassées, croisées à venir. Et il n'y a pas que pour les automobilistes que ça s'annonce compliqué. Bonjour Valentin Bertrand.
2: Bonjour.
3: Tous les modes de transport sont perturbés.
2: Et on commence par le train. De nouvelles suppressions annoncées aujourd'hui à cause de la canicule sur la quasi-totalité du pays. 20 intercités sont annulées cet après-midi sur les trois lignes équipées de vieilles voitures corail, c'est-à-dire Paris-Limoges-Toulouse, Paris-Clermont-Ferrand et Bordeaux-Toulouse-Marseille, soit 4 trains sur 10. Et malgré le maintien de cette alerte canicule, demain, la situation devrait la rentrer dans l'ordre ce week-end, nous indique la SNCF. En Normandie, par contre, le trafic s'annonce très perturbé sur la plupart des lignes au départ ou à destination de Paris. La moitié des trains ne roulera pas, avec ici la combinaison d'une grève et de gros travaux en Île-de-France. Une grève aussi dans les airs chez EasyJet. 40 vols annulés demain. Le nombre n'est pas encore connu pour dimanche. Ça concerne les deux aéroports parisiens, mais aussi Lyon, Nice, Nantes et Bordeaux. La mobilisation là, vient là des hôtesses et stewards. Ils dénoncent les rythmes de travail et les changements de planning opérés par la compagnie à bas coût. Enfin, sur les routes, c'est le traditionnel week-end de chassé-croisé, avec sur les carte bison futée. Aujourd'hui, tout le pays en orange, le sud-est en rouge dans le sens des retours. Demain, ce sera noir en Auvergne-Rhône-Alpes pour les départs et rouge partout ailleurs dans les deux sens.
3: Et les informations et les conseils pour savoir quels sont les grands axes à éviter sont à retrouver sur notre site internet ici.fr.
0: Est-ce une intoxication alimentaire qui a causé la mort d'une fillette en Bretagne?
3: C'est la question que se posent les parents de cette petite fille d'à peine 3 ans. Elle est morte à l'hôpital de Brest il y a 2 semaines, quelques jours après avoir mangé une pizza dans un restaurant de Quimper qui lui a donné des maux de ventre. Pour la famille, son décès est lié au repas, à la bactérie Escherichia coli. Mais le parquet de Quimper écarte presque cette hypothèse, Thierry Maïs.
7: C'est tout l'objet de l'enquête pénale qui est ouverte pour connaître les circonstances précises de ce décès. 5 jours avant la mort de la fillette, les parents que nous avons contactés affirment être allés dans un restaurant de Quimper avec leur fille. Ils auraient consommé tous les trois une pizza et la famille a ensuite été malade. Les parents évoquent des maux de ventre et des diarrhées. La fillette est alors hospitalisée et pour ses parents, le décès pourrait être lié à ce repas. Mais le parquet de Quimper se montre, lui, beaucoup plus prudent. Des analyses ont été effectuées par la direction départementale de protection des populations du Finistère dans le restaurant dans lequel la famille dit avoir mangé. Et selon la procureure, ces premières investigations n'ont pas mis en évidence la présence d'une bactérie susceptible d'être à l'origine du décès de la petite fille. Le communiqué précise néanmoins que ce décès pourrait être dû à une contamination bactérienne. C'est tout l'enjeu des investigations qui se poursuivent pour rechercher les causes de sa mort.
3: Les précisions de Thierry Maïs, ici Brice Zizel.
0: 13h08 sur votre radio ici et les touristes sont encore nombreux ce week-end à profiter de vacances au bord de la mer.
3: Et si vous allez dans le nord, vous aurez peut-être la chance d'apercevoir des phoques échoués sur la plage, notamment en baie de Somme. Et il est important de rappeler qu'il ne faut surtout pas s'approcher tout près d'eux au risque de les perturber, Clémence Fuléda.
8: Depuis la plage de Galet, Julie et David, un couple de Belges, admirent les phoques.
9: On voulait faire du vélo, tout est full, et on s'est dit, alors on va revenir voir cette petite bébête.
8: La longue vue et les explications, c'est Marion Mao, agent de la réserve naturelle qui les fournit.
10: On a les phoques veaux marins et les phoques gris. En gros, ça va faire une moyenne de 1000 phoques dans la baie.
8: Un autre touriste s'avance, il a repéré le polo belge de la médiatrice.
11: Juste près des gens, là-bas, il y a un bébé phoque échoué sur les galets, je ne sais pas si c'est très normal.
10: On va aller jeter un œil quand même. Merci.
8: Simon raconte que des touristes italiens se sont approchés de l'animal.
12: Le phoque a eu très peur d'un coup et a commencé à partir. Le monsieur a commencé à le caresser une fois ou deux.
8: C'est la chose à ne pas faire, s'inquiète Marion Mao.
10: Là, on voit, il se redresse, il regarde autour de lui. Là, effectivement, il est dans un état de stress.
8: Elle appelle l'association Picardie Nature et quelques minutes plus tard à peine...
10: Je vais vous demander de reculer un maximum. Vraiment, je le tranquille.
8: Aurélie, une bénévole, arrive à la rescousse.
13: Et nous, on va faire un périmètre de sécurité.
8: Il faut éloigner les touristes à au moins 300 mètres.
13: Donc là, on va laisser se reposer un maximum. Un phoque qui ne sait pas se reposer, c'est un phoque qui s'affaiblit. Un phoque qui s'affaiblit ne sait pas.

0: sensation, incroyable, coup de tonnerre. Malodou est à l'or, ça n'est pas Laurent Malodou, c'est Florent Malodou. Incroyable sensation, le petit frère s'est fait un prénom. Florent Malodou, champion olympique, et l'or qui pleure. Frédéric Bousquet, son beau frère qui doit être devant la télé, doit exulter. Incroyable sensation, oh le coup de tonnerre.
1: Et un jubilé est prévu demain soir depuis la piscine de Saint-Denis pour célébrer cette carrière de Florent Manodou. Et aujourd'hui marque le retour dans le bassin de Léon Marchand. Le quadruple champion olympique s'est qualifié ce matin pour les demi-finales de 200 mètres papillon qui ont lieu ce soir au championnat d'Europe de natation. Et des bassins au terrain de foot, deuxième journée de Ligue 2 aujourd'hui. Et la Ligue 1, elle, ce sera la semaine prochaine. Le trophée des champions, c'est dimanche. Lens affrontera le PSG.
2: Merci Morgane Guillaumard et rendez-vous à 14h pour le retour de l'info. Allez, restez avec nous. Dans une minute, nous prenons la direction du Pays Basque et de Bayonne, plus exactement, avec des conseils craquants, fondants, mousseux et gourmands dans la vraie capitale du chocolat sur votre radio ici.
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2: Avis aux gourmands et à tous ceux qui sont toujours partants pour un carré de chocolat ou deux ou trois. Aujourd'hui, nous partons à Bayonne et nous visitons cette ville des Pyrénées-Atlantiques grâce à l'histoire de ce produit. Et croyez-moi, à la fin de la balade, vous aurez une furieuse envie chocolatée.
10: Bayonne, c'est la porte d'entrée du Pays Basque. C'est une terre de rugby. C'est le jambon. Et bien sûr, les fêtes de Bayonne. Mais moi, je vais vous donner envie de découvrir un Bayonne mousseux, craquant et gourmand. Car ce que vous ne saviez peut-être pas, c'est que c'est la vraie capitale du chocolat en France et dans le monde. Et vous allez voir que c'est avant tout grâce à l'aide des commerçants portugais et à la place stratégique du port de Bayonne. Mais n'allons pas trop vite. Et à la fin de cet épisode, vous allez comprendre pourquoi de gros rochers étaient indispensables à la recette du chocolat telle qu'on la connaît aujourd'hui. Je m'appelle Médéric Bouillon, je suis animateur à ICI Pays Basque. Et j'adore Bayonne, parce que j'adore la fête. J'aime la culture basque, son architecture avec les maisons à colombages, les flèches de la cathédrale. Bayonne est une ville de caractère. Ici, on entend parler en basque, en gascon et en français, mais surtout chanter. À Bayonne, on vibre dans les tribunes du stade Jean Daugé ou place de la Liberté, où en juillet pour les fêtes, les clés de la ville vous sont confiées. Si comme moi vous aimez manger, ici c'est possible toute la journée. Chipiron, les calamars basques, chistora, notre célèbre saucisse rouge, chuleta, notre côte de bœuf, c'est toujours un délice. Bienvenue dans Partir, Bayonne, la vraie capitale du chocolat. Notre point de départ, c'est rue Jacques Lafitte, dans le Petit Bayonne. C'est un quartier historique de la ville. On emprunte des ruelles médiévales, on aperçoit des maisons à colombages rouges. C'est vraiment l'endroit pour faire la fête et prendre l'apéro. Et ce qui surprend ici, c'est que dès qu'on arrive, la rue est embaumée d'un parfum de chocolat. Et si on sent cette odeur, c'est qu'on arrive devant la boutique atelier de Monsieur de Chocolat. Ici, chocolat, on l'écrit chocolat. T-X-O-K-O-L-A, chocolat en basque. Ici, je vous emmène en immersion dans l'univers du cacao. On pousse la porte pour découvrir ce qu'il y a derrière les vitrines.
11: Bonjour.
12: Bonjour.
11: Monsieur de Chocolat.
12: Bonjour.
11: On y va pour la visite.
12: C'est parti.
10: Dans une ambiance chaleureuse et gourmande, l'accent est mis sur la passion du produit plutôt que sur la quantité. Mon conseil, c'est de venir ici, en famille, pour découvrir les étapes de la fabrication.

0: d'une tablette de chocolat de A à Z, de la torréfaction des fèves au moulage final. Si vous êtes nombreux, pensez à réserver en avance en passant simplement un petit coup de fil à la chocolaterie. Une fois qu'on est à l'intérieur, on découvre à droite la partie boutique et à gauche la partie atelier. Et c'est là qu'on peut voir toute la chaîne de production artisanale du chocolat. D'abord, on torréfie les fèves de cacao, puis on les pèle pour enlever la peau. Il y a ensuite l'étape du malaxage. On ajoute du sucre pour obtenir une pâte qu'on va broyer. Puis on fait chauffer le chocolat pendant 3 jours, avant de le mouler pour obtenir une tablette. À chaque étape, on en prend plein les yeux, les narines et les papilles. Le conseil que je peux vous donner, s'il n'y a qu'une seule chocolaterie à choisir, c'est d'aller chez ce monsieur de chocolat. Car en centre-ville de Bayonne, il est le seul à vous faire découvrir la fabrication du chocolat de A à Z. Il fait partie du cercle très fermé des chocolatiers français à travailler la matière depuis l'origine, la fève de cacao.
1: On va prendre le moule et on va venir peser 100 grammes dans chaque tablette, ok?
2: Et moi, je vais lécher la cuillère, ça va être trop bon.
0: Vous ne pouvez pas quitter Monsieur Chocolat sans goûter son délicieux breuvage, un jus de cacao. Non, ça n'a rien à voir avec le fameux chocolat à boire. Le jus de cacao, c'est l'extraction du mucilage, la pulpe blanche qui entoure la fève de cacao avant la fermentation. En fait, c'est le fruit du cacao. Le jus de cacao, c'est jaunâtre, c'est très doux. Ça peut rappeler le jus de litchi. Mais je vous ai promis de vous faire découvrir mon lieu préféré. On quitte le petit Bayonne pour rejoindre une rue que l'on appelle la rue des chocolatiers. En moins de 10 minutes à pied, c'est fait. On y va tout de suite. Ici, on est donc dans cette rue que l'on appelle la rue des chocolatiers. Mais son vrai nom, c'est la rue Portneuf, dans le Grand Bayonne. On est dans le quartier le plus ancien de la ville, où l'on retrouve ses principaux monuments. D'ailleurs, au bout de la rue Portneuf, on aperçoit la cathédrale de Bayonne et ses flèches de plus de 80 mètres de haut. C'est très impressionnant. Si lors de votre visite il fait beau, je vous conseille de prendre le temps d'observer les façades des immeubles et leurs volets colorés. Sous les arceaux bayonnais, c'est l'idéal pour faire du shopping par temps de pluie. Et vous vous demandez sûrement pourquoi on surnomme cette rue Portneuf la rue des chocolatiers. C'est parce qu'il y en a 4. Mais vous allez voir, il y en a un qui est bien particulier. Il est installé ici depuis 1760. On avance un peu et on se trouve au 19 de la rue Portneuf, devant la boutique Salon T chez Cazenave. Comme Monsieur Chocolat, chez Cazenave est membre de l'Académie du chocolat de Bayonne. C'est une association de promotion du chocolat artisanal. D'autres chocolatiers en font partie, comme Daranatz, les Chocolats Pascal, la Maison Pariès et l'Atelier du chocolat. Ce que j'adore chez Cazenave, c'est que j'ai l'impression d'être en première classe dans Titanic. Il y a des boiseries au mur, des grands miroirs, des vitraux travaillés, c'est vraiment magnifique. On est transporté dans une autre époque, on est complètement déconnecté. D'ailleurs, je vous préviens, ici, ça ne capte pas. Donc on laisse les portables de côté et ça fait du bien. Pour comprendre pourquoi Bayonne est la vraie capitale du chocolat, on a la chance d'être accompagné de Jean-Paul Carrère, président de l'Académie du chocolat.
3: Eh bien, rendez-vous compte que lorsqu'on évoque le 17e siècle, le 18e, on est autour de l'an 1700. Eh bien, les chocolatiers juifs portugais, à l'occasion d'une fête de Pâques, Pessah, ont créé un chocolat, alors que normalement il se faisait avec un tiers de cacao et 2/3 de sucre. Vous voyez, c'est du sucre cacaoté. Au bio, il y avait 50% de sucre et 50% de cacao. Eh bien, ces professionnels du chocolat, ceux qui avaient été chassés, qui sont arrivés à Bayonne, ont composé un chocolat avec 2/3 de cacao et 1/3 de sucre. Ce qu'ils ont fait est incroyable. Pourquoi ? Parce qu'en fait, immédiatement, ce produit a connu un succès extrêmement important. C'est ce qui est devenu le chocolat à la bayonnaise. En fait, à Bayonne a été inventé le vrai goût du vrai chocolat. Voilà pourquoi Bayonne est la capitale du chocolat.
0: Pour profiter au mieux de la ville, je vous propose de la visiter à pied. Moi, c'est ce que je préfère, marcher, déambuler dans les petites rues bayonnaises. C'est comme ça que vous découvrirez les détails architecturaux, les monuments. Et par contre, je vous préviens, à Bayonne, ça monte et ça descend. Il vaut mieux être bien chaussé et prêt pour un peu d'exercice. Une autre spécialité à goûter ici, c'est la tablette de chocolat Cazenave, recette mayonnaise. C'est du chocolat noir, 66%, avec un assemblage de fèves du Pérou et d'Équateur, avec une touche de vanille. C'est un vrai régal. C'est du vrai chocolat brut et intense. On quitte un instant le salon de thé pour retourner à l'accueil du magasin, la boutique. Ici, il y a un outil en bois avec un grand manche et au bout, de grandes dents ciselées. Si on ne sait pas ce que c'est, on risque de passer à côté et ce serait dommage. Parce que c'est un outil qui a une grande importance dans la préparation du chocolat chaud. C'est ce qu'on appelle un moussoir. Et c'est grâce à cet ustensile que l'on obtient la mousse incomparable du chocolat chaud de Cazenave. Et figurez-vous que le moussoir, c'est un objet ancestral qui était déjà utilisé chez les Aztèques et les Mayas.
3: Le chocolat était utilisé dans des rituels religieux, spécifiques pour la royauté là-bas. Et il y avait une façon de le couler et de le tourner pour faire entrer de l'air dedans, pour qu'il y ait de la mousse qui se dégage. Alors non seulement ça donnait de la mousse, mais ça aérait le chocolat. Et ça en développait le goût sur le moment. Donc en fait, c'est un objet vraiment particulier. Encore une fois, c'est un lien entre le passé, le présent et le futur, et qui montre bien que le chocolat réunit les hommes au-delà des océans.
0: Ici, je vous recommande de goûter un chocolat chaud mousseux. C'est la spécialité chez Cazenave. En fait, c'est un chocolat traditionnel avec le vrai chocolat fondu. Le secret, c'est qu'ils utilisent un moussoir en bois pour réaliser une mousse onctueuse et aérienne. C'est une technique ancestrale qui vient d'Amérique du Sud. Le tout est servi dans une porcelaine raffinée. À l'heure du goûter, c'est l'idéal. La formule Cazenave avec le chocolat chaud, la chantilly et les tranches de brioche vous coûtera 11,90€. Ça paraît un peu cher pour un chocolat, mais promis, c'est une boisson d'exception.
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0: On pénètre maintenant dans la petite cuisine de chez Cazenave. C'est là qu'on prépare les chocolats chauds, avec énergie, car c'est très physique de battre le chocolat au moussoir. Dans ces cuisines, on voit de grosses casseroles, des fouets qui s'agitent, du lait. Ici, on met beaucoup d'énergie pour préparer ce chocolat. Et on prétend qu'il a des vertus médicinales.
3: C'était réputé que pour des bienfaits de santé. Donc la personne avait mal à l'estomac, chocolat, avait mal à la tête, chocolat, avait un long voyage à faire, chocolat, était très fatigué, chocolat. C'était un médicament et c'était vendu principalement par des apothicaires. Le chocolat a d'abord été perçu comme un médicament. Et c'est très important parce que dans le cadre de l'arrivée du chocolat de Bayonne, on peut penser que ce goût plus chocolaté que ce qui se faisait a permis une appréhension, et on peut le penser vu le développement des ventes et de la diffusion, sur la notion de goût, sur la notion de plaisir.
0: Vous vous souvenez, en début d'épisode, je vous disais que les grosses pierres étaient indispensables à la préparation du chocolat. Si vous êtes très attentif, vous allez apercevoir une photo à l'entrée de la boutique, à droite. Sur cette photo, on voit une espèce de table en pierre avec un grand rouleau. On pourrait croire que c'est un petit banc pour s'asseoir, mais pas du tout. C'est ce qu'on appelle un métate. C'est une meule de pierre avec un grand pilon qu'on utilisait autrefois pour moudre les fèves de cacao. Si vous arrivez par le train, vous allez voir, sur la place, en face du parvis de la gare, il y a un métate. Et ici, il passe totalement inaperçu, même pour les locaux. Avant de quitter chez Cazenave, je vous propose de repartir avec votre propre petit moussoir en bois. Comme ça, vous pourrez vous-même refaire votre chocolat mousseux à la maison. La boutique vous en propose en vente directe et ça coûte un peu moins de 30€. Si vous avez encore un peu de temps devant vous, j'ai une dernière idée. Je vous propose un voyage dans le temps. On va revivre l'arrivée des toutes premières fèves de cacao à Bayonne. C'est parti.
5: Et il faut savoir que le port de Bayonne a joué un grand rôle dans l'histoire du chocolat ici, puisque c'était un port important au niveau du commerce.
0: Anna Gomez est guide conférencière à Bayonne. Avec elle, on va se balader dans la ville pour comprendre comment le commerce et la fabrication du chocolat ont marqué leur empreinte sur le territoire. Là, on se trouve devant la mairie de Bayonne pour le début de notre balade. L'idée, c'est de déambuler dans la ville, aux côtés d'Anna, pour qu'elle nous montre les endroits clés de l'histoire chocolatière du XVIIe siècle à nos jours. On visite plusieurs quartiers en 1h30. Et c'est aussi un parcours gourmand, puisqu'évidemment, on ne va pas parler de chocolat sans en goûter. Pensez à réserver en avance votre visite. Il faut compter 12 euros pour un adulte et 6 euros pour les enfants de moins de 12 ans. Alors pourquoi j'aime cette balade? Parce qu'on en apprend beaucoup sur Bayonne, avec des anecdotes historiques qui nous permettent de découvrir la ville autrement. La guide sait très bien s'adapter à tout type de public. Donc c'est vraiment une balade que vous pouvez faire avec les plus petits. Et évidemment, comme je suis gourmand, j'adore l'idée de déguster du chocolat tout au long du parcours. Il faut savoir qu'au 19e siècle, le chocolat est omniprésent dans la ville de Bayonne. À l'époque, on compte 18 000 habitants, et pour 18 000 habitants, il y avait 32 chocolatiers. Il faut vous imaginer que c'est énorme par rapport à la taille de la ville et au nombre d'habitants. Pas étonnant que Bayonne soit la première ville chocolatière de France depuis 4 siècles.
6: On fait déguster à nos visiteurs, notamment l'une de nos spécialités, qui est le chocolat noir parfumé au piment d'Espelette. C'est du chocolat noir, donc on a 72% de cacao dans ce chocolat, donc il est plutôt fort. Et puis évidemment, parce qu'il est parfumé au piment d'Espelette, donc ça va permettre de laisser en fin de bouche ce petit piquant léger du piment d'Espelette.
0: Après cette balade, vous aurez sûrement une petite soif ou envie de vous poser. Je vous propose donc d'aller dans le Grand Bayonne, sur le quai du Bourdieu. Vous y trouverez des bars ouverts toute la journée, où vous pourrez manger de vrais tapas du Pays Basque. Moi j'adore les chipirons grillés, je vous les recommande. Et vous ne pourrez pas terminer votre expérience sans croquer à pleines dents un bon carré de chocolat de Bayonne. Mais ça, vous le goûterez quand vous viendrez.
7: Et le plus vite possible. Merci Médéric Bouillon d'ici Pays Basque pour cette balade chocolatée dans les rues de Bayonne. Et si vous n'avez pas eu le temps de noter toutes les adresses, cet épisode de Partir est disponible en écoute sur ici.fr et l'appli Ici. Et puis lundi, nous partirons au Mont-Saint-Michel. Musique à présent avec Alain Souchon, Bidon, sur votre radio Ici.

0: Guidon, Alain Souchon, qui sera en concert le 21 septembre dans la cour du Château Royal de Blois. Merci de passer ce début d'après-midi avec nous. Après-midi qui continue en musique sur votre radio locale ici. Et moi, je vous dis à demain, 12h05.
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2: Direction un village traditionnel du massif de la Lozière, dans la vallée voisine de celle de Valmorel. Je vous emmène à Cellier. Cellier fait partie de la commune de l'Aléchère en Tarentaise. Cellier qui organise sa traditionnelle fête du village demain, samedi 15 août. Ouverture des stands en début d'après-midi. Alors il y aura du tir à la carabine, du tir à la corde, mais aussi des jeux plus insolites comme la pesée du bélier. Vous connaissez pas ? Les participants doivent deviner le poids exact d'un bélier vivant présenté sur place. Et le gagnant, donc la personne qui s'approche le plus du poids réel, ou qu'il devine parfaitement, remporte le bélier ou un autre lot. Bon, pas facile à emporter quand même le bélier. Bref, et si vous vous demandez combien pèse en moyenne un bélier, hein, je vous donne quelques indications, c'est entre 70 et 100 kilos. 100, ça fait déjà une belle bête. Autre jeu, le concours du passe-partout. Et là, on ne devine pas le poids de passe-partout de Fort Boyard. C'est beaucoup plus physique. C'est une épreuve traditionnelle de bûcheronnage. Allez, c'est une grande fête, c'est à Cellier, c'est demain.
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C'était Lionel Richie sur votre radio ici. Bonjour, bienvenue, c'est Fabien Hémot. On va passer ce vendredi après-midi ensemble. Hein. On a tout prévu, info locale, musique, bonne humeur. Si vous êtes sur la route des vacances, soyez prudents et attention aux infos que vous donne votre GPS. En août 2024, dans le Morbihan, en Bretagne, un vacancier a suivi son GPS jusqu'à une cale de mise à l'eau pour bateau. Pensant rejoindre un parking près de la plage, eh bien, devinez quoi, il a fini les roues dans l'eau. Pas de panique, hein, les secours sont arrivés. Attends, donc prudence avec la nouvelle technologie. Bel après-midi, tout de suite de la musique avec Grand Corps Malade et Stilto.

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1: Alors, je ne vois pas le lac d'ici, mais j'en suis à deux pas, puisque nous sommes effectivement à Amphion-les-Bains. Là, je suis devant un portail fermé encore, parce qu'on m'a parlé de Frédéric. Frédéric qui est un collectionneur de claviers. Donc, on m'a donné son adresse, on m'a dit c'est un garçon fort accueillant, tu devrais aller le voir. Donc, j'ai sonné, portail automatique qui s'ouvre, la maison à deux pas. Donc, il y a un monsieur qui sort là. Bonjour, seriez-vous Frédéric?
2: Oui.
1: Frédéric, il est pieds nus sur sa terrasse. Là, en cette saison, c'est indécent. Il paraît que vous collectionnez les claviers.
2: Oui.
1: La musique, c'est votre métier?
2: Pas du tout.
1: Votre passion?
2: Exactement.
1: Et donc, avec un goût prononcé pour les claviers?
2: Pas que. Je fais de la guitare, la batterie, tous les instruments.
1: Elle est visible, votre collection?
2: Vous voulez voir?
1: Ah, j'aimerais bien.
2: Je peux mettre des chaussures, du coup?
1: Ah, ben, vous pouvez mettre des chaussures, je vous en prie.
2: Vous voulez un café?
1: Ah,
2: ben,
1: non, là, on est en direct. On est pris par l'antenne. Mais donc, mettez des chaussures quand même.
2: Je vais supporter.
1: Ah bon, allez, sans chaussures, les pieds nus. Je peux garder les miennes?
2: Oui.
1: Alors, donc là, on descend. Ah oui, ce qui était censé être un garage, c'est votre salle de collection.
2: Voilà.
1: Alors, je vois quoi? Des pieds de micro, des guitares, une batterie électronique.
2: J'ai un violon là-bas, une flûte traversière. Et tous mes synthés sont là. Et ici, j'ai un Krumer, c'est un synthé italien de 1982. Pièce rare, puisqu'ils en ont fabriqué 400. Et puis, des tout nouveaux, là. Le dernier cri, c'est Arthurien. Je l'ai depuis quelques mois. Donc, j'ai déjà fait quelques lives avec, là. Voilà.
1: Vous en avez combien?
2: Je frise la trentaine.
1: Et vous les jouez tous?
2: Non, malheureusement, non. C'est pour ma retraite après. Je me dis comme ça, je pourrais être tranquille.
1: Là, j'en vois, il y en a quand même une bonne douzaine là qui sont accessibles, branchés, prêts à jouer.
2: Oui, prêts à jouer. Alors là, j'ai fait beaucoup de live ces derniers temps, donc du coup, tout est débranché au niveau sono. Mais ils sont tous branchés. Là, j'ai un Korg M1 D50 DX7. Ça, c'est tous les années 80, fin des années 80. Des Korg, des vieux Roland. Donc, alors, ça part de 1974 pour ce Moog jusqu'à 2024.
1: Voilà. Et vous connaissez l'histoire de tous?
2: Tous.
1: Et la plus belle histoire?
2: Celui qui a eu l'heure de gloire, c'est ce Triton. C'est un Korg. Il a fait 3 ans de tournée avec Michel Jonas. C'est son pianiste qui m'a vendu ce synthé-là.
1: Bon, et alors dans tout ça, c'est quoi le dernier petit bonheur de Frédéric?
2: Le dernier petit bonheur, j'ai un morceau qui sort là dimanche sur toutes les plateformes qui s'appelle Hammer, H-A-2-M-E-R, sous mon nom de scène d'artiste, ce que vous voulez. Je m'appelle Faustin, F-O-S-T-I-N. Voilà, là ce serait mon dernier petit bonheur.
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0: C'était M Pokora avec quand même sur votre radio ici, M Pokora que vous pourrez applaudir tiens le 17 novembre prochain à Toulouse, le 26 novembre à Lyon et le 11 décembre à Paris. Dans quelques minutes les infos de 14h, mais avant on écoute Desireless, Voyage Voyage, mais oui cette saison, bonnes vacances.
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1: Merci d'avoir choisi votre radio ici. Il est 14h. 14h, c'est l'heure de retrouver toute l'info en France et dans le monde en 90 secondes. Avec vous, Morgane Guillaumard.
2: Des centaines de pompiers luttent toujours contre un incendie dans les Landes. 1200 hectares de végétation parcourus. 500 pompiers sont sur place, épaulés par des moyens aériens, notamment un hélicoptère australien qui peut transporter près de deux fois plus d'eau qu'un Canadair. Et des fortes chaleurs encore cet après-midi. Les Landes font partie des 75 départements en vigilance orange canicule. Un adolescent de 15 ans est mis en examen après la mort de deux pompiers dans l'incendie près de l'aéroport de Bordeaux. C'était le 21 juillet dernier. Par ailleurs, 474 personnes ont été arrêtées, dont 183 mineurs en lien avec les incendies de cet été. Chiffre donné aujourd'hui par le ministère de l'Intérieur. Des grosses perturbations à venir sur la route, les rails et dans les airs. Bison futé voie rouge aujourd'hui dans le sens des retours dans le sud-est. Rouge aussi partout et dans les deux sens demain avec une circulation particulièrement difficile en Auvergne-Rhône-Alpes. 20 trains sont supprimés à cause de la canicule sur les trajets Paris-Toulouse, Paris-Clermont-Ferrand ou encore Bordeaux-Toulouse-Marseille. Suppression aussi de nombreuses lignes normandes suite à un mouvement social. Et enfin, 40 vols sont supprimés demain, conséquence d'une grève chez EasyJet. Le site des impôts a été piraté fin juin, on l'a appris hier soir. La cyberattaque a été révélée par le ministère de l'Économie. Des données récupérées par un ou des hackers qui ont revendiqué cette attaque informatique. La carrière de Florent Manaudou sera célébrée demain soir à la piscine de Saint-Denis. Le nageur 6 fois médaillé olympique a annoncé la fin de sa carrière hier soir au championnat d'Europe de natation, où a brillé ce matin Léon Marchand, qualifié pour les demi-finales de 200 mètres papillon ce soir.
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4: La météo dans nos pays de Savoie, nous sommes toujours en vigilance orange pour le phénomène canicule et en vigilance jaune pour le phénomène orage. Donc toujours beaucoup de soleil pour ce vendredi après-midi. Quelques averses orageuses sont prévues sur les massifs. D'ailleurs, le ciel va se couvrir partout en fin d'après-midi et début de soirée. Les températures sont toujours très hautes. 36-37 degrés pour les maximales en plaine. L'isotherme 0 degré se situe, lui, vers 4300 mètres d'altitude. Pour la nuit prochaine, quelques averses qui traînent un peu et ensuite un ciel qui se dégage. Demain, ce sera encore très chaud.
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0: C'était Super Tramp sur votre radio ici. Soyez les bienvenus, c'est Fabien Hémo, actu local, musique, bonne humeur. Dans un instant, on écoute trois chansons françaises à la suite. Mais avant, mon top 3 de l'été. En cette période estivale, vous êtes beaucoup à avoir pris quelques jours de congé. Eh bien, j'ai avec moi le top 3 des phrases les plus entendues sur la route des vacances. Alors, troisième place pour « On arrive dans combien de temps ?» Phrase préférée, bien sûr, des enfants. Deuxième position pour « Tu as pensé aux serviettes ?»« Oh non, mince, je les ai oubliées dans la salle de bain. » Et la phrase que l'on dit tous sur la route des vacances, « Fais demi-tour, le GPS s'est encore trompé. » Et depuis le début de l'été, une autre phrase a fait son apparition. On peut écouter trois chansons françaises à la suite. Eh bien, bonne nouvelle, c'est ce qu'on vous propose tout de suite sur votre radio ici. Bernard Lavillier, Mylène Farmer, et on commence par Marc Lavoine.
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1: J'ai une idée de sortie à vous proposer pour demain, samedi 15 août. On va à Servoz. Servoz se situe dans la Haute-Vallée de l'Arve, entre Chamonix et Saint-Gervais. Et le 15 août, à Servoz, on cumule deux rendez-vous. Un très beau marché artisanal et la fête des guides. Il y aura une tyrolienne pour les enfants installée par la compagnie des guides. Il y aura un manège théâtre. C'est un manège en bois flotté à propulsion parentale 100% écolo qui vous sera proposé par la compagnie de théâtre de la Toupine. Il y aura de quoi se restaurer, bien évidemment. 25 artisans seront présents. Il y aura une fondue le soir, un concert. Et puis c'est aussi la fête des guides juste à côté, à Chamonix. C'est la traditionnelle fête des guides de Chamonix sur la place du Triangle et le parvis de l'église. Donc vous serez juste à côté, il y aura le défilé et la dépose d'une gerbe de fleurs au cimetière le matin. La cérémonie traditionnelle avec tous les guides, c'est à 9h15. Et la bénédiction des hommes, des piolets et des cordes, c'est à 10h30. C'est dans l'église Saint-Michel de Chamonix, c'est demain le 15 août.
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0: Bon après-midi à l'écoute de votre radio de l'été. Ici, je sais que vous êtes nombreux à nous écouter en voiture. Soyez prudents et vigilants quand vous faites des pauses, surtout sur les aires d'autoroute. Il y a quelques années, sur une aire d'autoroute de l'A7 dans la Drôme, un conducteur est reparti après une pause en oubliant sa femme sur l'aire de repos. Il s'en est aperçu qu'une vingtaine de kilomètres plus loin. Alors forcément, il a fait demi-tour et l'a récupérée. On imagine bien l'ambiance dans la voiture pour le reste du trajet. Alors soyez vigilants. La suite de votre après-midi en musique avec tout de suite Eros Ramazzotti.
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1: Merci pour votre fidélité à votre radio ici. Il est 15h. 15h, c'est l'heure de retrouver toute l'info en France et dans le monde en 90 secondes avec vous, Morgane Guillaumard.
2: La situation est toujours à risque sur le front des incendies dans les Landes. Le feu n'est toujours pas fixé à Luglon, près de Mont-de-Marsan. 1200 hectares ont été parcourus en 24 heures. Les températures restent très élevées sur place. 75 départements sont toujours en vigilance orange canicule. Et justement, en lien avec ces fortes chaleurs, 20 trains intercités sont supprimés ce week-end sur les lignes Paris-Limoges-Toulouse, Paris-Clermont et Bordeaux-Marseille. En Normandie, une grève perturbe aussi la circulation ferroviaire ce week-end. Et sur les routes, encore des bouchons à prévoir, surtout demain. Bison futé, voie rouge sur l'ensemble du pays et dans les deux sens, noir même en Auvergne-Rhône-Alpes. Une cyberattaque. Le fisc confirme un vol de données importantes dans son système informatique. Le site des impôts a été victime d'une cyberattaque fin juin, information confirmée par le ministère de l'économie. Cette attaque informatique est revendiquée par des hackers. Elle concerne potentiellement les infos de centaines de milliers de personnes. Coup de frein pour la loi qui prévoit d'interdire l'accès aux réseaux sociaux aux moins de 15 ans. Le Conseil constitutionnel va censurer le texte. Les sages l'annoncent dans un communiqué aujourd'hui. Ils estiment que cette interdiction porte une atteinte disproportionnée à la liberté d'expression. Léon Marchand a passé ce matin avec succès les séries du 200 mètres papillon au championnat d'Europe de natation de Paris. Le quadruple champion olympique replongera pour les demi-finales en début de soirée. Et puis ce soir en foot, deuxième journée de Ligue 2 avec 9 matchs.
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4: La météo dans nos pays de Savoie, nous sommes toujours en vigilance orange pour le phénomène canicule et en vigilance jaune pour le phénomène orage. Donc toujours beaucoup de soleil pour ce vendredi après-midi. Quelques averses orageuses sont prévues sur les massifs. D'ailleurs, le ciel va se couvrir partout en fin d'après-midi et début de soirée. Les températures sont toujours très hautes. 36-37 degrés pour les maximales en pleine. L'isotherme 0 degré se situe, lui, vers 4300 mètres d'altitude. Pour la nuit prochaine, quelques averses qui traînent un peu et ensuite un ciel qui se dégage. Demain, ce sera encore très chaud.
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0: bienvenue sur votre radio, ici c'est Fabien Hémot. On passe ce vendredi après-midi tous ensemble. Soyez les bienvenus en cette période estivale. Vous êtes nombreux à partir quelques jours en vacances en famille, avec les enfants. Vos ados vont peut-être avoir un amour de vacances, hein. C'est peut-être le premier amour de vacances cette saison. Et à ce sujet, j'ai trouvé le top 3 des pires excuses pour larguer son amour de vacances. Voilà, s'il y a de jeunes adultes qui nous écoutent, prenez des notes. Troisième place pour « On habite trop loin, je suis vraiment désolé ». Deuxième position pour « Je préfère qu'on reste amis ». Ça, c'est un classique qui fonctionne plutôt bien. Et sur la première marche du podium, je ne suis pas prêt pour une relation sérieuse. Voilà, des excuses qui fonctionnent hors période de vacances, bien évidemment. Allez, il est l'heure d'écouter trois chansons françaises à la suite avec Laurent Voulzy, Vita, et on démarre avec Alain Chamfort.
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0: Soyez les bienvenus sur votre radio ici, on passe l'été ensemble, actu locale, musique, bonne humeur, hein, comme d'habitude on a tout prévu. Vous pouvez nous suivre également en temps réel sur l'application ICI, ICI, application complètement gratuite avec l'actu de votre région en temps réel. On apprend plein de choses, par exemple, saviez-vous, les fruits peuvent attraper des coups de soleil. Oui, en cas de forte chaleur, certains fruits comme les pommes, les pêches ou les tomates peuvent être brûlés par les rayons du soleil. Cela provoque des taches brunes sur leur peau et peut les abîmer. Alors cet été, pensez aussi à protéger vos fruits et légumes du soleil, eux aussi préfèrent parfois rester à l'ombre. Et bien voilà, on apprend des choses, et ça c'était une actu que j'ai lue sur l'application ICI, ICI. La suite en musique, c'est maintenant avec Alphaville.
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1: Merci d'avoir choisi votre radio ici. Il est 16h. 16h, c'est l'heure de retrouver toute l'info en France et dans le monde en 90 secondes avec Morgane Guillaumard.
2: TikTok, Instagram, Facebook restent finalement ouverts aux adolescents de moins de 15 ans. Le Conseil constitutionnel censure la loi qui devait leur interdire l'accès aux réseaux sociaux. Texte voté il y a 3 semaines. Les sages estiment qu'il porte trop atteinte à la liberté d'expression. Le Conseil constitutionnel a par ailleurs validé la quasi-totalité de la loi d'urgence agricole et la loi sur l'aide à mourir. Les fortes chaleurs compliquent le travail des pompiers. Un incendie est en cours dans l'ouest de l'Aveyron cet après-midi. Il était parti avant-hier et il a parcouru 140 hectares. Dans les Landes à Luglon, près de Mont-de-Marsan, 1200 hectares ont été parcourus par les flammes depuis hier après-midi. Le feu évolue de manière défavorable à cause de la sécheresse. Le département reste en vigilance orange canicule, tout comme une grande partie de la France. Par ailleurs, plus de 470 personnes ont été arrêtées en lien avec les incendies de cet été, dont 183 mineurs. Chiffre communiqué aujourd'hui par le ministère de l'Intérieur. Que ce soit à cause de la chaleur ou des grèves, votre moyen de transport a de fortes chances d'être perturbé ce week-end. À la SNCF, des dizaines de trains sont supprimés sur les lignes Paris vers la Normandie, Paris-Limoges-Toulouse, Paris-Clermont ou encore Bordeaux-Marseille. Une cinquantaine de vols assurés par la compagnie EasyJet sont aussi supprimés demain. D'autres annulations sont prévues dimanche. Les aéroports de Paris-Charles de Gaulle et celui de Lyon-Saint-Exupéry sont les plus touchés. Et puis la circulation sera difficile sur la route avec Bison Futeux qui voit rouge partout et dans les deux sens demain.
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4: La météo dans nos pays de Savoie, nous sommes toujours en vigilance orange pour le phénomène canicule et en vigilance jaune pour le phénomène orage. Donc toujours beaucoup de soleil pour ce vendredi après-midi. Quelques averses orageuses sont prévues sur les massifs. D'ailleurs, le ciel va se couvrir partout en fin d'après-midi et début de soirée. Les températures sont toujours très hautes. 36-37 degrés pour les maximales en pleine. L'isotherme 0 degré se situe, lui, vers 4300 mètres d'altitude. Pour la nuit prochaine, quelques averses qui traînent un peu et ensuite un ciel qui se dégage. Demain, ce sera encore très chaud.
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Bon après-midi à l'écoute de votre radio ici. On ne vous lâche pas pendant les vacances. Votre radio vous accompagne tout l'été. On commence cette nouvelle heure avec Céline Dion et sa nouvelle chanson. Bonjour, pardon, merci. Chanson qu'elle chantera à partir du 12 septembre prochain à Paris. Car oui, Céline Dion est de retour en France pour une série de concerts exceptionnels. Mais avant, on l'écoute où? Eh bien, on l'écoute ici.

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2: Vous nous parlez ce matin des Dames du Fort.
3: Les Dames du Fort, ça mérite quelques explications.
2: Oui, d'abord, de quel fort s'agit-il ?
3: Eh bien oui, avant d'en parler, c'est le fort de la Platte. Nous sommes au-dessus de Bourg-Saint-Maurice, en Tarentaise. Et c'est un ancien fort qui a été reconverti en ferme d'alpage l'été. Elle est tenue par la famille Pichot. Et c'est Gabi et sa fille Odile qui nous reçoivent à 2000 mètres d'altitude. Laurent, on est parti de Bourg-Saint-Maurice, on a fait 13 kilomètres.
2: À pied, bien sûr.
3: Comme toujours, Laurent, comme vous toujours. Savez bien. On avait un peu le cœur à la crème, parce que c'est pas qu'on roulait vite, il y a quand même beaucoup de virages. 2000 mètres, vous vous rendez compte, là-haut, début de l'été. Le paysage est extraordinaire.
2: Ah, c'est beau.
3: Et ce fort a été fortifié à la fin du 19e siècle, il n'a vraiment jamais servi. Allure de Fort Boyard, mais en plus petit. Et là, Gabi Pichot nous dit, mais les caves sont formidables pour faire du bon reblochon.

0: sur Odile. Odile, sa fille, qu'on rencontre sur les marchés, qui a un caractère extrêmement démonstratif, qui est passionnée. Elle nous dit, c'est notre vie, on y passe tout l'été, et moi je les vends sur les marchés, je vois les gens, je leur en parle, je vends les fromages, les tomes de Savoie, les tomes de chèvre, le Sérac, et ils ont même créé dans ce fort là-haut le Fortin. C'est une variété de fromage déclinée du Beaufort, et on la voit heureuse de nous parler dans l'été là-haut, et dans l'hiver, sachez qu'Odile, elle est dans les stations, elle va vendre des fromages dans les stations à Val d'Isère, à Tignes, elle rencontre les gens, elle est populaire, elle est connue, et elle vend le fromage. C'est une ambassadrice. On est sous le charme absolument de ces deux femmes de là-haut, et on la sent vraiment passionnée. Elle nous dit, on s'occupe des vaches de A à Z, on les élève, on transforme le lait, on fabrique le fromage, on vend sur les marchés. Et c'est pas une filière magnifique, franchement, du côté de la Tarentaise, avec les dames du fort, Odile et Gabi.
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0: Merci d'être avec nous, c'est Fabien Emo sur votre radio, ici votre radio de l'été. C'est un plaisir de partager cet après-midi avec vous. J'espère que tout se passe bien de votre côté. Si vous avez quelques jours de congé, profitez-en. Pendant les vacances, le passe-temps préféré des Français, c'est de flâner sur les marchés. On adore y aller pour découvrir les produits régionaux, rencontrer les producteurs et repartir bien sûr avec quelques souvenirs. Eh bien ce matin, je suis tombé sur le top 3 des plus beaux marchés de France. Numéro 3 pour le marché de Sarlat en Dordogne. Numéro 2 pour le marché d'Apt, c'est dans le Vaucluse. Et numéro 1 pour le marché de Sanary-sur-Mer dans le Var. Il a été élu plusieurs fois parmi les plus beaux marchés de France avec ses stands colorés face à la mer, ses producteurs locaux et son ambiance de vacances. C'est un incontournable de l'été. Les incontournables de l'été sont également sur votre radio ici. On est parti pour 3 chansons françaises à la suite et on démarre avec Jeanne Mas, Johnny Johnny. Bel après-midi.
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1: Direction un village traditionnel du massif de la Lozière, dans la vallée voisine de celle de Valmorel. Je vous emmène à Cellier. Cellier fait partie de la commune de l'Aléchère en Tarentaise. Cellier qui organise sa traditionnelle fête du village demain, samedi 15 août. Ouverture des stands en début d'après-midi. Alors il y aura du tir à la carabine, du tir à la corde, mais aussi des jeux plus insolites comme la pesée du bélier. Vous ne connaissez pas ? Les participants doivent deviner le poids exact d'un bélier vivant présenté sur place. Et le gagnant, donc la personne qui s'approche le plus du poids réel, ou qu'il devine parfaitement, remporte le bélier ou un autre lot. Bon, pas facile à emporter quand même le bélier. Bref, et si vous vous demandez combien pèse en moyenne un bélier, hein, je vous donne quelques indications, c'est entre 70 et 100 kilos. 100, ça fait déjà une belle bête. Autre jeu, le concours du passe-partout. Et là, on ne devine pas le poids de passe-partout de Fort Boyard. C'est beaucoup plus physique. C'est une épreuve traditionnelle de bûcheronnage. Allez, c'est une grande fête, c'est à Cellier, c'est demain.
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0: C'était Vanessa Paradis, les épines du cœur sur votre radio ici. Maintenant, eh bien, c'est l'heure de retrouver Fred Ballard, l'humour en tube. Le thème du jour, avoir confiance en soi. Eh bien, Fred Ballard a mené l'enquête en milieu professionnel. Si vous êtes un grand timide, vous allez sans doute vous reconnaître.
1: Je te dérangerai pas. On n'avait pas les documents. Oui, je te laisse finir. Bisous. Oui. Tiens.
2: Oui, il y a que les timides pour s'embrouiller tout seul au point de dire bisous à leur boss. Enfin, il y a aussi les gentils et les hypersensibles qui se décomposent à l'idée de parler en public, mais qui essayent de faire croire qu'ils font partie des grandes gueules de l'entreprise.
3: Il n'y a qu'à voir comment on raconte nos anecdotes de bureau. Nos anecdotes de bureau, on est là. Ah non, mais attends, mais moi je lui ai dit. Hein. Je suis rentré dans le bureau, j'ai ouvert la porte, je savais que c'était sa pause de déjeuner. J'ai dit, Sylvain, excuse-moi, je te le dis, tu es une personne incompétente. Les dossiers n'étaient pas là à la réunion à 10h, nous n'avions pas les mails. Je te le redis, tu es une personne incompétente. Et j'ai fermé la porte. Basta, la gueule. On sait très bien que ça s'est pas passé comme ça.
2: Oui, on le sait, on est un certain nombre. Hein, et on remercie Alex Luce de révéler notre manque d'assurance à la face du monde pour nous apprendre à en rire. L'autodérision est une arme redoutable hein, contre le manque d'estime de soi. Elisa Delmoitier peut aussi nous aider à retrouver la confiance.
4: Moi-même, j'ai des potes qui me disent qu'ils n'ont pas confiance en eux. Je suis là, mais attends, c'est pas possible, tu te rends pas compte de ton potentiel, il faut que tu crois en toi. Quoi. Mais après, j'ai d'autres potes qui me disent qu'ils n'ont pas confiance en eux, je comprends. Reste timide, mon gars, suis ton instinct.
2: Voilà, bon, c'est vrai que parfois, faut pas forcer sa nature profonde. Hein. Il faut s'accepter comme on est, parce que bon, l'avenir appartient aussi à ceux qui savent faire rire les autres en se moquant d'eux-mêmes.
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0: Merci de passer votre été ici sur votre grande radio de proximité. Dans quelques minutes, les infos de 17h. Mais avant, on écoute Soprano avec DJ. Et bonne nouvelle pour les fans de Soprano, le rappeur marseillais est toujours sur les routes avec son Freedom Tour. Il passera notamment par Brétigny-sur-Orge en septembre prochain et Annecy en octobre. L'occasion de retrouver ses plus grands tubes comme DJ. Et on l'écoute maintenant. Belle fin d'après-midi.
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1: Vous êtes à l'écoute de votre radio ici, il est 17h. 17h tout de suite, les infos avec vous, Morgane Guillaumard.
2: Les adolescents ne seront finalement pas privés de réseaux sociaux. Le Conseil constitutionnel censure la loi qui était censée interdire l'accès à TikTok, Instagram ou encore Facebook aux moins de 15 ans. C'était une promesse d'Emmanuel Macron. Le texte a d'ailleurs été voté il y a 3 semaines, mais les sages en ont décidé autrement, Pierrick Bonneau.
3: Selon le Conseil constitutionnel, l'interdiction des réseaux sociaux aux mineurs de moins de 15 ans représente une atteinte à la liberté d'expression et de communication, clé de voûte de notre état de droit, garanti à la fois par la Déclaration des droits de l'homme et du citoyen et par la Constitution. Dans le détail, les sages relèvent plusieurs lacunes du texte. D'une part, les exceptions à cette interdiction, trop limitées. Avec cette loi, les moins de 15 ans se seraient retrouvés interdits de consulter des contenus dont les risques pour leur santé et leur sécurité ne sont pas établis. D'autre part, ce texte, selon le Conseil constitutionnel, remet en cause l'autorité parentale et ne prévoit aucune disposition selon laquelle les parents pourraient décider de déroger à cette interdiction. Bref, c'est une censure franche et nette des sages qui avaient été saisis par la gauche et un coup dur pour le couple Macron qui pousse depuis des mois pour mieux protéger les jeunes des réseaux sociaux avec ce texte qui devait entrer en vigueur dès la rentrée.
2: Et le Conseil constitutionnel a par ailleurs validé la loi sur l'aide à mourir ainsi que la quasi-totalité de la très controversée loi d'urgence agricole. L'institution estime d'intérêt général la réintroduction sous condition de pesticides interdits en France, notamment l'acétamipride, insecticide très puissant, dangereux pour les abeilles. Train, voiture, avion, tous les modes de transport seront perturbés ce week-end. Il y aura d'abord beaucoup de monde sur la route dans les deux sens demain partout en France. Ensuite, une grève à la SNCF perturbe la circulation des trains entre la Normandie et Paris. Et la chaleur entraîne la suppression de 20 intercités sur les lignes Paris, Limoges-Toulouse, Paris-Clermont ou encore Bordeaux-Marseille. Et enfin, une cinquantaine de vols sont aussi supprimés demain en raison d'un mouvement social chez EasyJet. La vague de chaleur s'étend en France. 8 nouveaux départements du Grand Est sont placés en vigilance orange canicule. Il y a donc désormais 83 départements qui sont concernés par l'alerte, notamment les Landes qui sont toujours en proie aux fortes températures, ce qui inquiète les pompiers mobilisés à Luglon, près de Mont-de-Marsan. 1200 hectares ont été parcourus par les flammes depuis hier après-midi. D'importants moyens aériens et humains sont toujours sur place, tout comme dans l'ouest de l'Aveyron, où un autre incendie est en cours depuis 2 jours. Il a parcouru, lui, 140 hectares. Au sud de Rennes, l'incendie est toujours actif, mais sa progression est ralentie. 230 hectares ont été parcourus. Et dans le Pas-de-Calais, en revanche, le feu est désormais fixé. Les données de plusieurs centaines de milliers de personnes ont bien été volées lors d'une cyberattaque du site des impôts. La Direction générale des finances publiques le confirme aujourd'hui. Le piratage du système d'information du fisc fin juin a été revendiqué par un groupe de hackers. Tous les particuliers et les professionnels concernés doivent être contactés. Et enfin, Léon Marchand participe en début de soirée aux demi-finales du 200 mètres papillon au championnat d'Europe de natation. Le quadruple champion olympique s'est facilement qualifié ce matin à Saint-Denis, près de Paris.
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5: Merci Morgane Guillaumard. Prochain rendez-vous avec l'info à 18h. Sur les routes de nos pays de Savoie, on démarre avec cet accident impliquant un véhicule qui s'est produit sur la voie rapide urbaine de Chambéry dans le sens Chambéry-Aix-les-Bains, juste avant la sortie 15 en direction d'Aix-les-Bains sur la voie de droite. Par conséquence, il y a une régulation de trafic qui est mise en place dans le tunnel des Monts, donc dans la direction d'Aix-les-Bains, suite à l'accrochage donc qui a eu lieu à l'extérieur du tunnel. Mais on régule déjà en amont au niveau du tunnel, donc ça génère quelques ralentissements. Actuellement, on a une douzaine de minutes même, en plus sur votre temps de parcours habituel sur cette voie rapide urbaine de Chambéry. Sinon, partout ailleurs, on retrouve les petites difficultés habituelles de fin de journée. Rien de plus à vous signaler. N'hésitez pas à nous tenir informés s'il y a quoi que ce soit. 0806 00 10 10. D'autant que des orages se produisent cet après-midi dans nos pays de Savoie. Je rappelle d'ailleurs que nous sommes en vigilance orange pour le phénomène canicule et en vigilance jaune pour le phénomène orage. Des orages qui se sont produits à Praz-sur-Arly où il y a eu des pluies abondantes dans le Val d'Arly, également en Tarentaise, du côté de Val Thorens. Des orages peuvent se produire, donc des averses orageuses principalement sur nos massifs cet après-midi. Ailleurs, encore pas mal de soleil, mais au fur et à mesure de la journée, le ciel va se couvrir partout. En fin de journée et début de soirée, les températures sont toujours très élevées, 36-37 degrés pour la plaine. L'isotherme 0 degré se situe vers 4300 mètres. La nuit prochaine, elle sera chaude. Encore quelques averses orageuses localisées sur nos massifs en début de soirée. Puis le ciel se dégage en milieu de nuit. Les températures restent élevées, on ne descendra pas en dessous de 20 degrés en plaine. Et demain, encore 35-36 degrés. Une canicule qui continue. Alors, on vous avait annoncé la fin de canicule vendredi. Bon, finalement, on s'est ravisé, on a dit samedi. Bon, finalement, on se ravise encore un petit coup. Ce sera jusqu'à dimanche, les températures caniculaires. Ensuite, ça devrait se calmer.
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5: Aïe, c'est votre tour? Vous êtes en vacances ce soir? Ou alors, c'est votre dernier week-end avant la reprise? Bon, profitez-en. En max, Philippe Lafontaine, Cœur de loup, on l'écoute tout de suite, certifié disque d'or en France en 89 et c'est devenu une chanson phare du chanteur.

0: Je suis sûre que vous avez chantonné. Si. Avouez, on est obligé avec cette chanson. Cœur de loup, Philippe Lafontaine.
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0: Ça vaut le détour jusqu'à 19h avec dans une demi-heure notre jeu de l'été à plein tube qui vous permet de gagner tous les jours, plusieurs fois par jour, le passeport de l'été ici Pays de Savoie. 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Nous vous donnerons aussi dans la prochaine demi-heure quelques bons plans carburant près de chez vous. L'Orbéchade a testé pour vous la cueillette et la cuisine de plantes sauvages à Gruffy. Vous allez voir, c'est plutôt sympa. Et puis au programme aussi de la musique, des nouveautés. Et je vous propose le dernier titre de Charlotte Cardin, The Way You Touch. Je sais pas vous, moi je l'aime bien cette fille. Elle dégage beaucoup de sympathie, de simplicité. On l'écoute tout de suite sur votre radio, ici Pays de Savoie.

0: Charlotte Cardin avec son nouveau titre The Way You Touch.
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0: Cet été, on réécoute les meilleurs moments de notre rendez-vous J'ai testé, parce que tout au long de l'année, notre reporter Laure Béchade nous a proposé de nouvelles découvertes chaque jour qu'elle a testées pour nous. Et ce jour-là, Laure nous embarquait dans le monde des plantes sauvages.
3: Et oui, j'ai testé la cueillette et la cuisine de plantes sauvages, je vous raconte. Alors, c'est donc au pied du Semnoz que j'ai découvert ces herbes sauvages et je m'en suis régalée. Rendez-vous un samedi matin à Gruffy, tout en haut du village. Une maison tous les kilomètres, hein, environ. Et la plus perchée, ben, c'est celle d'un ethno-botaniste passionné, passionnant. Bienvenue chez Lionel Scaturo, à son école des saveurs des bois. Avec ses rosiers en fleurs, une maison en pierre entourée de verre, un bachal qui coule, poétique, et la suite, ben, les bucoliques. Je l'ai vécu en bonne compagnie, avec Valérie et Pierre d'Annecy, avec leurs petits, Laurence et Thierry de Saint-Sergue, Eugénie de Cornier et sa maman Françoise, et Lionel et Stéphanie de Saint-Ours, tous novices, tous curieux de nature. Et on n'est pas allé bien loin pour la cueillette, puisqu'il y a des plantes à foison autour de la maison familiale.
0: Et est-ce que tu as appris beaucoup de choses lors de cette sortie cueillette ?
3: Il y a 8000 plantes comestibles en tout, vous le saviez ? Eh ben non. La mélilo, ben c'est sa préférée. L'ortie, c'est la star, parce qu'elle se cueille toute l'année. Alors les questions fusent, on veut tout savoir. Il y en a même qui ont des carnets. Moi, j'ai rien, mais je suis zen. Et comme une gamine un peu émerveillée, je me promets de tout retenir. Eh ben, j'ai tout retenu. Parce que Lionel, il n'est pas du genre à faire un cours magistral. Une plante, on la touche, on la sent, on la goûte sur place. La jolie pimprenelle, je ne sais pas si vous saviez, mais elle a un parfum de concombre, c'est assez fascinant. L'origan, quant à lui, joli, eh ben, je ne l'ai jamais vu autrement que séché ou en poudre. Hein. C'est quand même une belle plante qui donne un bon coup de peps. Et l'ortie, eh ben, il y en a partout. J'ai même appris la technique pour pas me piquer en l'accueillant. Alors, les paniers bien garnis, on a concocté 4 tartinas de Ave Laksa, parce que Lionel, il est marseillais. Alors, on a fait du tzatziki avec notre pamprenelle, du pesto d'origan notamment, qu'on a tartiné sur du pain. Le pain de Marianne, hein, qui est paysanne boulangère du village. Vous l'avez l'image avec ses canapés maison qu'on a dégusté autour de la grande tablée en bois de copains. Vous l'avez, il y avait aussi du vin, hein, bien évidemment du vin de plante. Je suis repartie à l'heure du goûter et j'aurais très envie d'y retourner à cette bonne école des saveurs, parce qu'on n'a qu'une vie et c'est ici et maintenant qu'on la vit.
0: Ouais, on a bien l'image, hein, on a bien l'envie aussi de goûter tout ça. Si ça vous tente, si vous avez envie de découvrir l'école des saveurs des bois à Gruffy, ils ont un site internet, l'école des saveurs des bois toutattaché.com. Merci Laure Béchade. La suite en musique, c'est La Mère à Titi, c'est Renaud sur ICI Pays de Savoie.

0: que moi.
1: Faut que tu m'aimes, Stilto. Vous savez qu'elle a fait ses débuts en tant que co-animatrice de The Voice Kids sur TF1 aux côtés de Nico Saliegas. Elle remplace Karine Ferry. Et vous pourrez voir ça sur votre écran le 22 août prochain puisque ce sera le retour de The Voice Kids avec toujours les mêmes coachs que l'année dernière, Matt Pokora, Patrick Fiori, Soprano et Santa. Sur les routes de nos pays de Savoie, ça va mieux sur la voie rapide urbaine de Chambéry puisque ça y est, l'accident est terminé. Vous circulez à nouveau normalement. Donc il n'y a plus de régulation sous le tunnel des Monts. Tant mieux. Si vous rencontrez des difficultés, n'hésitez pas à nous joindre. C'est Salma qui vous accueille ce soir au 0806 00 10 10. Dans quelques instants, des bons plans carburant et puis notre série Dans ma valise. Aujourd'hui, on met quoi dans la valise? On met la serviette de plage.
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0: Robbie Williams avec Angels sur votre radio, ici Pays de Savoie, 17h30.
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0: On essaye de traquer pour vous les prix des carburants les plus bas. On a d'ailleurs une carte interactive que vous pouvez aller voir sur notre site ici.fr. Vous tapez votre localité, ensuite vous tapez votre carburant et vous voyez autour de chez vous quels sont les carburants les moins chers. Alors par exemple, on a tapé du côté d'Annecy pour le diesel. C'est la station U de Rumilly qui ressort avec le litre à 2 euros. Pardon, 1 euro ce serait bien, c'était il y a longtemps. 2,17 €. Du côté de Chambéry, le diesel le moins cher, c'est au Super U de la Motte-Servolex, 2,14 €. Le samplon 95 le moins cher du côté d'Annemasse. Ce sont les deux stations Total d'Annemasse qui ressortent. Elles sont au même prix, 1,99 €. Et comme Total aligne ses prix, c'est aussi du côté de Vuhensala, la station Total la moins chère à 1,99 €. Allez jeter un coup d'œil sur cette carte, ça vous permet toujours de faire quelques petites économies.
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0: La suite en musique avec France Gall et la chanson Cézanne Pain, chanson composée par Michel Berger durant l'été 83. Ils étaient installés dans une maison de campagne près d'Aix-en-Provence et quand ils ouvraient la fenêtre, la vue, c'était face à la montagne Sainte-Victoire, qui était le motif pictural fétiche et obsessionnel du peintre Paul Cézanne. Donc Michel Berger a écrit cette chanson pendant cette année-là, pendant ces vacances-là, durant l'été 83. Et quand même, elle est magnifique. D'ailleurs, il paraît que la première fois qu'il l'a fait écouter à France Gall, elle a versé une petite larme. Allez, on l'écoute ensemble.

0: Cézanne Pain, France Gall, 17h34, l'heure de retrouver notre série consacrée à notre valise, ou plutôt ce qu'on a dans notre valise. C'est une série de Perrine Clément. Et qu'est-ce qu'on y trouve dans notre valise ce soir? La serviette
1: dans
0: de plage.
1: Dans ma valise, il y a...
2: Alors, la bleue, la rouge, celle avec les poissons...
3: Eh, tu peux pas en prendre une comme tout le monde?
2: Ah non.
1: Une serviette de plage.
2: Une pour les cheveux, une pour le ventre, une pour les...
3: Pour les pieds.
4: On en possède tous et toutes au moins une à la maison et pense à la prendre avec vous avant d'aller au bord de l'eau. La serviette de plage que l'on enroule autour de la taille pour se changer en toute discrétion. Et une fois en maillot, on déroule d'un seul geste notre serviette. Chacun y va de sa méthode pour la tendre. Les tongs dans un coin, des vêtements ou un sac dans un autre, voire quelques cailloux pour l'empêcher de se replier, ou pire, de s'envoler. Et une fois bien installé, on s'allonge sur notre serviette de plage et on lézarde au soleil. Puis vient le moment d'aller se baigner. À la sortie de l'eau, on peut compter sur notre serviette de plage, qui est une serviette éponge pour nous sécher.
5: Un des plus importants fabricants d'articles en tissu éponge nous présente ses nouveautés 1963. Parlez-nous de ces nouveautés.
6: Dans cette collection, nous avons beaucoup de dessins très différents et entre autres de larges bandes placées soit au milieu, soit sur le côté. Aussi des poissons stylisés sur fond multicolore.
4: Ah oui, petit conseil au passage. Pensez à bien secouer votre serviette en rentrant de la plage et direction la machine à laver. Parce qu'entre la sueur, la crème solaire, le sable et l'humidité, les bactéries peuvent vite se développer et elles ne sont pas forcément les bienvenues en vacances. Et vous, avez-vous une serviette de plage?
7: Ma serviette de bain, c'est une serviette où il y a un rond dessus et il y a une licorne dans le rond.
8: Moi, j'ai une serviette de plage que j'avais achetée en Corse il y a quelques années de ça. Elle est blanche et noire, avec la tête de mort.
9: J'ai une serviette de plage. Je ne sais plus comment elle est, mais elle est toute plate.
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0: Alors maintenant, il y a les foutas aussi à la place des serviettes de plage. Ça marche très très bien. Ou alors, les serviettes microfibres. Ça, je sais pas si vous avez tenté, mais on n'arrive pas à s'essuyer. En fait, il faut se tamponner pour enlever l'eau. C'est une autre technique. Si vous voulez gagner le passeport de l'été ici Pays de Savoie, c'est le moment de prendre votre numéro de téléphone et de composer le 0806 00 10 10. Dans quelques minutes, on va jouer pour vous l'offrir, ce passeport de l'été. Il donne l'accès à 27 sites touristiques de la région Rhône-Alpes, par exemple les grottes du Vercors, Walibi aux Abrets, les enfants adorent, ou encore l'Acrobastie à Grenoble. À chaque fois, vous avez deux invitations. 0806 00 10 10. Le jeu est très simple. C'est simple comme un tube dont vous devez deviner l'année où il a eu du succès. Voilà, en attendant votre coup de fil auprès de Salma au 0806 00 10 10, on écoute le nouveau duo du moment, c'est Boulevard Désert avec Carbone, un rappeur de Montpellier, et ça s'appelle C'est pas si facile. 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

0: Madonna, Like a Prayer, un mélange de pop, rock, gospel, ça avait cartonné. Le clip était énorme, il y avait des croix en feu, tout ça. Bref, le Vatican et plein de mouvements chrétiens avaient même crié au blasphème. Ça n'a pas empêché le titre d'atteindre le top des ventes dans le monde entier. Sur les routes de nos pays de Savoie, quelques difficultés à vous signaler. Donc sur la voie rapide urbaine de Chambéry, dans le sens Chambéry-Aix-les-Bains, l'accident est maintenant terminé. La régulation sous le tunnel des Monts aussi, mais il reste encore quelques minutes de ralentissement. Soyez prudents, on a du monde aussi entre Évian et Thonon. Il y a une dizaine de minutes de ralentissement sur la route qui relie les deux villes. Ensuite, un peu plus loin, lorsque vous quittez Thonon en direction de Sciez, là aussi, le trafic est dense, comme tous les soirs. Et puis du monde aussi aux abords du lac d'Annecy.
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0: On accueille Miranda qui habite Blois. Bonsoir Miranda.
3: Bonsoir.
0: Vous allez jouer avec nous pour gagner, je l'espère, le passeport de l'été ici Pays de Savoie qui va vous ouvrir les portes de 27 sites touristiques de la région. Miranda, c'est un beau cadeau.
3: Oui, bah oui.
0: Est-ce que
3: pour
0: vous
3: les vacances, c'est parfait.
0: Ah, ce serait parfait. Vous êtes en vacances?
3: Oui.
0: Parfait. Jusqu'à quand?
3: J'ai encore la semaine prochaine.
0: Bon, déjà, vous pourrez faire plein de choses la semaine prochaine. Et puis, rassurez-vous, si vous le gagnez, il y a plein de sites qui restent ouverts jusqu'à l'automne, parfois même fin d'automne. Donc, il y a de quoi faire.
3: Bah, c'est parfait.
0: C'est parfait. Allez, on va essayer de gagner évidemment ce passeport avec notre jeu à plein tube. Je vous rappelle le principe. On va vous faire écouter l'extrait d'une chanson, Miranda. Et vous allez devoir me dire si cette chanson a été un succès avant ou après 1980. On joue avec l'année 1980. Vous aviez quel âge, Miranda? Okay. Vous étiez née?
3: Non, je suis née en 87.
0: Donc voilà,
3: non.
0: Donc vous n'étiez pas née. Mais souvent, les tubes des années 80, fin 70, tout ça, souvent on les connaît parce que c'est des gros tubes. Donc j'espère quand même que ça vous dira quelque chose. Et puis parfois, le hasard fait bien les choses. Vous êtes prête? On l'écoute?
3: Oui, on l'écoute.
0: C'est parti.

0: Ça vous dit quelque chose, Miranda ?
1: Un petit peu, ouais, je connais un peu.
0: Ouais, elle s'appelle Laura Branigan et donc elle chantait Self Control. Est-ce qu'elle a eu ce gros succès avant ou après 1980 ?
1: Moi, je dirais après les années 80.
0: Mais oui, Miranda, c'était en 1984. Bravo.
1: Parfait.
0: Félicitations. Super. Ça, c'est impeccable pour occuper les vacances. Est-ce que vous avez des enfants, Miranda ?
1: Oui, j'ai un petit 6 ans.
0: Ah ben alors là, vous allez pouvoir vous régaler, il y a plein de choses, il y a Walibi, il y a le domaine des fauves, il y a le safari de Pogre, il y a l'Indian Forest en Chartreuse pour qu'il aille faire de l'acrobranche. Vous allez vous régaler,
1: super.
0: On est ouais, ravis.
1: C'est super.
0: On est ravis de vous l'offrir. Alors quand même avant de se quitter, quelle est votre radio locale en Savoie et en Haute-Savoie? Attention, si vous vous trompez, on retire le passeport.
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0: Ah, d'accord, je vous le garde quand même. Ah. Mais c'est ici, pays de Savoie.
1: Ah, ici, pays de Savoie.
0: Bon, bravo Miranda, bravo. Je vous repasse Salma, comme ça vous vous organisez pour récupérer le passeport. Merci à vous.
1: Eh ben, merci à vous.
0: Et bonne belles
1: journée,
0: vacances. Merci. Ah, il y en a qui commencent bien le week-end quand même. Hein. Dancing in the Dark, ça c'est Bruce Springsteen. Et si vous voulez gagner le passeport, ben, il y en a un autre demain à 8h20. Soyez au rendez-vous.

0: Dancing in the Dark, Bruce Springsteen, premier single de son album à succès planétaire, Born in the USA. On poursuit en musique avec Fais-moi une place de Julien Clerc et la reprise de Dalida de Jennifer, Mourir sur scène. Et toute l'actu à 18h, c'est avec Morgane Guillaumard.
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0: sur scène, c'est Jennifer qui reprend Dalida. Bah ouais, elle prépare un petit album bien disco là, avec des chansons bien dancefloor, et ça marche très très bien avec cette reprise de Dalida. Donc Jennifer à l'instant sur Ici Pays de Savoie.
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0: Belle fin d'après-midi, il est tout juste 18h sur votre radio. Et à cette heure-ci, vous retrouvez les infos qui vous sont présentées par Morgane Guillaumard.
2: Les moins de 15 ans pourront finalement continuer à aller sur TikTok, Instagram ou encore Facebook. Le Conseil constitutionnel censure la loi sur l'interdiction des réseaux sociaux aux jeunes adolescents. C'était pourtant l'une des promesses de la fin du quinquennat d'Emmanuel Macron. Texte voté il y a 3 semaines par l'Assemblée nationale et le Sénat. Il devait s'expliquer dès le mois prochain, mais ça ne sera pas le cas suite à cette décision, Arthur Fradin.
3: Le Conseil constitutionnel considère que cette mesure porte une atteinte disproportionnée à la liberté d'expression des moins de 15 ans et il décide donc de censurer cette interdiction. Les sages reconnaissent certes d'un côté l'exigence constitutionnelle de protection de l'intérêt supérieur de l'enfant, mais de l'autre ils évoquent des réseaux sociaux dont les risques pour la santé et la sécurité des mineurs ne sont pas établis. Autre problème, le cadre légal. Pour vérifier l'âge des utilisateurs, la loi prévoyait que les plateformes mettent en place des dispositifs au moment de l'inscription. Problème, les détails techniques restaient très flous. Le Conseil constitutionnel évoque un manque de garantie pour assurer le respect de la vie privée. Pas d'entrée en vigueur comme prévu au 1er septembre pour ce texte donc, mais un président de la République toujours déterminé à faire aboutir la réforme d'ici la fin de son mandat. Emmanuel Macron a chargé Sébastien Lecornu de travailler dans les meilleurs délais à une rédaction juridiquement robuste de cette interdiction des réseaux sociaux aux moins de 15 ans.
2: Deux autres lois ont en revanche été validées par le Conseil constitutionnel, celle sur l'aide à mourir et le suicide assisté, ainsi que la très controversée loi d'urgence agricole. En plein week-end de départ en vacances, une centaine de vols EasyJet sont annulés demain et après-demain en raison d'un appel à la grève. Les principaux aéroports touchés sont ceux de Paris Charles de Gaulle et Lyon Saint-Exupéry. Des pirates informatiques ont bel et bien volé les données de centaines de milliers de personnes sur le site des impôts. La direction générale des finances publiques confirme aujourd'hui cette intrusion dans son système informatique. Ce piratage a eu lieu fin juin, mais on en a pris connaissance qu'hier, quand il a été révélé et revendiqué plutôt par des hackers. C'est un scandale pour cet expert en cybersécurité, Clément Domingo.
4: Je pense que le silence de David Amiel, le ministre de tutelle, ou encore de notre ministre du numérique, Anne Le Hénan, voire même du président, ne saurait être toléré sur une telle affaire pour savoir quels ont été les manquements et pourquoi une telle administration, surtout l'administration fiscale, qui détient toutes les informations les plus sensibles des Français, a pu être piratée. Ça fait maintenant deux ans que la France est malmenée sur le plan de la protection des données, sur le plan de la cybersécurité, avec fuite de données sur fuite de données. Je vous rappelle quand même qu'on est le premier pays, et là je pense qu'il n'y a absolument pas de quoi s'en féliciter, le premier pays le plus attaqué en Europe, et le deuxième derrière les États-Unis. Donc je pense qu'il n'y a absolument pas de quoi s'en réjouir.
2: Le fisc va contacter toutes les personnes concernées par cette fuite de données. La situation est défavorable sur l'incendie dans les Landes à cause des fortes températures et du vent qui s'est levé cet après-midi. À Luglon, près de Mont-de-Marsan, 1200 hectares ont été parcourus depuis hier. Un autre incendie est en cours depuis 2 jours dans l'Aveyron, à l'ouest du département. Il a parcouru 140 hectares. Et dans le Pas-de-Calais, le feu est désormais fixé. La vague de chaleur s'étend au grand est de la France. 8 nouveaux départements sont placés en vigilance orange canicule. Il y en a donc 83 au total. Et c'est un jeu dangereux qui revient justement chaque été, surtout en période de canicule comme on le vit en ce moment. Ces jeunes qui sautent dans l'eau du haut d'un pont, souvent très haut, encouragés par leurs copains ou par un défi lancé sur les réseaux sociaux. Sauf que parfois ça tourne au drame, comme pour ce jeune de 21 ans qui est mort il y a 10 jours sur la corniche à Marseille. Ces sauts sont interdits au-dessus de 3 mètres sous peine d'amende, mais ça ne dissuade pas les plongeurs en quête d'adrénaline. Margot Longe-Roche.
5: Paul et Antoine, 15 ans, sautent dessous la corniche depuis des rochers 9 mètres au-dessus de l'eau.
6: Comme on a l'habitude d'en faire dans les calanques, on s'est dit on allait venir là. Et puis tout à l'heure, on a vérifié la profondeur au cas où quand même.
7: Je sais pas, les copains ils sautent, du coup nous on va sauter avec eux. Tout le monde fait ça, donc on le fait aussi.
5: Avant chaque saut, ils surveillent un camion de la police municipale garé juste au-dessus. L'un d'eux a déjà failli être verbalisé.
8: Bon, la police, elle est arrivée, elle lui a dit la prochaine fois que tu sautes, ce sera une amende. Je sais pas combien c'est l'amende, mais en tout cas c'est une amende, je crois. Et ils le disent à chaque fois, juste pour nous faire peur, mais je pense pas qu'ils mettent des amendes.
5: Des jeunes plongeurs grimpeur comme eux. Eddy en voit tous les jours. Lui-même saute des rochers depuis petit. Alors à force, il ne mesure plus le risque que ça représente et croit mieux savoir que les autres.
9: Mais ils ne savent pas s'y prendre. Ils sautent comme des bourrins. Ils ne font pas attention. Tout ça, c'est normal. Ils se baissent. Quand on saute de la corniche, il faut faire attention. Il faut regarder qu'il y a rien en bas. Savoir où sauter, tout ça. Il ne faut pas aller au hasard, au pif.
5: Le Marseillais pense aussi qu'il faudrait installer des plongeoires sécurisées. Pour le moment, la ville envoie des médiateurs pour dissuader ceux qui sautent. Pascal habite le quartier et pour lui, il faut juste bloquer l'accès aux rochers.
10: Mettre des grillages ou des trucs comme ça. C'est la solution parce qu'il n'y a rien qui les arrête. Quand il n'y a plus personne, ils s'éclatent.
5: Les médiateurs sociaux que nous avons pu croiser sont eux-mêmes assez fatalistes. Une fois qu'ils sont partis, ils savent parfaitement que les jeunes n'hésitent pas à se lancer quand même.
2: Margot Longeroche, on fait un tour désormais du côté des bassins de Saint-Denis. Léon Marchand participe ce soir aux demi-finales du 200 mètres papillon au championnat d'Europe de natation.
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0: Merci Morgane Guillaumard, on vous retrouve à 19h pour le prochain rendez-vous avec l'info sur votre radio ICI Pays de Savoie. Alors sur les routes, le trafic est plutôt calme à cette heure-ci. On a un peu de monde quand même au bord du lac d'Annecy. Lorsque vous quittez Sevrier en direction d'Annecy pour rejoindre le centre, on a un bon quart d'heure de ralentissement. Sinon partout ailleurs, pour l'heure, ça se passe pas trop mal. Mais je vous rappelle quand même que c'est un week-end de chasse et croisée, week-end du 15 août. Donc demain samedi, ce sera la journée la plus difficile sur les routes. Ce sera chargé sur la 43 entre Lyon et Chambéry entre 11h et 17h. Dans l'autre sens, Chambéry-Lyon, ce sera surtout entre 11h et 13h. Le tunnel du Mont-Blanc, ça va saturer un peu. Vous êtes nombreux à rentrer en France ou à partir en Italie. Dans le sens France-Italie, trafic chargé entre 11h et 13h au niveau du tunnel. Dans l'autre sens, Italie-France, entre 15h et 19h, plutôt en fin de journée. On trouvera la même chose aussi dimanche. Il va falloir prendre votre mal en patience. On jette un œil aussi sur les prévisions de Météo France. Alors, plus de temps qu'on vous dit que c'est la fin de la canicule. Ça devait être aujourd'hui, finalement demain, finalement après-demain. Donc, c'est dimanche. A priori. Par contre, on est en vigilance jaune pour le phénomène orage et on a pas mal d'orages et de pluie cet après-midi. Très localisé en Tarentaise, on a eu dans le Val d'Arly. On a des choses, on a eu une coulée également de lave torrentielle du côté de Six Fer à Cheval. Enfin voilà, donc il y a des endroits où vraiment ça tombe très fort, où faut être vigilant. Et d'ailleurs, ces averses orageuses vont continuer jusqu'à quasiment jusqu'au début de nuit. Le ciel va même se couvrir partout en fin d'après-midi et début de soirée. On reste sur des températures très élevées, encore 36-37 cet après-midi. Et puis ensuite, le ciel va se dégager en milieu de nuit. Les températures resteront élevées, pas moins de 20 degrés en pleine. Demain, ce sera toujours caniculaire. Avec 35-36 degrés. Et puis c'est un peu comme aujourd'hui, c'est-à-dire que le temps sera sec globalement, sauf en montagne, où on annonce à nouveau des averses orageuses très localisées qui sont attendues en cours d'après-midi et début de soirée, donc comme aujourd'hui. Donc soyez prudents si vous êtes pris dans ce type d'événement. Évidemment, vous essayez de vous mettre à un endroit à l'abri, en voiture, vous arrêtez. Il y a parfois des phénomènes de grêle assez forts, ça ne dure pas trop longtemps. Voilà, restez prudents.
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0: Sting, c'est la classe réincarnée. J'adore cette chanson, Englishman in New York. Et j'ai appris que le titre est en hommage à Quentin Crisp. C'est un écrivain, un mannequin assez excentrique, une icône gay britannique qui a longtemps été harcelée et qui a fini par quitter Londres pour s'installer à New York au début des années 80. Et c'est pour lui que Sting a écrit cette chanson.

0: 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Et à la batterie, c'est qui? Eh ben, c'est Manu Katché, qu'on adore. Le talentueux batteur français. Englishman in New York, Sting.
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0: Ça vaut le détour jusqu'à 19h. Enfin, ça vaut le détour aussi après, hein, mais c'est parce que comme le nom de l'émission, c'est jusqu'à 19h, je voudrais pas blesser ceux qui viennent après. Je pense à Laurent Petit-Guillaume. Alors, donc, dans la dernière heure, on va retrouver notre rendez-vous consacré au monde de la télé. On parlera de la série Panda avec Julien Doré. Je sais pas si vous l'avez vu, c'est assez drôle. Il joue un flic un peu décalé. On fera une rando forestière au pied du Salève avec Laurent Passé.

0: C'est à qui le tour? C'est Mylène Farmer, 6h15.
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0: C'est notre sélection sortie du jour. Je vous propose la fête des guides de Bourg-Saint-Maurice. Elle a lieu demain en fin de journée et surtout dimanche à partir de 10h. Xavier Montpied recevait ce matin Patrick Ribbe, président du bureau des guides.
3: Patrice Ribbe, bonjour.
4: Bonjour.
3: Alors parlons de ce métier de guide. Justement, il a dû énormément changer ces dernières années.
4: Oui, il évolue constamment. Il évolue avec la société qui évolue, mais surtout avec le changement climatique que nous connaissons et qui a un impact très très fort sur la montagne et la haute montagne.
3: À quel point les gens d'ici sont attachés, à votre avis, à ce métier de guide ?
4: Le métier de guide, tout d'abord, c'est un métier qui fait rêver énormément de personnes. Beaucoup de jeunes veulent devenir guide de haute montagne. Et puis c'est un métier qui permet de s'exprimer, d'accompagner des gens en montagne, de partager, de former, mais également aussi d'observer la montagne, d'être présent, d'être comme des sentinelles qui peuvent rapporter à la société, mais aussi à nos élus, à nos décideurs, le changement qu'on constate en montagne et puis les directions peut-être qu'il faut continuer à prendre.
3: Alors ce dimanche à Bourg-Saint-Maurice, il y aura pas mal de choses à partir de 11h, démonstration des guides, manœuvres de corps, de secours en montagne sur le clocher de l'église, etc. etc. Ça c'est quelque chose qui doit toujours impressionner. Mais qui sont les plus impressionnés ? On parle plutôt des enfants ou plutôt des adultes ?
4: Moi, je pense que ce sont les adultes. Les enfants regardent ça avec des yeux d'enfant. Ils participent à une mini tyrolienne qu'on met en place. Et puis, ils regardent ça avec leurs yeux. Et ensuite, les adultes, c'est plus les vacanciers qui ne connaissent pas trop l'escalade et l'alpinisme qui pourraient être impressionnés. Je tiens à remercier à cette occasion la participation du peloton de gendarmerie de Haute-Montagne qui va venir avec nous pour faire des démonstrations de secours.
3: C'est toujours très impressionnant, hein. Et on salue d'ailleurs, on remercie toutes les personnes qui bossent dans le secours en montagne, parce que c'est un métier franchement pas facile, c'est un métier franchement risqué, donc on vous remercie, merci de faire ça ici dans la région. À votre avis, tiens, un petit mot pour terminer, on est assez informé dans la région, nous, sur la sécurité et les bons gestes à avoir en montagne ?
4: Alors, assez peut-être pas, on n'est jamais assez informé, mais en tout cas...

0: chacun à son niveau, que ce soit les organismes de secours dont on vient de parler, mais nous aussi les guides, quand nous sommes sur le terrain, on essaie de passer des messages de prévention, et ensuite c'est à chacun à être responsable.
1: Ouais, c'est important. Merci Patrick Rib, président du bureau des guides de Bourg-Saint-Maurice. Donc notez que ça démarre donc demain soir avec une soirée à la Coupole, avec à 18h la diffusion du film Pas peur du bonheur. C'est un film documentaire qui retrace le parcours de résilience du paraskieur Oscar Burnham. L'entrée est gratuite, mais il y aura une tombola proposée au profit de la Caisse des Guides. Et puis dimanche, c'est à partir de 10h, messe des guides à l'église de Bourg-Saint-Maurice. Et à la sortie de la messe, démonstration de la descente du clocher faite par les guides et par le PGHM. On poursuit en musique avec les Spin Doctors et Two Princes. Et puis on écoutera aussi de la bossa nova avec Sergio Mendes qui reprend Más que nada sur votre radio ici Pays de Savoie.

0: Sergio Mendes et Brasil 66. C'est lui qui a fait connaître cette chanson au monde entier quand il l'a reprise en 1966. Sur les routes de nos pays de Savoie, le trafic est plutôt calme. Donc en termes de trafic, on n'est pas trop mal à cette heure-ci. Mais attention quand même, parce qu'on vous annonce des orages très localisés ici ou là, avec des chutes d'eau parfois importantes, parfois de la grêle. C'est le cas en Tarentaise, c'est le cas en Maurienne, dans le Val d'Arly, sur l'est de nos départements. Donc soyez extrêmement prudents si vous êtes pris dans ces difficultés. C'est les principales choses qu'on tenait à vous signaler à cette heure-ci. Ensuite, on poursuit avec quoi? La météo en montagne. Justement, si vous avez prévu d'aller en montagne, on va en parler, mais c'est un peu compliqué avec toutes ces averses orageuses, faut bien le savoir. Le titre de Manon Lisa, Le Petit Pêcheur, qui reprend un conte philosophique, Le Businessman et le Pêcheur. C'est vraiment le tube surprise de l'été qu'on écoute dans un instant.
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0: Manon Lisa avec Le Petit Pêcheur. Ce titre comptabilise sur les réseaux sociaux des dizaines de millions d'écoutes et s'impose en tête des classements de streaming et de diffusion radio. C'est vraiment le tube de l'été.
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0: La météo montagne, après une nouvelle nuit tropicale, les températures seront encore très chaudes demain. 32 degrés annoncés pour les maximales à 900 mètres d'altitude. L'isotherme 0 degré sera à 4002. Et puis alors, comme les jours précédents, on aura un temps très sec, mais en montagne, des averses orageuses très localisées, avec des coups de tonnerre ou des coups de grêle d'un coup peuvent être attendus en cours d'après-midi, et ce jusqu'en début de soirée. Donc c'est vraiment le même temps qu'aujourd'hui qu'on est en train de vivre ce soir. Et puis on jette aussi un œil pour la journée de demain, de dimanche, pardon, si vous voulez aller en montagne, ce sera encore une journée caniculaire avec des nuages qui vont s'installer et qui seront très instables l'après-midi avec des averses orageuses qui cette fois toucheront pas que les montagnes, pourront aller jusque dans nos vallées, une couverture nuageuse assez importante mais des températures qui resteront très élevées, donc avec un taux d'humidité aussi élevé, 33 à 34 degrés annoncés pour dimanche, et promis cette fois ça devrait être le dernier jour de cette interminable canicule.
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0: C'est vrai, on en a marre quand même d'être enfermé dans le noir tous les après-midi chez soi. On écoute Johnny Hallyday, le chanteur abandonné.

0: Coldplay, Feels Like I'm Falling in Love. Il est 18h38, l'heure de notre rendez-vous Coulisses TV. On est toujours à la recherche d'un programme à vous proposer, à ne pas manquer. Johan Rock, vous nous emmenez aujourd'hui dans les coulisses de la série de TF1, dans laquelle Julien Doré tient le rôle principal.
1: Panda, c'est le surnom de cet ancien flic devenu barman en Camargue, contraint de reprendre du service, mais à sa manière, sans armes ni violence.
2: Vous êtes ?
3: Je suis Panda.
2: Non, je veux votre état civil, pas votre animal totem.
3: Pan, plus loin.
4: Da. Laissez tomber, il est de la maison.
2: Quoi, vous êtes flic ?
3: C'était il y a longtemps.
1: Thomas Mansuy est le co-créateur et scénariste de cette série policière pour le moins décalée. Il m'a expliqué comment la collaboration avec Julien Doré s'était faite, par une mise en confiance préalable.
5: De toute façon, il était impensable d'écrire cette série sans dialoguer avec Julien. Donc, nous avons créé un petit document qui décrivait un peu le personnage qu'on avait en tête. Il a opéré notamment un changement majeur, c'est qu'à la base, Panda, ça devait se passer dans les Calanques, à Marseille, et qu'immédiatement, Julien nous a dit « Moi, ma terre, c'est les Cévennes, mais aussi la Camargue, c'est là que je tourne tous mes clips, c'est un territoire magnifique, très sauvage, beaucoup plus sauvage que la côte voilà, autour de Marseille. Moi, ma seule condition, c'est qu'on aille tourner là-bas. »
1: Pour écrire la série, la personnalité du chanteur a beaucoup inspiré les deux scénaristes qui ont tenu compte également des réserves de Julien Doré quant à certaines scènes qu'il n'était pas persuadé de pouvoir correctement jouer.
5: Dans la saison 2, épisode 2, on termine l'épisode par une séquence où il se retrouve dans un club de striptease et il se met à danser sur scène avec les autres comédiens. Son souci principal, c'était de savoir s'il allait pouvoir et jouer et danser en même temps, pouvoir tout gérer. Il était hyper vigilant là-dessus.
1: Au final, la série aura rencontré son public et la communauté du chanteur, très présente sur les réseaux sociaux, aura participé à l'engouement général pour cette création originale. Et pourtant, à ce jour, pas de troisième saison en vue pour cause d'agenda surchargé du chanteur. Mais pour en avoir le cœur net, j'ai quand même demandé au scénariste s'il n'y avait pas quelque part dans un tiroir qui traîne une suite en préparation.
5: À ce jour, non, il n'y a pas de projet de saison 3 pour Panda. En revanche, tous les outils sont là. Si un jour le désir de Julien surtout revient et que ça rencontre notre propre agenda de scénariste, oui, Panda n'est pas mort et enterré, il pourrait très bien ressusciter. Quand, je ne sais pas. Sous quelle forme, je ne sais pas non plus. Mais en tout cas, le personnage vit toujours en Camargue dans sa petite paillote.
1: En attendant une suite, ce soir, deux épisodes du Panda sont programmés sur la chaîne TF1 Série Film dès 21h10.
0: Voilà, et si vous n'avez jamais regardé, vous allez passer un bon moment. Julien Doré est très drôle quand on aime le personnage sur les réseaux sociaux. On le retrouve assez dans le personnage de Panda. On met un pied devant l'autre. C'est parti, c'est Jean-Pierre Madère. Ici Pays de Savoie, 18h40.

0: petit pays de Savoie, Jean-Pierre Madère, un pied devant l'autre. Jean-Pierre Madère qui a participé activement à toutes les tournées Star 80 à travers la France. Et puis, il a même joué son propre rôle dans le film Star 80 au cinéma. Sur les routes, le trafic est plutôt calme à cette heure-ci, même si on annonce du monde qui rentre d'Italie, donc qui va passer le tunnel du Mont-Blanc. Pour info, du côté de Courmayeur, avant de passer le tunnel du Mont-Blanc pour rentrer en France, au niveau de Courmayeur, il y a à peu près une heure d'attente. Donc ensuite, ça va arriver de l'autre côté de la frontière, chez nous, du côté de Chamonix. Sinon, demain, ce sera la journée la plus difficile, le 15 août. Ce sera chargé sur la 43 entre Lyon et Chambéry, entre 11h et 17h, et dans le sens Chambéry-Lyon, 11h-13h. Et puis au niveau du Mont-Blanc, évidemment, ça va coincer. Dans le sens vers l'Italie, ce sera à la mi-journée, entre 11h et 13h. Dans l'autre sens, ce sera entre 15h et 19h. Des retours difficiles aussi prévus dimanche, dans les deux sens, toujours au niveau du tunnel.
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0: Il est l'heure de prendre l'air, on est parti pour une petite balade avec toi Laurent Pascal.
3: Oui, une belle balade encore à découvrir dans notre région grâce à nos accompagnateurs en montagne. Je suis aujourd'hui avec Jean-Charles Bertrand du bureau de la montagne du Salève. Bonjour Jean-Charles.
4: Bonjour Laurent.
3: Alors vous êtes un spécialiste des randos avec des ânes quand même, il faut le préciser, c'est ça ?
4: Oui, effectivement, c'est un animal qui est très très sympa et puis qui est adapté à ce type de proposition de randonnée en montagne. Et puis mes ânes, ils ont quelque chose de particulier, ce sont des ânes de Savoie.
3: Ils sont têtus.
4: Quoi de mieux que de randonner avec des ânes comme ça.
3: Tout à fait. Jean-Charles, alors, la balade qu'on va présenter aujourd'hui, elle peut se faire avec vos ânes, mais aussi on peut la faire à pied, ce qui peut donner une idée sortie pour celles et ceux qui n'ont pas un âne chez eux. On va partir de Beaumont, on est au pied du Salève.
4: Oui, on est juste au pied du Salève, on a un peu moins de 800 mètres d'altitude. Et puis donc la randonnée nous conduit uniquement au pied du Salève pour un après-midi. Donc c'est un endroit qui est vraiment adapté avec une très faible dénivellation parce qu'on doit avoir 150 mètres au plus. Donc vraiment adapté au rythme d'une famille avec des enfants à partir de 5 ans.
3: Uniquement en forêt pour cette balade.
4: Alors partiellement en forêt, c'est un peu l'esprit quand même parce que là on est dans une forêt de conifères, épicéas, sapins. La lumière est sympa aussi et c'est une bonne approche en fait de la randonnée accompagnée d'un âne. Et puis on sait très bien que pour les enfants, c'est jamais trop facile de leur proposer une randonnée sans avoir un but très très précis. Et les ânes en fait nous aident grandement à ça, ils sont en quelque sorte la carotte des enfants.
3: Bon, mais si on n'a pas d'âne, on le rappelle, on peut quand même faire cette randonnée. Vous disiez on part de Beaumont, il y a un lieu précis, il y a un parking justement pour le départ.
4: Alors le départ c'est depuis l'église de Beaumont.
3: Ouais.
4: Voilà, il y a deux parkings au niveau du village et donc là c'est très très facile effectivement de pouvoir se stationner.
3: Qu'est-ce qu'on va suivre comme itinéraire ? Il y a des panneaux indicateurs ou pas ?
4: Alors, pas vraiment. C'est plutôt un chemin transversal. Donc là, c'est mieux de partir avec un accompagnateur en montagne. Non, en fait, on est sur une partie de l'itinéraire qui conduit au sommet en direction de l'alpage de la Tuile.
3: D'accord.
4: Mais après, donc là, à un moment donné, on converge et là, on est sur un petit sentier en sous-bois et qui n'est pas fléché. Il est bien indiqué au sol. Enfin, je veux dire, il est bien marqué, mais il n'y a pas de panneau indicateur.
3: Jean-Charles Bertrand, accompagnateur en montagne, le bureau de la montagne du Salève. On vous parlait de cette balade qu'on peut faire avec des ânes grâce à Jean-Charles, mais que vous pouvez faire à pied, rando forestière depuis Beaumont au pied du Salève. Merci Jean-Charles.
4: Merci beaucoup Laurent, à vous aussi.
0: Voilà, c'est un peu comme dans les Cévennes, on peut aller se promener avec son âne sur le Mont Salève. Axel Red, Sensualité, 18h47 sur votre radio locale, ici Pays de Savoie.

0: nouveau titre de Benjamin Biolay, c'est écran total. Il se protège complètement lui l'été. Pensez-y, c'est une bonne idée, 10-50 pour tout le monde. À suivre 100% années 80, c'est après les infos de 19h, c'est avec Laurent Petit-Guillaume. Les essentiels de décibels, ce sera à 20h avec Mario Ramsamy du groupe Image. Et puis il y aura aussi Patrick Fiori et toute la bande de Kortsu Mezu Mezu. L'actualité, ce sera à 19h tout pile avec ce soir Morgane Guillaumard. Et puis on va écouter Karine Young dans quelques instants avec Hot Shot, un morceau qui est devenu un immense classique des dance floors.
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0: Sur les dance floors, c'est bien ça. Karen Young, Hot Shot sur votre radio ici, Pays de Savoie. Alors, après 19h, on a dit, c'est Laurent Petit-Guillaume. Et puis demain matin à 7h, c'est Yann El Amaoui qui vous réveillera avec encore un passeport de l'été ici, Pays de Savoie, à gagner. Je vous souhaite une bonne soirée. Méfiance quand même à cause des orages très localisés qui peuvent être violents. Soyez prudents.
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0: Bon début de soirée, il est 19h. Les infos vous sont présentées par Morgane Guillaumard.
2: Le feu dans les Landes progresse un peu, mais son intensité diminue légèrement. Les 1200 hectares parcourus depuis hier après-midi autour de Luglon, près de Mont-de-Marsan. Les fortes chaleurs et le vent instable attisent les deux foyers qui sont toujours actifs à quelques centaines de mètres l'un de l'autre. Hugo Marceau, pour le moment, les potentielles reprises de feu sont maîtrisées.
3: En particulier autour des Palafitos, camping intact mais abandonné. Cette nuit, les flammes se sont arrêtées à quelques dizaines de mètres des mobilhomes. Les pompiers ont fait de sa protection une priorité avec réussite, plus de flammes. Et les renforts venus de Dordogne sont déjà passés à la dernière phase, celle du noyage, arrosé abondamment pour éteindre définitivement. Mais la vérité d'une terre calcinée n'est pas celle de la parcelle voisine. 100 mètres plus au sud, les fumerolles sont vives et abondantes. L'eau est ici déversée dans l'urgence par les pompiers. Le lieutenant Robert dépend du service d'incendie de la Haute-Vienne.
4: Sur notre flanc droit, on a une coupe rase avec de nombreux points chauds. Donc la problématique des points chauds, c'est qu'à la remontée des températures pendant la journée, les points chauds peuvent se transformer en de nouveaux départs de feu.
5: Bah, typiquement, ce qui se passe derrière nous, j'ai l'impression, c'est ça là, vous voyez les flammes ?
4: Oui, tout à fait, ouais.
5: C'est ça.
4: Donc la remontée des températures fait repartir les points chauds et peuvent réenflammer ce qui n'a pas été brûlé.
3: Et notamment la portion de forêt qui sépare les deux foyers, encore distincts, leur liaison au sud de Luglon donnerait une nouvelle dimension à ce brasier déjà dynamique et imprévisible.
2: Et un autre incendie est en cours depuis deux jours à l'ouest de l'Aveyron. 140 hectares ont été brûlés et dans la forêt de Saint-Just, cette fois en Bretagne, au sud de Rennes, la progression du feu est ralentie et dans le Pas-de-Calais, le feu est désormais fixé. Des incendies qui sont accentués par la vague de chaleur qui s'étend d'ailleurs au grand est de la France. 8 nouveaux départements sont placés en vigilance orange canicule par Météo France. Il y en a donc 83 au total. Des perturbations à prévoir sur la route, les rails et dans les airs. En plein week-end de départ en vacances, certaines sont liées à la chaleur, comme pour les 20 intercités supprimées demain. D'autres font suite à des grèves sur les lignes normandes notamment. Et chez EasyJet, une centaine de vols sont annulés. 5 aéroports sont touchés. Lyon-Saint-Exupéry, Paris-Charles-de-Gaulle, Bordeaux, Nice et Orly. TikTok, Instagram, Facebook restent finalement ouverts aux moins de 15 ans. Le Conseil constitutionnel rejette la loi qui devait leur interdire l'accès aux réseaux sociaux. L'institution considère qu'elle porte atteinte à la liberté d'expression des adolescents. Une mesure phare de la fin du quinquennat d'Emmanuel Macron, votée il y a 3 semaines et censurée donc aujourd'hui. Le président a donc immédiatement chargé le gouvernement de travailler à une nouvelle rédaction de la loi. Ce texte était porté par la députée macroniste Laure Miller, qui ne cache pas ce soir sa déception.
6: Honnêtement, je ne m'attendais pas à ça. Et quand je vois le fait que des parents puissent, en tout cas c'est ce que préconise le Conseil constitutionnel, on doit laisser la possibilité aux parents de permettre aux enfants de s'inscrire s'ils jugent que c'est dans l'intérêt de l'enfant, je le cite, sur des réseaux sociaux. Je suis assez abasourdie. Je me demande s'il est sage, je sais bien qu'il n'est pas bien de critiquer une décision du Conseil constitutionnel, mais je me demande s'ils sont déjà allés sur un réseau social et s'ils ont déjà mis un œil sur TikTok. Et j'ai la faiblesse de penser qu'avec une moyenne d'âge de 70 ans et au-delà, eh bien, les membres du Conseil constitutionnel ne connaissent peut-être pas bien les réseaux sociaux.
2: Le Conseil constitutionnel qui a par ailleurs validé la quasi-totalité de la loi sur l'aide à mourir ainsi que la très controversée loi d'urgence agricole. Les données de plusieurs centaines de milliers de personnes ont bien été volées lors d'une cyberattaque sur le site des impôts fin juin. La Direction générale des finances publiques le confirme aujourd'hui. Tous les yeux sont tournés vers Léon Marchand au championnat d'Europe de natation. Le quadruple champion olympique est très attendu ce soir sur les demi-finales du 200 mètres papillon, épreuve qui débute dans une petite demi-heure maintenant dans les bassins de Saint-Denis, près de Paris, où vous trouvez Jérôme Val. Bonsoir.
7: Bonsoir.
2: Les choses sérieuses commencent donc ce soir pour Léon Marchand.
7: Oui, exactement. Après sa qualification ce matin pour ses demi-finales, sans trop forcer, le champion olympique et champion du monde de la distance va peut-être frapper un grand coup ce soir. Parce que vous savez, ce qui anime Léon Marchand, non seulement ce sont les titres, certes, mais aussi les records. Et pourquoi pas, en tout cas, il a laissé entendre ces derniers temps, pourquoi pas s'attaquer au record du monde de la distance, celui de Christophe Milak, le Hongrois. Eh bien, Léon Marchand, en tout cas, a bien l'intention de créer peut-être une grande sensation dans ce bassin de Saint-Denis. Cette soirée qui a commencé sur les chapeaux de roue pour les Français, puisqu'il y a quelques secondes, Marie-Ambre Molu et Pauline Mailleux se sont qualifiées pour la finale du 100 mètres d'eau. Ce sera demain soir. Elles ont réalisé tout simplement les premiers et deuxièmes temps de ces demi-finales.
2: Merci Jérôme Val, en direct des bassins de la piscine de Saint-Denis, près de Paris. Et s'il brille donc ce soir, Léon Marchand, il essaiera de décrocher son premier titre européen demain soir lors de la finale des 200 mètres papillons.
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0: La météo dans nos pays de Savoie, nous sommes toujours en vigilance orange pour le phénomène canicule et en vigilance jaune pour le phénomène orage. Demain, nous resterons en vigilance orange pour la canicule. Ce soir, le ciel se couvre partout dans nos pays de Savoie, avec possiblement des averses orageuses, principalement sur les massifs. La nuit, donc, on aura d'abord ces averses, ensuite ça se dégage. Les températures ne descendront pas en dessous de 20 degrés. Et demain, ce sera toujours caniculaire, encore 35 à 36 degrés annoncés pour les maximales en pleine.
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9: Bonsoir à tous et d'avance, bon week-end de la Miaou. Si vous êtes sur la route ce soir, on va vous accompagner pendant une heure avec le carburant le plus efficace, les tubes des années 80, idéal pour rouler avec le sourire. Et ça commence comme ça.

0: Les Nuits sans Kim Wilde, c'était Laurent Voulzy.
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0: Quand on est fan d'un artiste, on peut faire n'importe quoi. Se tatouer son nom sur une partie intime, attendre devant sa porte pendant des heures, ou alors faire une chanson. Laurent Voulzy était fan de Kim Wilde, il en a fait un tube. Après, j'ai pas vérifié s'il avait fait tatouer son nom derrière son oreille. Hein. Ça, c'était en 85. 2 ans avant, pendant l'été, vous avez sûrement dansé grâce à une invitation du groupe Italo Disco Riviera. Souvenez-vous, vamos a la playa. Allez préparer vos maillots.
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0: face, c'était Corinne Charby. Ici. C'est vrai qu'il faut laisser le hasard faire les choses, mais avec ce titre, tout était prévu d'avance. Pile ou face avait toutes les qualités pour devenir un tube. Une mélodie accrocheuse, un texte plein d'espoir, une chanteuse à la voix et au physique agréable. Bah, résultat, plusieurs semaines dans le top 50. C'était en 1987, la même année que Bertignac et Les Visiteurs, grâce à ces idées-là qui arrivent dans un instant.
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0: Ici Pays de Savoie, c'est des infos pratiques toutes les heures et juste après, retour du son 80.
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2: J'ai une idée de sortie à vous proposer pour demain, samedi 15 août. On va à Servoz. Servoz se situe dans la Haute-Vallée de l'Arve, entre Chamonix et Saint-Gervais. Et le 15 août, à Servoz, on cumule deux rendez-vous. Un très beau marché artisanal et la fête des guides. Il y aura une tyrolienne pour les enfants installée par la compagnie des guides. Il y aura un manège théâtre. C'est un manège en bois flotté à propulsion parentale 100% écolo qui vous sera proposé par la compagnie de théâtre de la Toupine. Il y aura de quoi se restaurer, bien évidemment. 25 artisans seront présents. Il y aura une fondue le soir, un concert. Et puis, c'est aussi la fête des guides juste à côté, à Chamonix. C'est la traditionnelle fête des guides de Chamonix sur la place du Triangle et le parvis de l'église. Donc, vous serez juste à côté. Il y aura le défilé et la dépose d'une gerbe de fleurs au cimetière le matin. La cérémonie traditionnelle avec tous les guides, c'est à 9h15. Et la bénédiction des hommes, des piolets et des cordes, c'est à 10h30. C'est dans l'église Saint-Michel de Chamonix. C'est demain le 15 août.
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0: I Just Called To Say I Love You, c'était Stevie Wonder.
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0: Eh oui, les déclarations les plus simples sont toujours les plus efficaces. Durant l'été 84, ce standard de Stevie Wonder se retrouve numéro 1, même en France, juste avant la naissance du top 50, la même année en novembre. Alors c'est vrai, on est le pays de l'amour. Et pour les chansons romantiques, on connaît la recette. En 88, deux enfants stars, une Française, un Américain, plus une mélodie sucrée, plus une histoire d'amitié sous-entendue amoureuse, c'est numéro 1, Elsa, Glenn Medeiros, un roman d'amitié.
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0: Le groupe Gold avec Ville de Lumière. En 1986, le groupe toulousain rend hommage à la ville de Beyrouth, ravagée déjà ou encore par une guerre civile. Un texte écrit par Jacques Cardon, mais en collaboration avec l'ensemble du groupe, et ce fut un succès, un de plus. Dans un instant, dès 20h, vous avez rendez-vous avec Émilie Mazoyer pour les essentiels de Décibel. En attendant, on reste dans les années 80, tiens. Jean-Jacques Goldman arrive dans un instant avec « Il changeait la vie ». Belle soirée à tous.
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1: Nina Henner est une artiste haut-savoyarde, originaire d'Annecy. Elle est autrice, compositrice, interprète et évolue dans un univers musical très coloré, pop française. À 23 ans, Nina Henner vient de sortir son troisième titre, Partout.

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1: Vous écoutez Ici, il est 20h, l'heure de retrouver Émilie Mazoyer.
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2: Qui ça? Qui ça? Mario Ramsamy du groupe Image qui fête avec vous en direct dans Décibels les 40 ans de l'hymne incontournable de vos meilleures teufs, soirées et autres karaokés. Les démons de minuit ont 40 ans, on en parle ce soir dans Décibels. Et bonsoir Mario.
3: Bonsoir.
2: Bienvenue dans Décibels, cher Mario. Votre voix, oui, nous accompagne depuis 40 ans maintenant. Et le premier tube d'Image, Les démons de minuit. Alors pour les 40 ans, j'ai vu qu'il était sorti un premier remix officiel. Bon, moi je préfère l'original. Parce que
3: moi aussi.
2: Vous aussi, hein, ouais. Mais quand même, pour info, sachez que, voilà, en 40 ans, il y a eu plein de remixes, de reprises, on se baladera tout à l'heure. Là, pour la première fois, c'est officiel. Et l'artiste électro qui s'en est occupé s'appelle Asgard.

0: première fois qu'il y a officiellement les qui ça.
1: Ouais, parce que je pense que c'est quelque chose qui appartient au public, cette chanson.
0: Ah oui.
1: Ça ne m'appartient plus. Et puis les qui ça, il a suffi que j'insuffle un qui ça, les démons diminuent.
0: Ouais.
1: Et ça fait un peu le tour de.
0: Ah oui.
1: Là, ça fait le tour du monde.
0: Et
1: parce qu'on fait, on faisait des festivals beaucoup à l'époque. Et
0: vous avez créé un monstre. Vous avez dit une fois qui ça.
1: Oui, et nous, ça fait le tour du monde. Le tour du monde.
0: Et oui, parce que même dans la version de Julien Doré, il dit qui ça.
1: Oui. Oui.
0: On en parlera tout à l'heure de la version de Julien Doré. Mais là, puisque nous célébrons l'anniversaire de cette chanson qui est au-delà du tube, même sur le communiqué de presse, il est écrit hymne générationnel. Et je ne suis pas d'accord, parce que ça voudrait dire qu'il n'y a que les gens des années 80 qui se sont appropriés. Moi, j'ai une fille de 12 ans, elle connaît par cœur les démons de minuit. Donc c'est multigénérationnel, Mario.
1: Ben, quand on fait la tournée Star 80, on voit que le public se rajeunit vachement. Oui. Et il y a un rajeunissement même, comme la chanson Born to be Alive, qui est un grand classique.
0: Ah, Patrick Hernandez.
1: Ouais, j'ai trouvé que on a amené une forme de. Ça devait être remboursé par la sécurité sociale, je pense.
0: Je suis bien d'accord avec vous.
1: Parce que là, ce public-là, ils sont nostalgiques de cette chanson, de manière que c'était ce moment-là de leur vie qui était pour eux un des moments les plus merveilleux. C'est les plus beaux souvenirs. C'est économiquement ça allait bien. C'est tout. Ils étaient heureux dans les années 80. Et d'ailleurs, c'est pour ça qu'un peu aujourd'hui, je suis un peu malheureux parce que j'entends plus ce genre de titre arriver sur le marché.
0: Ah bah alors oui, mais alors vous savez qu'ici, là, vous êtes au bon endroit. Hein.
1: Ah,
0: déjà,
1: absolument.
0: Il y a une heure de titre années 80 tous les soirs entre 19h et 20h. Et puis très régulièrement dans la journée, bien sûr, on est attaché à ces chansons-là, nous.
1: Parce que c'est ici.
0: C'est ici. Et pas ailleurs, Mario. Alors pour les 40 ans des Démons de minuit, moi j'avais envie justement de savoir dans quel état d'esprit vous étiez il y a 40 ans au moment où cette chanson sort. Alors vous savez pas encore que ça va être un tube et que vous allez être numéro 1 du top 50 pendant 13 semaines consécutives, c'est énorme, vous le savez pas. Dans quel état d'esprit vous étiez à ce moment-là, vous, Mario?
1: J'étais dans un état d'esprit pas très positif.
0: Ah ouais?
1: Parce que je suis issu du monde du jazz. Et lorsque je me suis retrouvé avec Jean-Louis, avec Christophe Desprez, avec tous les auteurs, les intervenants dans cette chanson.
0: Ouais. Image.
1: Je me suis dit, mais qu'est-ce que je suis en train de chanter quand j'étais dans la cabine? Je me suis dit, mais ça ne me correspond pas. Je sens pas. Mais il y a Monsieur Richard Seff, celui qui a écrit la version française de cette chanson. Il a dit, t'inquiète, regarde-moi, ça va marcher. Parce que les démons diminués, il n'y en a qu'un. Parce que on a mis un an à construire cette chanson. Parce que nous, ce qu'on voulait entendre en France, c'est d'entendre une chanson qui fait danser les Français dans les discothèques. On avait visé ça parce que il y avait trop d'Italiens à l'époque.
0: Italo disco à fond.
1: Et life is life.
0: La la la la la. Il fallait pas leur laisser tout le marché.
1: Et je me suis dit. Il y avait Jean-Jacques Goldman, il y avait Francis Cabrel, ça passait dans les boîtes de nuit, mais ça faisait, c'était pas un truc étudié pour danser.
0: Non.
1: Pour faire danser.
0: Ouais.
1: On a fait ça. Après, il y a eu Début de soirée qui est arrivé dernièrement avec tan tan tan tan tan tan tan tan tan, un remake.
0: Oui,
1: un peu du gimmick des démons des minuit.
0: C'est pas faux.
1: Non, mais c'était pas bête. C'était pas bête. Moi, j'ai trouvé. Et tu tapes. Et d'ailleurs, c'est comme ça qu'on s'appelle quand on est dans les coulisses de.
0: Ah,
1: de
0: c'est
1: Star
0: vrai.
1: 80.
0: Et tu tapes.
1: Et je trouvais qu'il y avait, moi, à cette époque-là, il y avait un élan de rire, un élan d'envie de faire des choses pour le public, pour les gens, pour les faire danser. Et moi, mon état d'esprit, lorsque j'ai vu que j'étais spanté, parce que un mois plus tard, même pas, 15 jours plus tard, on était numéro 1.
0: Ouais.
1: Et numéro 1, première semaine, deuxième semaine, troisième semaine, à un moment, on a pris le virus, Jean-Louis et moi, on a pris le virus de s'arrêter dans une cabine téléphonique, d'appeler la maison de disque et de leur dire, est-ce que nous serons encore numéro 1 demain au top 50?
0: Et ils répondaient oui à chaque fois.
1: Ouais, ça, et c'était pendant 13 semaines comme ça, sans arrêt.
0: C'est fou. Mais alors, ce qui est intéressant, c'est que comme vous, donc, étiez chanteur de jazz, vous nous l'avez dit,
1: oui.
0: Donc pas forcément destiné à faire carrière dans la variété qui fait danser, le fait que la chanson ait du succès, ça vous a fait plaisir? Ou alors vous vous êtes dit, mais mince, là je suis foutu, je vais être obligé de la chanter toute ma vie?
1: Non, pas du tout. Je me suis dit, le jazz ne fait pas vivre son homme.
0: Ah, ça, c'est pas faux non plus. Ouais.
1: Et j'ai vu que cette chanson, elle avait... C'est le public, c'est les gens qui a fait vivre cette chanson à mes yeux.
0: Ah, ils l'ont choisi.
1: Parce que
0: oui,
1: la première fois que je suis monté sur scène à Saint-Étienne, la Perche, je n'oublierai jamais ça. C'était mon premier gala. Il y avait femmes publiques. Tu connais toute la musique. À cette époque-là, je faisais une première partie. Il y avait Chas Guigaro aussi.
0: Ouais.
1: Avec, c'est pas grave, j'ai Alzheimer qui commence à m'attraper.
0: Mais non,
1: 40 ans plus tard.
0: Pas Alzheimer, c'est parce que c'est l'heure de l'apéro.
1: Et
0: donc, premier gala.
1: Le premier gala, j'ai vu 3000 personnes en train de chanter cette chanson à ma place. Limite, je ne devais même pas chanter. Limite, je posais le micro et c'était eux qui faisaient le show.
0: Ça doit faire une impression incroyable, ça.
1: J'étais frissonnant, j'étais à l'aise, je sais pas, j'étais, ça faisait un effet de joie, en même temps de tristesse, puisque j'enterrais ma vie de jazzman, et en même temps je me suis dit, bon, de toute façon, tu as une chance, tu t'imagines la chance que t'as, tu sors de l'île Maurice, dans un petit ghetto où tu vivais, est-ce que tu aurais pensé qu'un jour, t'aurais fait un titre comme ça qui fait danser? On a pratiquement un single dans chaque foyer française.
0: Ah mais c'est sûr, tout le monde.
1: C'est incroyable.
0: Ah mais oui. Incroyable.

0: Allez, je le tente. Jusqu'au bout de
1: jusqu'au bout de la nuit.
0: Eh, pas mal.
1: Ouais. Belle voix, belle voix.
0: Vous écoutez ici et on célèbre ce soir les 40 ans de cet immense tube de Images, Les Démons de Minuit. Oui, 40 ans déjà. Et si vous êtes en train de réviser parce que vous allez rencontrer cet été votre correspondant anglais, pas de problème, on a la version in English.

0: Love Emotion, ça parle pas du tout la même chose en anglais.
1: Non, c'est pas du tout la même chose. Et je le dis un peu aujourd'hui parce que je dois mettre le point sur le i.
0: Allez-y.
1: Alors, cette chanson, on m'a demandé d'écrire une version anglaise, mais vite fait. On était à table avec Stéphane Després, le frère du compositeur, avec le guitariste. Et on a commencé à... Parce que je parle l'anglais couramment, donc on m'a demandé d'écrire le texte. Mais je ne savais pas que c'était une ruse.
0: Une ruse.
1: Une ruse pour faire plus de droits.
0: D'accord. Ah oui, donc vous pensiez rendre service et en fait c'était pour ressortir la chanson en version anglaise sans tellement...
1: Non, c'est la version française devient une adaptation de la version originale. Et c'était les astuces de l'époque et puis c'était assez bizarre.
0: Donc avec cette version anglaise, la version française rapportait plus de droits. C'est ça ?
1: Non, c'est la version anglaise qui est déposée à la SACEM en tant que version originale, et la version française devient une adaptation de la version...
0: Ok, originale anglaise.
1: Voilà, voilà.
0: Oh bah dites donc. Et alors vous, ça vous fait moins de sous ou ça va ?
1: Non, ça va très très bien.
0: Ah bon, tant mieux.
1: Ça va très très bien, mais c'est l'idée de ne pas donner l'appartenance même de... Parce que la version anglaise n'est pas passée en radio.
0: Non.
1: Enfin, vous voyez ce que je veux dire, c'est la version française qui est passée en radio.
0: Ok, la version anglaise, elle servait juste de, voilà, ouais, on va dire de mettre étalon pour ensuite parler de l'adaptation française.
1: Voilà.
0: Ok.
1: Et pour avoir plus de droits surtout, parce que plus de droits au niveau de nous.
0: Ouais.
1: Parce qu'il y a des malins qui ont voulu essayer, ils ont essayé, si vous voulez, on a essayé de faire une répartition juste entre 5 personnes. Et cette répartition-là, je trouve ça... On était un groupe. Dans un groupe, c'est 50-50, tout le monde.
0: Ouais.
1: Mais
0: si on est 5, c'est
1: 20-20-20-20-20.
0: Ouais.
1: Donc, à part égal. Mais là, c'était pas très égal.
0: Aïe. Hey, mais ça...
1: Ouais, je trouve ça injuste. Injuste pour celui qui a écrit, comme Richard Seff. Injuste pour lui, surtout.
0: D'accord.
1: Parce que je voulais le dire un jour parce que ça m'a fait drôle. J'aime la justesse dans la vie. J'aime pas le mensonge. J'aime qu'on soit juste avec. Parce que c'est de l'art. Et cet art-là, les gens vont aimer cette chanson. Les gens vont l'écouter, vont l'entendre. Ils vont le prendre tel quel. Pour moi, une chanson, c'est de l'amour que tu donnes aux gens.
0: Mm-hmm.
1: Et donner de l'amour avec un truc. Une base pas très très
0: équitable,
1: ouais. Je trouve ça inéquitable.
0: Et avec le temps, est-ce que justement cette injustice ou ce manque d'équité, vous avez réussi à en parler avec lui et essayer de réparer ça ?
1: Non, c'est pas. Non, j'essaie de faire comprendre que il faut être beaucoup plus juste dans la vie, c'est tout.
0: Ouais.
1: C'est de remettre les choses.

0: dans la, je dirais dans le, dans ce que ça donne comme image aux gens.
1: Évidemment.
0: Même si on s'appelait image, c'est l'image quoi. C'est ça donne quelque chose dans les oreilles, dans le cœur, dans les, ça laisse imaginer chaque personne dans une situation bien précise dans cette chanson. C'est vague tout en étant précis. Je trouve que cet auteur est extraordinaire.
1: Bah, bravo à lui. Et puis ces mots sont chantés 40 ans plus tard.
0: Ouais.
1: Alors puisqu'on parle d'image, il y a l'image associée au démon de minuit, c'est le clip. Un clip complètement frappadingue, tourné dans l'église Saint-Pierre des Chartreux à Toulouse, vraie église. Alors vous, Mario, donc le chanteur, vous êtes derrière le bar et vous filez au prêtre un truc à boire, une espèce de breuvage bleu qui fait que le prêtre va transformer l'église en boîte de nuit, va danser un slow langoureux avec une dame en barésie, le tout devant les petits vieux qui sont à la messe. Enfin, elle est incroyable cette idée de clip. À côté, Like a Prayer de Madonna, c'est les bisounours, les enfants. Sachez-le, les démons de minuit, c'est la folie à l'église, quoi.
0: Ouais, mais c'est un peu le thème.
1: Oui.
0: Les démons de minuit dans l'église, et ça se passe dans l'église, parce que en plus on a le père Di Falco a dénoncé ce clip qui il voulait l'interdire à un certain moment donné.
1: Bah, le père Di Falco, il a peut-être d'autres choses à dénoncer avant de parler de votre clip, non? Qu'est-ce que vous en pensez? Recul, il avait d'autres choses, d'autres dossiers brûlants. Mais d'accord. Et ça n'a jamais été interdit, ça n'a pas marché, ça.
0: Non, ça n'a pas marché, au contraire. On descendait, on était deuxième. Et du coup, ça a relancé la vente du disque.
1: Redevenu premier.
0: Vous voyez. Et le clip, je trouve que bon, je trouve ça vachement bien, parce que je suis pas.
1: Mais c'est très audacieux, moi je trouve, c'est chouette.
0: On en avait envie.
1: Des clips de l'époque où on voit le chanteur en train de faire un playback avec des filles qui dansent derrière. Là, il se passe vraiment des choses dans le clip des Démons de minuit.
0: Comme à l'époque, le mot buzz n'était pas là. On avait envie de faire le buzz à l'époque, de se faire un peu chahuter.
1: Ouais.
0: Parce que nous avons l'esprit un peu catholique dans la tête.
1: Toujours.
0: Et le fait de dégratigner un peu cette dogme qui est le catholicisme dans l'Église, je trouve ça fantastique l'idée.
1: Alors, si vous ne l'avez pas vu à l'époque, ce clip,
0: il faut le voir.
1: Vous pouvez aller le voir. En plus, il est en version bien restaurée sur YouTube. Alors vous avez parlé tout à l'heure des droits d'auteur, de l'équité, tout ça n'existait pas vraiment au moment du premier tube d'image, dirons-nous.
0: Ouais.
1: Voilà, il y a 40 ans. Est-ce que, alors si on met ça à part, on en a parlé aussi, je me souviens, avec Axel Bauer, il y a plein d'artistes qui, dans les années 80, ont fait leur premier tube et se sont rendus compte que voilà, c'était un petit peu compliqué, qu'il fallait bien lire les papiers avant de les signer. Mis à part, est-ce que vous êtes, vous, Mario, nostalgique des années 80, ou est-ce que vous êtes heureux dans notre époque?
0: Je suis heureux parce que j'ai eu un bébé.
1: Ben oui, félicitations.
0: Mais pas la vie. La vie elle-même est super difficile.
1: Ouais.
0: La vie elle-même est quand je vois beaucoup de tristesse, beaucoup plus que dans les années 80 aujourd'hui. Je vois beaucoup autant que la technologie a avancé, et je vois qu'on recule dans la tête, dans la mentalité, dans le côté humain. Le don de soi. Le don de soi est devenu très hypocrite, très, très, très personnel. Et c'est ce qui me manquait. Il y avait l'esprit de solidarité, même si on se faisait des coups bas, par moment, mais il y avait cet état d'esprit de vouloir regarder l'autre avec une forme de compassion. On avait là ce cœur-là. D'ailleurs, Jean-Jacques Goldman, il a fait les Restos du Cœur à l'époque.
1: Oui, c'est vrai, avec Coluche.
0: Et j'ai trouvé ça très, très fort, parce que Jean-Jacques Goldman, Coluche et tous ces gens qui ont de l'humanité dans leur cœur ont fait pour moi, c'est un don à l'humanité, les Restos du Cœur.
1: C'est beau que vous parliez des Restos du Cœur, puisque justement, les Enfoirés, la troupe des Enfoirés a chanté à plusieurs reprises dans les spectacles des Restos du Cœur, les démons de minuit. Par exemple, là, on est en 2004, le spectacle s'appelle Les Enfoirés dans l'espace, et on va entendre notamment la voix d'Hélène Ségara.

s'appelle Didier Super. Didier Super, moi je l'adore. Il a sorti un premier album fabuleux il y a quelques années qui s'appelait « Vaut mieux en rire que s'en foutre ». avec des chansons comme « Petit caniche, peluche pour vieux » que je vous recommande chaudement. Et donc il a fait cette reprise des Démons de minuit. Bon, la prochaine, je suis sûre que vous la connaissez.

0: Oui, oui.
1: Pas mal, hein.
2: C'est extraordinaire. Mais ça prouve que c'est une chanson qui a le cœur de vouloir faire danser, faire chanter les gens. C'est très, je dirais...
1: Fédérateur.
2: Fédérateur, voilà.
1: Ouais. Et puis bon, il y a cette version-là, évidemment, qu'on ne peut pas passer sous silence.
2: Non.
1: Parce que quelle version dingue.

0: Qui ça? C'est la version de Julien Doré.
1: Oui, j'ai reçu un coup de fil de lui un matin.
0: Ouais.
1: Il y a 2 ans de ça, son album est sorti.
0: Imposteur, ouais.
1: Oui, imposteur. Et salut, c'est Julien Doré. Ça t'ennuierait pas de venir faire un gag à tout le monde? Je voulais faire le buzz et je suis monté à Paris. Et il m'a emmené dans un sublime hôtel. Et il m'a dit, écoute, tu vas faire semblant que tu n'aimes pas qui ça. Et après, zoom arrière. C'est ça que j'aime avec les jeunes de maintenant. Ils ont l'idée, ils ont l'intention, ils ont cette inventivité de partir de quelque chose qui existe très fort déjà et d'emmener un plus par rapport à ça. Et Julien Doré est très bon pour ça.
0: Et en plus, il est en train de nous écouter, il vient de m'envoyer un message. Alors, c'est un vocal. Il m'a dit, allez, il faut passer ça à Mario. Alors, c'est parti. Je mets mon téléphone devant mon micro, pardon pour la qualité du son.
2: Salut Mario, écoute, tu es avec mon amie Émilie et je voulais te faire un petit coucou. Voilà, une petite pensée, c'est Julien Doré. Te remercie encore une fois pour toute la bienveillance et ce joli moment partagé ensemble. Voilà, quand on s'est vu et qu'on a fait notre petite blague où on a fait croire que tu n'aimais pas du tout ma version des Démons de minuit. C'était un moment génial et puis notre discussion aussi après. Voilà, ça, c'est des moments dont je me souviens. Donc voilà. Je voulais te faire ce petit coucou, t'embrasser et puis te dire à bientôt, j'espère. Je t'embrasse Mario, gros bisous et salut Émilie, ciao. Oh,
0: c'était
1: un gros bisou de ma part aussi.
0: Oh, Julien. C'est une vraie rencontre hein, ça, Julien Doré.
1: Ah non, mais c'est une vraie rencontre, c'est quelqu'un qui et il d'ailleurs, si tu le vois sur lui. Ça, c'est le body talking, as we say in English.
0: Ouais. Le langage corporel de Julien.
1: Ouais, c'est ça. Ouais. Et il va vers les gens, il est généreux, il est tout est pensé, c'est bien calculé, c'est bien réfléchi. Et moi, j'aurais aimé que mon fils le ressemble dans si je voulais que il y a quelqu'un, un membre de ma famille qui je voudrais que mon fils ressemble à cette forme de caractère d'artiste. Parce que j'adore ce qu'il est.
0: Waouh, ben c'est beau. Merci beaucoup d'être venu nous voir, Mario. Félicitations pour les 40 ans des Démons de minuit. On se reverra pour fêter les 50 ans, sans doute. Et puis, alors, ben, vu que de toute façon... Vous faites un concert tous les 3 jours en moyenne. On va pas tarder à se recroiser sur scène.
1: Hein, non, on va pas tarder.
0: Bon, génial. Va passer un bel été. La bise au tout petit qui vient d'arriver.
1: Merci beaucoup.
0: Merci d'être venu nous voir.
1: Thibaut, elle s'appelle.
0: Oh, bisous. Bisous, c'est une petite fille.
1: Bisous, Makibo.
0: Oh, elle nous écoute, mais elle a quel âge?
1: 7 mois.
0: 7 mois, oui. Donc on peut dire des gros mots, ça ne lui fera pas. Elle ne sera pas trop attisée. Fantastique. Merci beaucoup, Mario. À très bientôt.
1: Des bisous à toi, Julien.
0: Merci.
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0: Bienvenue au stade Vélodrome, ici à Marseille. La première journée de répétition de Corso Mezzu Mezzu qui s'achève. Et l'émission Décibel qui commence avec Patrick Fiori. Salut Patrick.
6: Ben merci, salut tout le monde, merci d'être là.
0: Parce que tu rigoles.
6: Il y a des artistes fidèles depuis le début du Corso Mezzu Mezzu, du 1, 2, 3, mais il y a une radio fidèle aussi et que j'aimerais aussi honorer et féliciter comme un artiste, parce que c'est un petit peu ça finalement, quand on a un projet qui nous suit et qui nous dépasse. Vous avez toujours été là pour remettre les choses dans l'ordre et nous accompagner au mieux. Donc merci à vous.
0: Corso Mezzu Mezzu, d'abord d'abord les albums et puis ensuite des grands shows, des grands spectacles. On se souvient tous, il y a 2 ans, à Paris, la Défense Arena, la plus grande salle fermée d'Europe, 40 000 spectateurs. Et tu annonces à la fin du concert que t'as un rêve fou, oui. C'est le Vélodrome.
6: Oui, j'étais avec le directeur. C'est vrai, ouais, j'étais avec le directeur du Vélodrome. Et en fait, Rabat Ouya, avec qui, enfin, c'est un fou furieux aussi qui me suit, qui nous suit dans cette aventure.
0: Il y a que des fous.
6: Qui est suite concert, nous c'est la belle lune. Et Rabat me dit, je suis avec le directeur du Vélodrome au téléphone et je parle à ce monsieur et je lui dis voilà, ben, tout simplement, avant de monter sur scène, donc il y a l'intro qui est parti, tout ça. Et je lui dis mais dites-moi oui, monsieur. Et donc il savait à qui il parlait. Rabat lui avait dit. Et au dernier moment, les 30 secondes avant de monter, j'entends oui, vous pouvez annoncer que vous serez à l'Orange Vélodrome. Donc j'avais pas la date précisément, mais en tout cas, le rendez-vous était fixé. Et je monte sur scène et j'attends qu'un truc. C'est paradoxal, mais j'attends que la fin du concert.
0: Pour le dire. Pour mais le oui, dire. Évidemment.
6: Pour dire ça et voilà. Et puis le lendemain, c'est pas un secret, j'ai Florent au téléphone qui traversait une période compliquée.
0: Florent Pagny, ouais.
6: Voilà, j'ai Florent. Oui, pardon. J'ai Monsieur Florent Pagny au téléphone qui traversait une période compliquée. Et pour tout vous dire, et il le sait, il y a pas de souci avec ça. Je lui ai dit voilà, t'en seras où à ce moment-là. Donc il savait pas vraiment. Il me dit mais 2026. Et je lui ai dit, moi, le mois de mai. Il m'a dit, mai, fais ce qu'il te plaît, non? Voilà. Et donc, j'ai appelé Rabat et j'ai dit, Rabat, on bloque le 23 mai 2026 à l'Orange Vélodrome.
0: Bravo, monsieur Metsu. J'ai une petite question indiscrète. Là, t'as
6: si je peux répondre.
0: Un rêve qui se réalise. Tu l'as rêvé, il est en train de se réaliser. Est-ce que, à un moment, tu vas te laisser submergé par l'émotion, ou bien il y a tellement de trucs à organiser, je te vois depuis tout à l'heure, tu cours à droite, à gauche, etc. Est-ce que tu vas prendre un moment juste pour t'asseoir et goûter et savourer ce rêve qui se réalise?
6: Non, parce que si je viens m'asseoir, je vais être débordé d'émotions. Donc en fait, je suis très heureux et merci à toutes les équipes de m'avoir mis partout. Et
0: partout, tout le temps.
6: À tous les points, du pépiniériste, donc des plantes qui sont, la végétation qui sont dans le Vélodrome, au son, à la lumière, tout ça. L'investissement qui me va, hein, parce que c'est moi qui l'ai décidé. Et vraiment, à tous les points et tous les postes. Parce que je veux que ça reste digne et que ça ressemble bien évidemment à la culture et à ce qui m'a été inculqué. Mais je veux aussi que ce soit digne par rapport à la présence des artistes et à leur souhait d'être là, et vraiment là. Donc du coup, je suis submergé. Ça, c'est depuis 10 jours, depuis trois ans pratiquement, mais depuis 10 jours vraiment. Et je préfère être à tous les postes pour pas m'écrouler, parce que ça peut arriver à n'importe quel moment et même à ce moment-là, là, dès que je me pose et que je vous parle, je suis gorgé d'émotions. Donc non, je suis un peu partout, on me voit passer, courir, mais je cours pas pour rien, je passe pas pour rien. Chaque pas est une décision importante pour que le déroulement du spectacle soit à la hauteur de l'investissement de chacun, chacune.
0: Merci beaucoup, Patrick Fiori. Allez, il faut courir. Continuez à courir.
6: Allez,
0: merci. Et bravo. Corsou, Metsu, émission spéciale Décibel au Vélodrome, c'est parti.
6: Et merci à ICI.
0: Jean-Louis Aubert, salut.
7: Bonjour.
0: Bonjour Jean-Louis Aubert. Bon, j'ai une passion pour Pas Fini, le dernier album qui est infini. Est-ce que dans une réédition de Pas Fini, il pourrait y avoir une chanson en corse?
7: Moi, j'aime bien la chanson qu'on m'a fait faire, hein, on va dire ouais. Ça comme ça, parce que je l'ai en phonétique et tout ça, mais j'adore les chants corses.
0: C'est magnifique.
7: Et j'adore la Corse d'ailleurs. Et je voudrais remercier un petit village qui m'a pris dans ses bras il y a de nombreuses années, qui s'appelle Nonza.
0: C'est où
7: C'est au-dessus de Saint-Florent, c'est okay. Sur le Cap Corse. Et voilà, j'avais un de mes meilleurs amis qui s'appelle Émile, qui est enterré là-bas parce que les amis s'en vont. Mais,
0: ouais.
7: Mais ce village a été... J'ai créé énormément de chansons là-bas.
0: Alors, qu'est-ce qui est inspirant en Corse? Est-ce que c'est les éléments, la nature qui est belle, qui est brute, qui est puissante? Est-ce que c'est les gens? C'est quoi?
7: Les gens sont un peu comme la nature.
0: Brute et puissant. C'est vrai.
7: Oui, mais aussi c'est une nature qui, quand elle vous prend dans ses bras ou quand vous êtes avec les gens qui la connaissent de là-bas. Je me souviens, on montait dans la montagne et ils avaient des cris entre eux, ça me rappelait des cris préhistoriques quasiment.
0: Oh, wow.
7: Et ils se reconnaissaient entre eux. Et c'est vrai qu'il y avait des tunnels dans des ronces dont les épines faisaient la longueur de ma main.
0: Ah ouais, des belles épines, 15 centimètres.
7: Mais en fait, il y a des tunnels là-dedans, je comprends qu'on les ait pas trouvés. Mais c'est un pays, mais comme la plupart, c'est un pays... Quand vous êtes accepté, Les bras sont grands ouverts. Et si vous êtes pas gentil, les bras sont grands fermés.
0: C'est ça. Et les coups de pied sont droits au cul.
7: Et ça me rappelle à la Jamaïque, un peu comme ça aussi. Ouais. C'est-à-dire que c'est vraiment, dès que les sourires apparaissent, on sent comme chez soi. Mais j'adore ce pays.
0: Ça s'est bien passé, Jean-Louis, la répète, avec votre chez Ventou.
7: Oui, ils sont très. Ils me câlinent beaucoup.
0: C'est vrai.
7: Ah, bah oui.
0: Ah, c'est bien
7: ils
0: ça.
7: Ils sont très gentils. Et ils m'aident, bah, évidemment, parce que. Ouais. C'est pas facile, mais.
0: Ça va être un grand moment. C'est la première fois alors que vous allez chanter en Corse devant un public. Alors, on est à Marseille, mais quand même, il y aura beaucoup de Corses.
7: Oui. Je pense qu'ils vont voir quelques petites erreurs de phonétique, mais c'est une jolie lettre. C'est une lettre de Napoléon quand il avait 18 ans. Il était un petit caporal et il était assez en colère qu'on laisse tomber sa petite île.
0: C'est ça.
7: Et il engueule un général français, je pense, ou corse, mais qui ne fait pas son boulot à ses yeux.
0: C'est beau, c'est rock, c'est Jean-Louis Aubert et Voce Ventù ici à Corsu, Mezzu Mezzu. Et merci d'être passé nous voir, Jean-Louis.
7: C'est un plaisir.
0: Et à la prochaine. Merci.
7: À tout à l'heure.
0: Oui.

0: des décibels. Et on est dans les coulisses de Corsou Mezzou Mezzou, au stade Vélodrome ici à Marseille. On vient d'entendre le duo entre Jean-Louis Aubert et Voce Ventoux. Et bien justement, ils nous ont rejoints, et pas tout seuls. J'ai l'impression qu'ils ont des copines très chic. Bonsoir Voce Ventoux.
1: Bonsoir.
0: Il y a Doumé, il y a Jean-Philippe et il y a Jennifer. Salut.
2: Salut. Oh,
0: Jennifer, j'aime quand tu viens dans décibels.
2: Merci beaucoup, je suis ravie.
0: Toujours un grand moment. Alors, est-ce que ça a du sens pour vous, pour Jennifer, pour Voce Ventoux, pour d'autres artistes, même pour Patrick Fiori, oui, évidemment, de faire venir la Corse dans Marseille?
2: C'est exceptionnel. Bon, après, à Marseille, il y a une grande communauté corse, quand même. Donc, le Corse est pour l'OM, donc comment vous dire. Mais c'est vrai qu'effectivement, c'était un défi venant de la part de Patrick, et qui a vraiment grandement réussi ce projet-là avec ses trois albums, et de d'ouvrir un stade, ouais, et de chanter Corse dans le stade, et d'emmener les gens finalement dans cet univers-là. Le Corse se déplace, quoi qu'il en soit, parce que c'est solidaire, c'est comme ça.
0: Et voilà, c'était ça ma question aussi. Est-ce que vous pensez qu'il va y avoir Mezzou aussi, Corse et continentaux dans le public?
2: Moi, je pense que les continentaux, ça les intéresse d'entendre ces grandes voix, ça les fascine aussi quelque part. Ça les, pour remplir un stade, il y a pas que des Corses. Je me dis que le pari est grandement relevé.
0: Ouais.
2: Et puis on emmène l'histoire, on emmène le soleil, on emmène les gars, vous savez autant que moi, aidez-moi.
0: Ah oui, Doumé, il a rien dit. Allez, c'est au tour de Doumé.
1: Alors, qu'est-ce que je peux vous dire? C'est une expérience.
0: Sur la Corse à Marseille.
1: Bah, la Corse à Marseille, elle est un peu chez elle, comme le disait Jennifer, historiquement. Ouais. Voilà, les Marseillais considèrent même qu'ils sont la capitale de la Corse, tellement il y a une communauté corse importante.
0: Ah, j'aime bien cette géographie-là, ouais. C'est pas mal. Ça fait du jeu, ça fait sens.
1: Oui, ouais. Non, historiquement, c'est vrai que la Corse et Marseille, c'est deux endroits qui sont extrêmement liés. Voilà, au-delà de ça, l'expérience pour nous de partager ça avec des artistes de renommée nationale, et pour Jennifer qui est aussi de chez nous, ça nous fait extrêmement plaisir.
0: Tu t'es dit quoi, Jennifer, au tout début, quand Patrick a parlé de ce projet, avant même que ce soit des concerts géants, c'était un album, puis deux, puis trois?
2: Je l'ai soutenu tout de suite. Et
0: t'as trouvé ça fou?
2: J'ai trouvé ça fou, j'ai trouvé ça génial aussi, pour la langue corse, et pour faire perdurer aussi cette identité à laquelle on tient, et puis pour les nouvelles générations aussi, peut-être, parce qu'on compte énormément d'histoires dans les chansons corses, et ça retrace vraiment... ça fait partie vraiment du patrimoine et de la culture. Au-delà des polyphonies, il y a de grands messages, même dans les nouvelles chansons, dans les nouveaux groupes. Et j'ai pensé à la nouvelle génération, j'ai pensé à mes propres enfants, mais pour qu'ils puissent encore plus s'intéresser, et pour faire perdurer et faire vivre cette langue magnifique. Il faut qu'elle soit considérée comme une langue à part entière,
0: vivante, bien sûr.
2: Et c'est un combat quotidien aussi en Corse.
0: En Corse aussi, c'est vrai.
2: Ah oui, ça devient.
0: Pour faire vivre la langue corse.
2: Continuer, oui.
0: Ah ouais.
3: Oui, ben Doumé peut vous en parler.
0: Non, il n'aime pas me parler. Doumé, il ne veut pas me parler. J'ai vu depuis tout à l'heure.
1: Je suis professeur de langue. Je vous écoute. Vous dites des choses très intéressantes.
3: Doumé, professeur de Corse aussi. Donc okay. Il peut vous en parler.
1: Ça donne un rayonnement à la langue corse, évidemment, très important. Et j'espère que c'est un projet qui est bien perçu par l'ensemble des Corses et des gens qui sont attachés à la langue corse.
0: Moi, je pense qu'il y a même des gens qui tombent amoureux de la langue corse grâce à des événements comme celui-ci. Alors, merci infiniment, Voce Ventoux, Doumé.
1: Merci à vous.
0: Jean-Philippe.
3: Merci.
0: Et Jennifer.
2: Merci beaucoup.
0: Jennifer,
2: merci.
0: Merci.
2: On en profite pour remercier Patrick.
0: Patrick Fiori, des bisous.
1: Merci beaucoup à lui.
0: Ouais. Évidemment. Quel bel événement pour Corsou Mezzou Mezzou. Merci, les amis.
2: Merci à
3: merci.
2: Vous.
3: Merci.
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0: C'est le double retour de la semaine. Christophe Willem qui vient de sortir Système, nouvelle chanson qu'on adore. Et il est de retour dans Décibel aussi. Salut mais Christophe.
5: Comment ça va?
0: Ça va, et toi?
5: Mais très bien.
0: Comment tu t'es retrouvé dans l'aventure Corsou Mezzou Mezzou? Est-ce que tu as une petite origine corse quelque part?
5: Alors,
0: une cousine?
5: Pas du tout.
0: Une ex-femme?
5: J'aimerais.
2: Corse. Ce serait génial.
5: Non plus.
2: Non.
5: Non, mais j'aimerais. Mais mais écoute, Patrick, on se connaît depuis des années. Et il m'avait évidemment parlé de la première version, le premier volume qui avait été fait. Et moi, je ne pouvais pas à ce moment-là. Et là, on s'est retrouvés. Et c'est un plaisir, quoi. C'est un plaisir. J'ai entendu ce titre que j'ai trouvé absolument magnifique.
2: Ouais.
5: Et on s'est retrouvés en studio. On a essayé d'être le plus clean possible sur la diction. Parce que je n'ai pas du tout envie d'écorcher.
2: J'avais un répétiteur.
5: Ah, mais carrément. Si, répétiteur. D'ailleurs, il est avec nous aussi. Dans les loges, on le voit pas, mais il est avec nous. Il nous fait bien répéter quand même. Parce que tu as envie de faire honneur justement et au titre et à la langue. Donc, évidemment, c'est hyper important.
2: Ouais.
5: Et puis là, j'imagine qu'il y a quand même un bon nombre de Corses qui vont être là demain. Donc, j'ai pas envie, si tu veux, de foirer le truc. Donc, non, on est très précis là-dessus. Mais un pur plaisir, vraiment. C'est génial.
2: Patrick aussi, il a ce truc-là. Alors, évidemment, c'est du plaisir, c'est des copains, c'est des chansons et puis des grands moments et des performances vocales incroyables. Mais très important pour lui, de faire vivre cette langue corse, de dire que oui, c'est une langue vivante et tout, et que même en Corse, c'est parfois pas évident de faire passer justement cette force de la langue corse. Donc, t'as bien fait de réviser.
5: Ben non, mais je te confirme.
2: Oui, oui.
5: Non, mais ce qui est fou avec Patrick, c'est déjà, il fédère énormément. Il a cette bienveillance aussi. Et donc, quand il t'appelle pour un projet aussi beau que celui-là, de toute façon, tu ne peux que dire oui.
2: Donc, toi, t'as dit oui sans hésiter.
5: Ah oui, mais sans hésiter. Déjà, j'ai dit, ben oui, j'étais tellement dégoûté la dernière fois de ne pas avoir pu.
2: Oui.
5: J'ai dit, c'est bon, là, je suis là. Et non, c'était vraiment un plaisir. Et puis voilà. Et puis, ce titre est vraiment très, très beau. Donc, j'espère vraiment que demain, je ne vais pas le planter. Donc, envoyez-moi les bonnes ondes.

0: Corse, à Marseille, au stade Vélodrome. Parlons-en avec une Bretonne, la voix d'or de la chanson française, Nolwenn Leroy. Salut Nolwenn.
1: Salut.
0: Alors, ta voix d'or, mais elle vient pas de nulle part, c'est que tu travailles aussi beaucoup et tu es une vraie technicienne de la voix. Donc, chanter en Corse, est-ce que ça mobilise des techniques particulières pour
1: Absolument.
0: Toi?
1: Absolument. Chanter, moi j'ai effectivement l'habitude de chanter dans plein de langues différentes, oui. Aussi bien en breton qu'en gaélique, qu'en anglais aussi. Mais c'est vrai que dans les langues, on va dire, régionales, comme le breton, qui n'a pas du tout les mêmes sonorités d'ailleurs que le corse.
0: Oui, c'est ça, c'est d'autres parties de la gorge et du palais.
1: Absolument, et c'est vrai que ma voix sonne différemment en breton. Il y a plus de consonnes, c'est plus dur qu'en corse, où ça coule plus, où c'est plus rond, on va dire. Voilà, il y a plein de subtilités qui sont très intéressantes, mais c'est aussi ce qui fait la magie de ma présence ici, c'est finalement ce rapport entre la Corse aussi et la Bretagne, ce lien qui unit ces deux terres qui est, je trouve, très, très fort entre la communauté des Celtes, enfin, bretonnes et la Corse. Souvent, j'ai eu l'occasion de parler beaucoup avec les groupes corses, et il y a un vrai respect des Corses aux Bretons et vice-versa, et ça, c'est vraiment quelque chose de... Ça veut dire quelque chose.
0: Ouais, et ça fait plaisir aussi d'entendre des voix féminines résonner dans ce vélodrome, parce que c'est vrai que la Corse, tout de suite, on pense aux polyphonies corses, qui sont effectivement une immense majorité des voix masculines.
1: Ouais.
0: Et là, en l'occurrence, toi, tu chantes avec Soirina.
1: Oui, tout à fait.
0: Qui est
1: un groupe de cinq nanas fabuleuses. Et je prends un plaisir fou à les écouter. Puis elles sont merveilleuses, et j'adore leur voix, et j'adore... Voilà, le fait que je trouve que c'est intéressant, effectivement, à travers le projet de Patrick, de Corso Mezzo Mezzo, c'est la rencontre entre les artistes du continent et les artistes corses. Je trouve que ça crée justement aussi une magie et ça apporte aussi quelque chose.

0: de belle en belle surprise dans les coulisses de Corsou. Metsu, Metsu, je croise. Oh, Icar, salut Icar.
1: Salut. Elle est bien celle-là.
0: Elle est pas mal, non, cette entrée en matière. Non, mais c'est toujours un plaisir de te croiser. La dernière fois qu'on s'est vu, c'était pour le spectacle des Enfoirés.
1: Oui, oui.
0: Tu vois,
1: et
0: voilà.
1: Là, c'est là, il y a genre 20 artistes de plus que la taille du truc. C'est incroyable.
0: C'est énorme.
1: Je suis impressionné. Le stade, les artistes qui sont là, ça va être dingue.
0: Tiens, je sais que tu es un très bon pédagogue, Icar, parce que toi-même, tu as bénéficié, tu me l'avais raconté en émission, des services d'une merveilleuse répétitrice qui, en un été, t'avait fait rattraper tout ton retard,
1: oui,
0: en français,
1: absolument,
0: etc.
1: Au collège.
0: Alors, eh bien voilà, quand on a reçu, il faut redonner. Alors, apprends-moi à dire quelque chose en corse, puisque ce soir, tu as fait ta répétition en Corse avec le groupe La Vinta.
1: Ouais,
0: et demain, vous allez chanter ensemble au Vélodrome. Apprends-moi un petit bout de phrase en corse, s'il
1: te
0: plaît.
1: En vrai, si on était chez les Gaulois, dans le village des Gaulois d'Astérix, on m'appellerait Phonetix.
0: Tu es Phonetix.
1: Voilà, je suis Phonetix parce que j'ai tout simplifié, évidemment, pour la prononciation. Je pense qu'on est tous un peu dans ce cas-là.
0: Ouais.
1: Mais ce qui est très important, ce n'est... Oui, il faut bien chanter les mots, mais il faut surtout les comprendre, parce que c'est des chansons riches de sens. Il ne faut pas chanter sans comprendre une chanson, sinon on ne veut pas la porter.
0: C'est vrai.
1: C'est ça mon seul, dans ma petite pédagogie minuscule, le seul truc que je dis, c'est comprendre les mots qu'on chante, parce que c'est une île forte de valeurs et de, qui manque, de beaux principes, et donc ça fait du bien d'avoir des chansons glorieuses comme ça, avec des textes dingues.
0: Quand il t'a contacté, Patrick Fiori, pour rejoindre cette aventure Corsou Metsu Metsu, toi tu connaissais la musique corse, t'étais déjà allé en Corse, c'était quoi ton niveau de corsitude?
1: C'était à peu près proche du néant, pour ne pas dire le néant. Et il m'avait appelé à midi pour la première fois sur le Corsou Metsu. C'était à Ajaccio. Il y avait une soirée à Ajaccio il y a 2-3 ans. Et il me dit, est-ce que tu me rends un service? Je lui dis oui. Il me dit, tu vas regretter d'avoir dit oui. Je lui dis quoi? Il me dit, s'il te plaît, il y a cette chanson. Et voilà. Je te demande un remplacement d'urgence. Est-ce que tu peux le faire? J'ai pris l'avion, je suis arrivé, j'ai appris la chanson en phonétique en corse, en exprimant évidemment, en
0: oui,
1: lisant le sens.
0: Oui, tu t'es fait expliquer, tu savais ce que tu chantais.
1: Voilà, et je suis arrivé et j'ai chanté avec La Vinta il y a 3 ans, comme si je l'avais chanté toute ma vie en phonétique, et j'ai pris un plaisir incroyable et j'ai intégré Corsou Metsu 2, une chanson que j'ai chantée avec Diana Salicetti, et puis, et là, ça reprend et on est là au Vélodrome, après la Défense Arena, sous le regard bienveillant de Bruno Benabar.
0: Salut Benabar.
1: Tu sais, on dirait qu'on est des commentaires PM. Il y a les chevaux qui passent et tout.
0: Genre, Benabar est en tête. Il rattrape
1: Benabar.
0: Patrick Fiori devant le bar.
1: Ouais.
0: Oui,
1: mais... devant... T'as choisi ton lieu.
0: Pardon, on a installé le studio dans un endroit stratégique de
1: magnifique
0: la soirée. C'est comme ça qu'on a fait. Eh ben, viens nous dire bonjour
1: viens
0: en direct.
1: Viens nous dire bonjour. Viens.
0: Allez,
1: viens.
0: Benabar.
1: Allez, viens dire bonjour Bruno. Ben, viens Bruno.
0: De toute façon, t'étais invité. Regarde, oh bah,
2: désolé de m'incruster pendant ton
1: interview. Jamais.
0: Non, je demandais à Icar comment il avait rejoint l'aventure Corsou Metsu Metsu, mais ça m'intéresse pour toi aussi. Alors lui, il a dépanné Patrick et finalement il a été adopté par la famille. Et toi?
1: Un heureux hasard.
2: Bah, j'ai dû le dépanner aussi. Il m'a appelé. Moi, j'ai fait partie du premier quand il faisait ça dans un sous-sol en banlieue avec son camarade, curieusement corse d'ailleurs, ce qui est assez surprenant. Et puis après, on s'attendait pas du tout à l'époque, ça allait devenir ce phénomène incroyable.
0: C'est ça. Là, ça a pris une ampleur. Alors déjà, il y a eu un énorme concert il y a 2 ans à Paris, la Défense Arena, plus grande salle fermée d'Europe, 40 000 personnes. Là, ici, le Vélodrome, c'est plus de 50 000. C'est quand même incroyable. Est-ce que vous auriez parié là-dessus, monsieur?
2: Ah non, pas du tout. Et d'ailleurs, je ne crois pas que c'était l'ambition de Patrick de voir aussi grand. C'était surtout rendre hommage aux Corses. Et surtout, le truc qui était sublime dès le début, c'était d'avoir un chanteur corse et un chanteur du continent.
0: Ouais.
2: Ou chanteuse, évidemment. Et ça, c'était vraiment, c'est ça qui a donné quand même l'esprit et la philosophie du truc.
1: L'esprit mezzo mezzo, qui veut dire
0: moitié-moitié.
1: Voilà, c'est
0: vous avez dit professeur Icar, et il nous a trompé un peu.
2: Non, pas mezzé-mezzé. Mezzé-mezzé
0: pour les chanteurs libanais.
1: Absolument.
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0: Dans les coulisses de l'énorme concert Corsou Metsu Metsu. Est-ce que mon accent est bon? Je sais pas, je vais vérifier. Avec Chico, Chico et les Gypsies, salut.
4: Bonjour.
0: Là on est à la fin des répétitions. Chico, comment ça s'est passé?
4: Super. super, et puis impressionné par ce stade incroyable.
0: Il est très beau, hein.
4: Il est magnifique, et la scène, elle est incroyable.
0: C'est super. Alors, comme tous les artistes continentaux, vous êtes en binôme avec des artistes corses.
4: Ouais.
0: C'est ça l'idée. Comment ça s'est passé alors ?
4: Ben, ça s'est passé très bien parce que cette chanson, elle est magnifique que nous chantons. Et puis le partage est là. Et il y a l'émotion. Et le public sera là. Donc il y a vraiment les ingrédients pour se régaler.
0: Tu parles corse ?
4: Non. Et j'adore.
0: Et donc tu chantes quoi en phonétique ?
4: En phonétique, ouais.
0: Ah, c'est génial. Tu l'as déjà fait parce que faut bien dire que voilà, avec les Gypsy Kings ou Chico et les Gypsy, de toute façon tu fais le tour du monde.
4: Ouais.
0: Quand t'es par exemple, j'en sais pas, au Japon, tu chantes un peu en japonais aussi en phonétique ou pas ?
4: Parfois il y a un musicien qui met des mots en japonais et ça les surprend et ils adorent.
0: Ils sont hyper heureux, bah
4: ouais. Ils sont super heureux. Ouais. Et puis surtout ils sont surpris. Mais je trouve que c'est bien c'est des petits clins d'œil comme ça de dire, écoutez, on est chez vous, on va partager quelque chose qui vous appartient. Ouais. Mais qui en même temps nous unit, c'est des sons, c'est de l'amitié.
0: Moi, je trouve ça beau, la langue corse, je la trouve un peu mystérieuse.
4: Ah, j'adore.
0: Elle est belle, elle est majestueuse. Hein.
4: J'adore. Et puis les Corses, ils adorent la guitare, ils adorent chanter. Ouais. Et puis, on a été souvent, nous, jouer en Corse, hein, au Festival de Patrimonio, à Ajaccio ou dans d'autres villes, c'était magnifique. Hein.
0: Sublime. Bon, ici aussi, ça va être dingue. Le stade Orange Vélodrome, ici à Marseille, transformé en village corse. Merci pour notre rencontre ce soir.
4: Merci. Et puis, c'est un bel hommage à Patrick Fiori et je suis ravi de participer à cette aventure.
0: Ah, génial. À bientôt, Chico. Merci.
4: Et vive Marseille.
0: Ah, oui, évidemment. Évidemment.
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5: Bonne soirée.

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Dame de Carreau incarne une pop française électro-lumineuse et sincère. Elle invite à un voyage intérieur porté par le titre « Mon monde à moi » comme un hymne à la reconnexion à soi.

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1: Nous sommes de retour dans la famille. En ce moment, il fait beau, il fait froid. Ben, on est dans le nord. Il y avait un indice. Hein. Et en plus, il y a un vent de voleur. C'est une situation que j'aime peu parce qu'en général, quand on dit oh, il fait froid, on nous répond ben non, il fait pas froid. C'est le vent qui est froid. Je pourrais la taper, la personne qui me dit ça. Parce que la conséquence directe du vent froid, c'est qu'il fait froid. Du coup, avance et ferme de gif. Donc, je résume. Il fait froid, mais il fait beau. Il y a quelqu'un qui a allumé la lumière et d'un coup, vous voyez votre cousine enlever son manteau, tirer sur son col et pousser un soupir. Je sais pas ce que j'étouffe d'un coup. Et son mari de répondre. Qu'est-ce que t'as tes vapeurs de belle-mère? Ne paniquez pas. Oui, qu'ils aient fait là pour vous aider. Je vous comprends, ça surprend. Bon, ce n'est pas très 21e siècle comme expression. Mais c'est celle qu'utilisait ma grand-mère quand elle avait une bouffée de chaleur. Ou quand elle remarquait que quelqu'un avait anormalement chaud. Cocteau, t'es tout rouge, t'as des vapeurs de belle-mère ou quoi?
2: Définition.
1: Les vapeurs de belle-mère sont originellement les bouffées de chaleur dont souffre la majorité de la gente féminine lors du dérèglement hormonal conséquent de l'arrivée de la ménopause. Quand je parle des filles et de leurs soucis, en général, je préfère partir dans le médical par les temps qui courent, c'est plus sûr. Et puis c'est imagé, parce que dans l'esprit de ma grand-mère, que je rappelle est enterrée au cimetière de l'Est depuis les années 80, je replace dans le contexte. Hein. La ménopause atteignait essentiellement les belles-mères. Ou si vous préférez, si t'es belle-mère, t'es forcément ménopausée. Et je tiens à préciser qu'elle disait ça aussi aux hommes. Mais quand est-ce que ça peut vous arriver d'avoir des vapeurs de belle-mère, par exemple?
2: Exemple.
1: En écoutant le discours de Vladimir Poutine, en s'apercevant que son match Tinder, ben, c'est sa sœur, avec leur nouvelle mode de pas mettre la photo en plus. Et alternative à vapeur de belle-mère, il y a « J'ai chaud, je crois que j'ai un buée ».
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4: Le jour où je suis monté sur un skate, pour moi, c'est le jour de ma naissance. Donc, j'avais 6 ans. Je me suis dit, très rapidement, ouais, vers 15-16 ans, je veux faire ça toute ma vie, quoi, en fait.
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4: Je suis Thierry Mondamer, j'ai 53 ans, j'habite à Chambray-les-Tours et je skate depuis plus de 47 ans.
2: Cheveux longs, t-shirt ample et le skate, bien sûr. Thierry est d'ailleurs assis dessus quand on se rencontre dans son terrain de jeu.
4: Ça m'a même servi d'oreiller. Quand j'avais 20 ans, j'ai fait un road trip dans toute l'Europe, en fait, pendant 3 mois. Bah, déjà pour être sûr de ne pas se le faire voler. Quoi.
2: À 6 ans, qui est-ce qui vous a mis sur cette planche?
4: Je m'en rappelle comme c'était hier, c'était le 1er juillet 1978. Aujourd'hui, dans les cours d'école, il y a des draisiennes, des trottinettes. À l'époque, il y avait des skates. Il y avait la descente du collège qui donnait sur l'école primaire, avec un grand virage et un espèce de talus en herbe. Mais 9 fois sur 10, on tombait dans le talus, quoi. En fait, c'est un sentiment de liberté qui est très, très important avec le skate. Alors, bien sûr, il y a le côté glisse et puis l'air, voilà, qui passe dans les cheveux. En fait, dans le skate, ce qui est intéressant, c'est que c'est un des rares sports qui offre ça. Il y a tellement de disciplines. Même sans être bon techniquement, etc., vous pouvez trouver du plaisir.
2: Le plaisir avec la sensation et tous les à côté, les copains, la liberté, la musique.
4: Plutôt hardcore, fusion, c'est par exemple des groupes comme Nirvana, des choses comme ça, quoi. Il y a tout ce qui est rock californien, il va y avoir de la fusion comme les Red Hot Chili Peppers, voilà, il y a plein de choses comme ça. J'ai une vraie culture dans le skate. Hein. Le chanteur des Red Hot, donc Anthony Kiedis, il a skaté. Moi, j'ai eu la chance de skater avec lui.
2: C'est vrai?
4: Oui, c'est vrai. Bah oui, moi, j'ai commencé en 78, donc j'ai évolué avec mon temps, quoi.
2: S'évader sur quatre roues, ici ou à l'autre bout du monde, c'est aussi une histoire de spot. Et ça, c'est la chasse au trésor de Thierry, trouver à chaque fois les meilleurs spots.
4: On en découvre tout le temps, là je viens d'en découvrir un dimanche, qui reprend exactement ce qui se fait dans un skatepark aujourd'hui en partie. Ça c'est rare de trouver ça dans la région, voilà. Ça fait 2 jours que j'y pense.
2: C'est comme les champignons, il ne nous dira pas où c'est, que ce soit ici en Touraine ou à l'étranger.
4: Beaucoup, puisqu'il y a quelques années, je partais le vendredi et j'allais un week-end en Espagne. Je revenais dans la nuit du dimanche au lundi, voire des fois je dormais devant le parking où je travaillais. Et la même chose le week-end d'après, mais ce coup-ci c'était pas en Espagne, c'était en Allemagne par exemple.
2: Complètement mordu, le skater, vous l'avez compris, toutes ses activités c'est à retrouver sur skateboard.bitterworld.fr. Peu importe votre âge, vous pouvez essayer cette discipline. Avec lui, ça se passera comme sur des roulettes.
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3: Ne paniquez pas, ça arrive même au meilleur. Vous n'avez pas forcément besoin d'adopter un chat, même si c'est la solution la plus radicale. Après, ça coûte assez cher en veto et en croquettes. Une voisine de ma grand-mère en a eu récemment, pas des chats, des souris. Une petite invasion dans sa cave. Bah oui, elles ont froid aussi l'hiver, c'est quand même quelque chose. Mais cette voisine,
6: ça fait
3: pas
6: si difficile.
2: C'est difficile.
3: Mais rien que de l'imaginer, ça vous fait ça. Bon, la voisine, elle, c'est un peu pareil, mais elle est pacifiste. Elle ne voulait pas installer de piège à glu, ni d'autres pièges, vous savez, ça lui foutait clac comme dans le dessin animé.
6: La bête.
3: Ni adopter un serial killer poilu, je parle toujours du chat. Mais ma maman lui a donné un truc. Comme les rats, les souris ont un odorat très développé. Les souris sont sensibles à certaines odeurs puissantes qui les gênent dans leur recherche de nourriture. Elles détestent notamment l'odeur de la menthe poivrée, du clou de girofle, de l'eucalyptus et de la lavande. Ces senteurs très intenses perturbent leur système olfactif et ça les incite à fuir. Et comme chez cette voisine, Topelkenheit hebt besser, cousu deux fois ça tient mieux, elle a tout mis. Tout, la lavande, les clous de girofle, tout. Sacré mélange, hein. Bon, ça fonctionne. Ni les souris, ni la voisine n'osent retourner dans la cave à cause de l'odeur.

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1: Mon père, il m'apprend à cuisiner. Du coup, moi j'adore cuisiner avec lui. Et une fois, moi, j'ai fait des haricots verts et, avec de la viande rouge. Et en fait, maintenant, je veux faire des repas que toute seule.
2: Moi, je cuisine des tagines, des couscous. Des fois, je cuisine avec ma mère des gâteaux, des pancakes.
3: Moi, je cuisine un bon coq et un poulet. Je suis le poulet qui danse,
4: Je sais faire des salades. J'aime bien. Ma maman, elle a cuisiné un repas, mais j'arrive pas à dire parce que c'est dans mon pays. Après, quand j'ai goûté, c'est très bon parce que j'aime bien.
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5: Et le cocktail américain, c'est quoi ?
6: C'est un cocktail grillé avec une sauce américaine, tomate, échalote, une pointe de cognac, du vin blanc. C'est un peu relevé.
7: Un décarin !
8: Pâté, jambon, c'est du pain rayette, gruyère, chantal, rosbif, jambon de pays.
9: Eh bien, tout ça, ça va aller dans la blanquette.
10: Bon appétit !
11: Le goutillon n'a rien à voir avec le goupillon, instrument liturgique qui sert à répandre de l'eau bénite sur les fidèles. Non, il s'agirait plutôt d'humidifier sa glotte au Beaujolais, Mâcon, Sancerre ou Quincy, agrémenté de quelques amuse-bouches ou charcuteries diverses sur les coups de 18-19 heures. Une espèce de tea time à la française, pratique remise au goût du jour par une équipe sympathique de journalistes de l'agroalimentaire. Nous nous sommes faufilés une fin d'après-midi au café-restaurant Lindé dans le 12e arrondissement et nous avons succomber à la pratique du goutillon.
12: Ah, c'est une sorte de confrérie informelle qui a été créée par Monsieur Basbou qui passe devant moi là, qui réunit essentiellement des journalistes de la presse agricole et agroalimentaire et tous les professionnels qui gravitent autour, c'est-à-dire des représentants de fédérations professionnelles dans la meunerie, dans les produits de terroir ou autres, et les gens qui travaillent beaucoup aussi sur le marché de Rungis. Donc c'est tous des gens qui ont la particularité d'aimer la France, les produits français de qualité comme nous, et c'est pour ça qu'on se réunit tout simplement autour d'un bon verre et de petites assiettes pour profiter de la vie et se rappeler combien c'est important.
11: Et dans ce cénacle de journalistes bons vivants se trouvait Bruno Carlian, lauréat du prix Bistrot de Paris de notre radio, ici Paris-Île-de-France, pour son livre « La tournée des patrons » édité chez Vendredi Conseil. L'occasion de lui demander pourquoi les brasseries, cafés et bistrots sont-ils aussi importants dans le noble métier de journaliste de presse.
13: C'est au tout début de ma carrière professionnelle de journalistes, et à l'époque le bistrot faisait complètement partie de la vie des journalistes. On allait au bistrot tout simplement pour rencontrer des contacts de manière off. Ce qui se disait là n'était pas destiné à être dans le journal, mais on rencontrait des syndicalistes, des organisations professionnelles, des policiers, enfin tout le monde. Il y en avait beaucoup dans le quartier des Halles, qui était le quartier de la presse à l'époque. Ça faisait vraiment partie de la vie du journaliste que d'aller au bistrot, et moi je considère que ça en fait toujours partie, et j'aime toujours fréquenter ces endroits pour les rencontres qu'on y fait.
11: Mais le goutillon ne serait rien sans Olivier Masbou de l'agence de presse Socopag, inspirateur de cette belle idée.
14: Le goutillon, c'est le pendant du mâchon. Le mâchon, c'est le petit déjeuner et le goutillon, c'est le goûter.
11: Alors, et d'où ça vient ce mot-là ?
14: Je crois que c'est le vocabulaire des bistrots lyonnais. En réalité, on voulait faire une soirée conviviale avec à la fois amis et relations, mais on ne voulait pas l'appeler d'un horrible anglicisme qui s'appelle afterwork.
11: Oh, quelle horreur !
14: Quelle horreur ! Donc on l'a appelé le goutillon.
11: Un mot bien français, goutillon.
14: Voilà.
11: Mais alors, parce que en fait, j'ai regardé avant de venir, j'ai lu ça, que ça vient du fait que c'était un goûter pour les jeunes enfants nobles. À l'époque de Louis XVI et Marie-Antoinette.
14: Alors ça, je ne sais pas. Faudra me décapiter pour que je réponde.
15: Ben donc vive le roi.
11: Bon goutillon, et personne ne sera décapité, c'est la République.
14: Voilà. Vive la République et vive la France.
11: Alors, une citation que les journalistes aiment bien, tirée du western « L'homme qui tua Liberty Valance ». Quand la légende est plus belle que la réalité, publiez la légende. Et même si le goutillon a plusieurs origines, c'est surtout celle de la convivialité et du partage d'un casse-croûte de fin d'après-midi et entre amis qui prime.
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10: Patrice, 69 ans, vous en.
15: Vous avez créé des meringues tatin, la confiture tatin et même un torchon qui raconte l'histoire de la tatin.
10: Ah oui, c'est une vraie passion la tarte tatin. Dans ma jeunesse, j'ai toujours été passionné de cuisine, notamment de pâtisserie.
15: Quand on est seul oignon, on en mange combien des tartes tatin à la semaine?
10: Oh bah de temps en temps, non,

0: De la pomme confite.
1: Elle est venue comment cette idée ?
0: Genre en réfléchissant, il fallait que je trouve quelque chose.
1: Pour vous occuper ?
0: C'est ça, j'avais rien à faire, donc j'ai dit je vais faire des meringues. Et par contre, ça a beaucoup de succès. Depuis la création des ambassadeurs, en pot de confiture, on en a fait plus de 1500. On est présent, par exemple, à Musée du Braconnage à Chon. On est à la Maison des Étangs aussi à Saint-Viat.
1: Il y en a combien des ambassadeurs de la tarte à tatin du côté de la Motte Beuvron ?
0: Alors au niveau du bureau, nous sommes 8 et nous avons une trentaine d'adhérents.
1: Okay. Ça va être quoi votre prochain défi culinaire, Patrice ? Maintenant que vous êtes recordman du monde de tatin.
0: Ah, ben on attend que quelqu'un nous pique la vedette pour recommencer, on attend que ça.
1: Ah ouais, et c'est quoi le record à battre déjà ?
0: Alors c'est 308 kilos.
1: Et vous pensez que vous pouvez aller jusqu'à combien au maximum ?
0: Oh ben là je pense qu'on peut aller à 400, ça c'est sûr.
1: Il va y avoir assez de pommes en Sologne ?
0: Ah oui, il y a ce qu'il faut, non, on a des mains, on a tout ce qu'il faut, non, là il n'y a aucun problème, on est prêt à relever le défi sans souci. Par contre, il va falloir qu'ils se dépêchent parce que la pendule tourne. Alors, l'origine de la tarte tatin, donc, c'est bien la Motte Beuvron. Et d'ailleurs, les sœurs tatin sont enterrées au cimetière de la Motte Beuvron.
1: Ah oui. Donc, oui, parce qu'il y a les Normands qui ont essayé de vous prendre
0: Les Normands, bah, disons qu'ils ont le beurre et les pommes, donc ils se sont un peu appropriés la tarte tatin.
1: Le mot tarte tatin, il n'est pas déposé.
0: Alors, le mot tatin n'est pas déposé, donc aujourd'hui, tout le monde peut se l'approprier. Et c'est vrai qu'aujourd'hui, on trouve des tartes tatin aux pommes et maintenant des sucrés, des salés, aux poires, aux endives, aux aubergines.
1: Et ça, est-ce que ça vous révolte ?
0: Oh, après, il y a de la place pour tout le monde. Hein. On peut faire tout ce qu'on veut du moment qu'elle est retournée. C'est une tarte tatin.
1: Et après, on caramélise tout ça, les endives.
0: Vous mettez un peu de sucre. Ah oui, alors, tatin d'endives, c'est délicieux. Pour avoir essayé, c'est délicieux.
1: Ah ouais,
0: vous mettez du sucre dans le fond de les endives, ça demande un petit peu de sucre. Pareil, du beurre. Hop, au four, une pâte par-dessus, on tourne, ça fait une super tatin d'endives. 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
1: Bonjour Médéric Gasquet-Cérus.
2: Bonjour Philippe, bonjour tout le monde.
1: Notre linguiste marseillais, Médé, vous avez un joli menu tiens, à nous proposer aujourd'hui.
2: Ah oui, il y a quelques semaines, on a beaucoup parlé de ce chiffre, vous vous souvenez. Les trois quarts des établissements de restauration du 15e arrondissement de Marseille sont des fast-food.
1: Ouais.
2: Ce qui pose bien sûr plein de questions, et notamment en termes de vie de quartier, de sociabilité et d'économie, et bien sûr de santé, car on est ce que l'on mange. Et souvent, ce que l'on mange, ben, c'est pas bon. Pas bon au goût, mais surtout pas bon pour la santé. Colorants, additifs, sorbate de trompation, acide trihydrique, j'invente, trucs en tox ou plastoc, réchauffé dans des barquetas au goût fadas. On trouve ça dans certains fast-food, bien sûr, mais pas tous, meuf, ne pas tout confondre, mais aussi dans beaucoup de cantines où vont manger les minots, dans les rayons de supermarchés, mais aussi dans la restauration collective, mais aussi dans certains restaurants, oui, attrape-touristes ou attrape-couillons, ou restos plus ou moins branchés, ou brasseries de cake, mais qui grattent sur la qualité. Et j'ajoute, je pense aussi à cette boulangerie-pâtisserie que je ne nommerai pas, mais où j'ai acheté récemment des bugnes, des mini-bugnes, vous voyez, toutes petites comme ça, là. Un euro pièce, déjà. Ouais. Mais franchement, j'ai fait la banque pour acheter 8 bignes. Qui était grasse, mais grasse, grassasse, pas bonne, écœurante, et ça m'a fait rouméguer quand je pense que mon grand-père était boulanger. Bref, voilà.
1: Ouais.
2: Je pense aussi à ces platées de pâtes trop cuites ou de ricolés estouffe-gari. Je pense à ces carottes râpées orange fluo qu'on dirait qu'elles sont surlignées ou surligneurs, vous voyez. Je pense à ces choux qui sentent les scaoufis. Je pense à cette salade rasqueuse qui n'a jamais vu la terre et qu'on vous met dans un coin d'assiette comme ça, à côté du steak rasqueux lui aussi. Je pense à ces brocolis mouligas, ces gorgées d'eau. Je pense à ce surimi orange fluo, lui aussi, qui contient tout sauf du crabe, et il a plus la tête des cheveux de Trump qu'autre chose. Je pense à ces desserts goût fraise, sans que jamais aucune fraise n'ait ben justement ramené sa fraise dans l'emballage.
1: Ouais.
2: Bon bref, voilà. Il y a un moulon d'autres choses aussi appétissantes que les fameuses cigarettes de Bordy et de Cigalon, de Pagnol, hein, cigarettes de Bordy, autrement dit, les cannelloni dans lesquelles on refourgue tout ce qui n'a pas été mangé de la semaine. Tout ça n'a aucun goût. Ou comme le chante le groupe Quartier Nord, en utilisant l'expression de chez nous, ça n'a ni goût, ni gouste.

0: ça n'a plus qu'au pour vous dire. Les Goonies Booster, les Goonies Booster,
1: les Goonies Booster. Dans notre parler, ni goût ni gouste, c'est une expression qui veut bien dire ce qu'elle veut dire, et une tournure qui insiste sur la fadeur d'un plat, d'un aliment ou même d'un événement. Ni goût ni gouste, avec prononciation du S originel que l'on retrouve dans le provençal gustus, goûteux, et qui a été remplacé depuis par l'accent circonflexe dans notre orthographe moderne. Le tout venant de la locution provençale n'avait ni goût ni gouste. Et pourtant, en Provence, nous en avons des choses qui ont du goût, de bons produits, de bonnes recettes traditionnelles, des plats gustus comme les pieds paquets, la daube ou l'aioli. Même si Pierre Blasi donne comme exemple son aioli, il avait ni goût ni gouste. Ouais, il faut le faire, un aioli sans goût quand même. Hein. Oui, c'est ce qu'on appelle chez nous, désolé, aussi un aioli de parisien. Mais meuf, il ne faut pas tout mettre dans le même panier. Il y a des fast-foods de qualité qui font de très bons burgers, des snacks où l'on mange de très bons sandwichs, de très bons kebabs. Et merci à eux d'être là le midi ou en fin de soirée ou quand on rentre du stade, moi j'apprécie. Chacun ses goûts, mais parfois chacun ses dégoûts. Voir ses égouts. Vive le bon goût, car le fada, ça rend fada.
0: Pour vous dire,
2: ah, c'est un bonheur. C'est aussi bon que l'aioli. C'est Médéric Gasquet-Séry sur Marseille tous les matins. À demain, Médé.
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4: Il s'appelle Frédéric Brand et ça fait maintenant 17 ans qu'il travaille à l'élaboration des créments, des 4 millions de bouteilles de créments de l'entreprise Louis Bouillot à Nuit-Saint-Georges. Il nous fait voir l'envers du décor, mais d'abord on s'équipe de chasubles orange fluo.
5: Sur le site, il y a une centaine de personnes qui travaillent sur le site et c'est un site classé IFS BRC, c'est-à-dire qu'on respecte des normes qualité et sécurité consommateur et donc mettre des chasubles qui permettent l'identification des visiteurs avec un enregistrement bien adéquat.
4: Eh bien, allons-y, ouvrons cette porte.
5: Oui, on va y aller.
4: Oula !
5: Donc, en fait, ici, nous n'avons pas de cave enterrée. Les cuves font jusqu'à 7 mètres de haut.
4: Ah ouais.
5: 7 mètres de haut et une seule cuve représente le volume d'un petit domaine viticole. Ça représente environ 520 hectolitres de vin. Ici, nous avons dans cette cuverie-là 50 cuves différentes. Et cette diversité de cuves, cette quantité de cuves est importante parce qu'en Crémant de Bourgogne, nous sélectionnons les zones géographiques. Mais également, nous avons un grand travail au pressurage où nous séparons la cuvée et la taille que nous vinifions séparément. Et afin d'avoir une grande diversité de profils aromatiques qui vont nous servir de nos assemblages crémants futurs, nous avons besoin d'avoir une grande quantité de cuves qui vont pouvoir mettre en musique nos assemblages par la suite.
4: Donc malgré le fait qu'on soit dans un environnement plus ou moins industriel et gigantesque, on a quand même cette notion de terroir, c'est important de le rappeler.
5: C'est important. Si maintenant je mélange tout, parce que c'est effectivement une seule appellation que l'on vinifie, mais si je commence à tout mélanger pendant les vinifications, après les assemblages qu'on va faire n'auront plus aucun sens. Il faut vraiment respecter ces trois principes, donc le cépage, le terroir et le fractionnement au pressurage qui vont nous permettre justement d'accorder. Il faut savoir que Louis Bouillot a plus d'une dizaine d'assemblages différents et il faut que chacune de ces assemblages ait une personnalité bien précise avec son moment de dégustation et de plaisir propre. Et donc c'est grâce justement à cette diversité qu'on peut avoir ça.
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6: Bachata, Portugal, Madagascar, ça fait un beau mélange. Et nous sommes avec Étienne Arnold. Bonjour Étienne.
7: Manaono.
6: Manaono. Alors ça c'est du malgache, hein, parce que vous avez un petit peu de malgache, de sang malgache en vous, du sang portugais également. Et nous allons découvrir votre passion qui prend énormément de place dans votre vie, à savoir la bachata.
7: Oui, alors mon papa est malgache, ma mère c'est la portugaise.
6: Oui. Tout votre temps vous le consacrez à votre passion. Vous êtes prof également de danse, mais revenons un petit peu à vos origines. De quoi vous souvenez-vous, les influences que ça a pu avoir dans votre quotidien, à la maison, avec papa, maman, peut-être frères et sœurs, lors de vos vacances, voyages et autres?
7: Déjà, la musique. Mon papa, c'est un musicien. Il jouait beaucoup de guitare à la maison quand on avait des réunions de famille. C'est vrai qu'on écoutait de la musique traditionnelle malgache du côté du papa. Et quand j'étais plutôt du côté de la maman, c'était des musiques aussi traditionnelles portugaises.
6: Il jouait de la guitare classique ou une guitare spéciale? Alors, du pays?
7: Non, alors enfin, il joue quelques percussions, oui. Mais sinon, tout ce qui est blues.
6: Est-ce que vous voulez partager un titre avec nous, justement, de cette culture malgache? Alors, qui est-il et qu'est-ce que ça représente pour vous?
7: Le chanteur, c'est Justin Bali. Petite note d'instrument.
6: J'ai l'impression que vous êtes...
7: Et cette voix aussi qui porte.
6: Ça vous plonge dans vos souvenirs.
7: Ouais, ça met une petite pause dans le temps, je trouve, quand on écoute ces sons. J'ai un oncle à Bordeaux qui, quand on allait chez lui, il écoutait ça... toute la journée.
6: C'est resté en vous,
7: c'était,
6: en tout cas.
7: Ouais, c'était trop bien, j'adorais.
6: J'aperçois, dites-moi, des petites guitares là-bas. Mais alors, guitare d'enfant, a priori, vous avez envie que votre fils apprenne également à jouer. Enfin, en tout cas, la musique, il faut que ce soit essentiel.
7: On peut découvrir des choses soi-même, mais souvent, on a des choses peuvent être transmises par nos proches. Et là, en l'occurrence, alors moi, je n'ai jamais fait de guitare. En tout cas, j'ai jamais vraiment appris. Puis mon fils, je pense qu'en voyant mon père faire de la guitare, ça l'a intéressé. Et donc, il nous a demandé d'avoir des guitares, quoi, très rapidement. Et il joue beaucoup d'instruments. Ouais. On a des percussions pour faire de la salsa, pour faire de la bachata.
6: Peut-être qu'un jour, il va vous accompagner. C'est lui qui jouera la musique.
7: Voilà, c'est ça. Pour l'instant, il y a plus de chances qu'il soit musicien. Alors, peut-être qu'il dansera, mais en tout cas, il pratique beaucoup la musique. Ouais. Il fait beaucoup de guitare.
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1: Voici Catherine de Saint-Denis-la-Chevasse, entre les Lucs sur Bologne et les Essarts en Bocage en Vendée. Catherine, elle est très investie dans la vie de sa commune. Elle fait vivre avec passion le petit musée des ustensiles, un lieu qui raconte le quotidien d'autrefois et le patrimoine local. Catherine, d'ailleurs, très attachée à ses racines.
2: Je suis vendéenne, je suis du cru.
1: Une vraie de vraie.
2: Une vraie de vraie. J'ai fait mes écoles primaires à Saint-Denis, donc oui, une vraie de vraie.
1: Je suis donc avec Catherine, qui est la secrétaire du musée des ustensiles de Saint-Denis-la-Chevasse. Comment vous êtes arrivée dans cette aventure, Catherine ?
2: Alors, je suis arrivée dans cette aventure parce qu'une dame voulait créer quelque chose pour faire connaître la commune. Donc, nous avons créé une association en 1996 et elle recherchait des gens pour l'entourer. Donc, moi, j'étais très attirée par les anciens ustensiles et pour faire connaître la commune aussi.
1: Rappelez-nous un petit peu l'historique de cet endroit où nous sommes là ce matin.
2: L'idée est partie d'un livre écrit par monsieur Jean-Noël Mouret dans lequel il notait à la fin qu'il n'y avait aucun musée des ustensiles de cuisine en France. Vous savez, nous avions au départ 600 objets, maintenant nous en avons à peu près 1600.
1: Vous êtes engagée donc dans cette association, j'imagine que ça vous prend du temps.
2: Eh bien, c'est beaucoup plus facile depuis que je suis à la retraite.
1: Ça a changé quelque chose dans votre vie, vous, Catherine ?
2: Eh bien, moi, j'étais pourtant dans un travail où j'accueillais du public. Ça m'a ouvert un petit peu, justement, moi qui étais très timide.
1: Vous êtes très à l'aise, finalement, vous parlez de timidité, mais en fait, vous parlez assez aisément.
2: Ben, vous voyez, depuis une vingtaine d'années.
1: On parle aussi dans les associations beaucoup de transmission. Ce musée, il a une histoire, il faut que cette histoire perdure. C'est l'une de vos missions ?
2: Eh bien, oui, on a un manque de bénévoles jeunes. Nous sommes tous des retraités, donc il faudrait des jeunes pour faire perdurer notre savoir et notre passion.
1: On est d'accord, il est hors de question que ce lieu ferme le jour où, malheureusement, vous n'aurez plus la force de tenir ce petit musée avec toute votre équipe.
2: Eh bien, ce sera la mort dans l'âme si on doit le faire.
1: Un dernier message, voilà, aux gens qui hésitent encore à s'engager dans le milieu associatif. Vous leur diriez quoi ?
2: Eh bien, je leur dirais que c'est un petit peu une leçon de vie quelque part. On côtoie beaucoup de gens. Et puis, c'est un petit peu un apprentissage tous les jours de la vie, finalement.
1: Avec Catherine, vous l'aurez compris, c'est engagement et passion pour la mémoire et les traditions au service de la vie locale et du partage.
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1: À Dichat Zoé.
8: À Dichat Cynthia.
9: Alors avec toi, des histoires de clés, des histoires de clous, moi je sais plus, je te laisse raconter.
8: Aujourd'hui, je vais vous raconter l'expression « ne pas valoir un clou » qui est « locutio verbial courent nabe nat merit nad balou destad ocur utilitat donc endus mots est annul. »
10: Ah, c'est vrai que c'est joli.
11: C'est nul ! Zéro !
8: C'est une locution verbale courante d'avoir presque aucun mérite, n'être presque d'aucune valeur, d'aucune utilité, donc en deux mots, être nul. Par exemple, que collectionne le Sky House n'est bon pas sur cloud, mais que vous avez mis tout dessus. Par exemple, je collectionne les cailloux, mais ce n'est bon pas sur cloud, mais je les aime quand même.
12: La vie ne vaut rien.
9: Il y a tellement de choses qui valent pas un clou, mais qu'on aime quand même. Merci Zoé.
8: Merci, ça te dit chat.
12: Rien ne vaut la vie.
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13: 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Annick Bonhomme.
14: Pourquoi appelle-t-on l'eau l'or bleu ?
5: fait, l'eau, ça donne de l'énergie, ça peut donner aussi des bonnes vies aux animaux et ça peut donner des bons trucs à l'environnement. Ça sert à la vie de contenir de l'oxygène et sans l'eau, bon, en fait, à la Terre, ça s'en fait une grosse boule de désert.
14: Bah, pour moi, on appelle l'eau l'or bleu parce que bah, l'eau, c'est précieux. Prend par exemple le pays, l'Afrique, au Sahara. Bah, l'eau là-bas, c'est comme de l'or. Si t'en as, c'est magique. Parce que là-bas, ils n'ont pas beaucoup d'eau. Mais oui, l'eau, c'est précieux et c'est aussi important parce que quand il y a des réchauffements climatiques, il n'y a plus beaucoup d'eau.
15: C'est grâce à ça qu'on vit aujourd'hui. Parce que si on ne boit pas, si on ne s'hydrate pas 3 jours, bah, on sera déjà mort. C'est vraiment précieux l'eau, faut qu'on en ait à l'infini.
5: Vous avez vu les usines comme Christine, tout ça? En fait, eux, ils gaspillent l'eau. Ils fabriquent de l'eau qui se périme, donc ça se fait pas.
16: Et aussi, l'eau, c'est censé pas d'être périmée, parce que l'eau, dès qu'il y avait personne dans ce monde, maman, il y avait déjà l'eau. Et cristalline, maintenant, c'est comme si leur but, c'était de construire de l'eau et après, de mettre des dates pour la périmation.
14: En fait, non, les usines cristallines, c'est en fait, ils récupèrent, je pense, de l'eau de mer et après, ils la filtrent, ils enlèvent le sel pour pouvoir en faire de l'eau minérale, de l'eau de source un peu, pour boire.
9: Et alors, chez vous, vous prenez l'eau du robinet ou vous avez des bouteilles d'eau?
15: Moi, je pense que je bois plus au robinet parce que, en fait, on a 3 bouteilles et après on remplit à l'infini.
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1: Bonjour Johan.
2: Salut Manu.
1: Merci de nous recevoir ici, au garage, à Issoudun, devant une boîte. Une boîte à courrier ?
2: Une boîte à courrier. Alors là, Manu, il faut dire que t'es gâté, t'es privilégié. Merci. Parce que là, je peux te dire qu'on voit pas ça tous les jours. C'est une boîte à courrier qui est d'époque Napoléon III. Elle est entièrement en bronze. Tu peux voir ici sur sa face avant une représentation d'un portrait de Louis XIV, ce qui nous indique qu'on est dans une école qu'on appelle l'école Boulle. Pour les gens qui connaissent un petit peu, voilà, référence pour l'ébénisterie, pour le décor. Donc cette boîte à courrier entièrement ciselée en bronze avec ses pieds griffes. Ici, la représentation de Louis XIV en médaillon sur la face avant. Et puis regarde quand tu l'ouvres un petit peu.
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2: Ben, quand tu l'ouvres, il y a des compartiments pour ranger les lettres et les courriers, et elle est entièrement garnie de son velours de couleur pourpre qui est entièrement d'époque Napoléon III. Cette boîte à courrier en bronze qui fait à peu près 35 cm de haut, on va dire, se referme comme ça, tu vois. Elle est dans un état d'origine, d'époque extraordinaire. Moi, j'invite vraiment, mais rien que par curiosité, j'invite nos amis Berrichon à venir voir des objets dans les boutiques. C'est important d'apprendre des choses. Ça, c'est une curiosité. Moi, j'invite nos amis chineurs et amateurs à venir voir un objet comme celui-là parce que c'est très rare. Ça, c'est vraiment très, très beau.
1: Alors, c'est rare, c'est beau, le prix.
2: Mais c'est accessible quand même, c'est autour de 1000 euros. Mais c'est vrai que si tu veux un objet de cette qualité-là, une boîte à courrier comme ça, j'en avais jamais vu.
1: Elle est discrète, elle est élégante, je la valide.
2: Tu la valides ? Eh ben voilà, écoute, on verra si tu auras reçu du courrier, ta lettre du Père Noël peut-être.
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4: 10e étage au CHRU de Nancy, service médecine légale, unité médico-judiciaire. Ah bah elle est là.
5: Bonjour
4: Élodie. D'habitude, quand on voit un médecin, bon, ça peut être qui tout double, c'est pour se faire soigner ou pour avoir de mauvaises nouvelles. Mais comme vous êtes dans les coins, vous, c'est pas bon.
5: Alors généralement, non, c'est assez mauvais signe de venir chez le médecin légiste. Mais il y a des gens qui pensent qu'ils ne viennent chez le médecin légiste qu'une fois décédé,
4: oui.
5: Ce qui n'est pas vrai, puisque là, actuellement, vous êtes dans le service de l'unité médico-judiciaire où on prend en charge les victimes vivantes.
4: On vous connaît plus en tant que médecin légiste quand vous intervenez dans les feuilletons sur les scènes de crime, par exemple.
5: On va dire du point de vue du grand public, on nous voit à travers les séries télé, dans sa salle d'autopsie, parfois un petit peu lugubre pour rajouter, mais on intervient finalement beaucoup plus en fait auprès des victimes vivantes.
4: D'accord. Les victimes vivantes représentent plus de votre temps de travail.
5: Oui, alors sur Nancy par exemple, on voit à peu près 5000 victimes par an et on va faire 500 autopsies par an.
4: C'est qui une victime ?
5: Alors une victime, c'est une personne qui a été victime mais de violence. Alors on pense aux violences volontaires, bien sûr, aux agressions dans la rue, malheureusement aussi des faits de violence sexuelle ou des maltraitances à enfants, mais aussi des personnes qui ont été victimes de violences dites involontaires, accidents de voie publique, accidents du travail, même un accident domestique.
4: Toutes les victimes passent par chez vous ?
5: Alors oui, sur Nancy, en fait, à partir du moment où elles souhaitent déposer plainte, elles vont au commissariat ou à la gendarmerie, et ensuite l'enquêteur va prendre contact avec notre service pour prévoir un rendez-vous sur cette unité.
4: Et c'est vous qui les recevez ?
5: Et c'est les médecins légistes qui les reçoivent pour pouvoir les examiner.
4: Vous, c'est une vocation ?
5: Oui, j'ai fait médecine pour faire médecine légale. Bon, je suis de l'ancienne génération où j'avais quand même une spécialité. Je suis médecin du travail de formation, mais je n'ai exercé que dans le cadre de la médecine légale.
4: Pourquoi ?
5: C'est une excellente question, souvent posée. Pourquoi on en arrive à la médecine légale ? Donc déjà, pas du tout par rapport aux séries télé ou autres.
4: Est-ce que vous avez quel âge ?
5: Alors moi, j'ai 38 ans.
4: Ouais, donc votre génération, elle a regardé quoi comme séries télé médicales ?
5: Bon, à l'époque, c'était Urgence. Moi, j'ai connu aussi les débuts de Bones à l'époque. Et je fais, d'ailleurs, on pourra en parler, de l'anthropologie médico-légale dans mon activité.
4: Qu'est-ce que c'est, ça ?
5: Alors ça, c'est l'examen des ossements qui sont découverts, soit par exemple à l'extérieur, soit dans une habitation, dans la nature, mais ça peut être aussi l'examen d'ossements au décours d'une autopsie d'un corps qui a pu être très altéré, justement pour rechercher des lésions et aussi pour établir ce qu'on appelle le profil biologique pour essayer de comparer aux personnes disparues.
4: Oui, là on rigole, mais c'est pas drôle en fait. Hein.
5: Non, c'est pas drôle, mais c'est assez satisfaisant parce que ça permet aussi de pouvoir identifier des ossements, et ça c'est toujours satisfaisant de pouvoir rendre, on va dire, un défunt à sa famille.
4: Bon, on revient au pourquoi du comment. Pas du tout inspiré par les séries, votre vocation ?
5: Non. Alors moi, de base, je pense que mon inspiration vient surtout de mon père, qui était paléontologue. Donc, depuis toute petite, j'étais bercée dans les ossements, plutôt australopithèque, hein, on était plutôt sur l'ancien humain, et beaucoup, sur l'archéologie, anthropologie, et je voulais être égyptologue quand j'étais petite, mais pour découvrir des momies. Donc maintenant, je fais des momies, mais dans un cadre plus récent que de l'Antiquité. Et je pense que c'est ce qui m'a donné en fait ce plaisir, cette curiosité vis-à-vis de l'humain, de l'humanité. Et puis après, d'autres m'ont fait découvrir en fait ce qu'était la médecine légale par le biais d'amis de mes parents qui étaient médecins légistes et médecins généralistes. Et quand j'ai assisté à ma première autopsie, quand j'étais en troisième année de médecine, j'ai su que ma place était là.
4: On peut aller visiter un peu le service ?
5: Oui.
4: Il y a des victimes à toute heure et tous les jours qui viennent ici.
5: Alors en fait, l'unité médico-judiciaire, c'est un service de consultation. Donc on est ouvert de manière fonctionnelle du lundi au vendredi, aux horaires classiques de consultation. Mais on a aussi une permanence de médecine légale. C'est-à-dire que les nuits et les week-ends, un médecin légiste peut être contacté pour justement soit voir des victimes en urgence, soit aller faire des levées de corps, donc examiner des défunts sur des lieux de découverte.
4: Oui, c'est ça. De toute façon, si quelqu'un décède, on fait appel à vous. Vous vous déplacez, vous venez forcément.
5: Non. Alors, non. Si quelqu'un décède, c'est un médecin qui va faire le constat de décès. S'il y a quelque chose de suspect, si on est dans le cadre de mort violente, à ce moment-là, la justice sera informée par un obstacle médico-légal sur le certificat de décès et demandera à ce moment-là au médecin légiste de se déplacer éventuellement sur place ou décidera directement de faire amener le corps à l'Institut de médecine légale pour les autopsies.
4: Donc les autopsies, elles ont lieu ici, au 10e étage ?
5: Non, c'est pas dans ce bâtiment. C'est un bâtiment qui est excentré au fond du CHU, à côté d'une petite chapelle, en continuité de la chambre mortuaire.
4: Bon, là, le service, c'est quoi ? C'est un couloir, des portes et des bureaux ?
5: Exactement.
4: Il n'y a rien à voir.
5: Donc effectivement, ça c'est un service de consultation. Donc il y a des consultations classiques de bureaux. Et en fait, à l'unité médico-judiciaire de Nancy, comme dans maintenant une grande majorité de centres hospitaliers universitaires, il y a en fait un dispositif qu'on appelle audition Mélanie. Donc ça, c'est cette salle où l'enfant va être en présence d'un enquêteur qui est formé à recueillir la parole d'un enfant victime de violence. Et pendant ce temps-là, donc, il va être à la fois filmé et puis enregistré à l'aide d'un micro. Et donc, il y a une vitre sans teint qui sépare d'une salle qu'on appelle la salle de régie où va se faire l'enregistrement et où un autre enquêteur sera également présent derrière la vitre pour voir un petit peu ce qui se passe et poser éventuellement des questions complémentaires par la suite.
4: Bon, quand vous avez choisi cette voie, vous saviez qu'il y avait cette partie-là ?
5: Oui. Oui. Quand j'ai fait médecine, je voulais faire médecine légale. Et quand j'ai fait mes stages, en fait, en tant qu'étudiant en médecine, j'ai découvert ce que je n'avais pas eu l'occasion d'appréhender, le côté victime vivante. Donc oui, j'ai choisi la voie en sachant quelle était la globalité du travail.
4: C'est un quotidien très intense, j'entends. Hein ?
5: Alors, très intense et très varié surtout. Et c'est ça qui est très agréable aussi, nous, dans notre travail, je pense, pour justement, même si ce ne sont pas des choses joyeuses dans tout ce qui se passe, mais on va être le matin auprès des victimes vivantes, on peut être l'après-midi au niveau de l'Institut de médecine légale. Ça nous arrive d'être appelés pour faire ce qu'on appelle les reconstitutions. Donc, quand on a fait des autopsies ou des examens de victimes, un juge d'instruction peut demander à ce qu'on soit présent quand il va essayer de refaire ce qui s'est passé pour demander notre avis par rapport à ce qu'on avait constaté aux déclarations de la personne qui est entendue. Et puis après, comme ça arrive, je l'ai fait ce matin, aller aux assises également, enfin devant des cours criminels pour pouvoir être entendu par rapport à nos constatations faites et donc pouvoir apporter, en fait, suivre le dossier jusqu'au bout.
4: Ouais, c'est ça. Vous avez une vie comme dans une série quand même, j'ai l'impression. Hein.
5: Oui, on a quand même des éléments qui sont repris dans les séries télé.
4: Bon, on va refermer cette porte. Bon, souvent un médecin soigne. il peut être porteur de mauvaises nouvelles, mais aussi de guérison. Vous êtes plutôt dans un aspect morbide, sordide, plus difficile. Comment vous le vivez finalement au quotidien ?
5: Alors moi, je ne le vois pas en tant que morbide. Je suis un médecin de constat, d'expertise, pour apporter des choses objectives à la justice. On a quand même une pierre à apporter justement aux victimes pour faire reconnaître les préjudices qu'elles subissent et apporter un éclairage factuel à la justice.
4: Bon, bah merci de nous avoir accordé un petit peu de temps entre deux autopsies. Je rigole, mais
5: c'est pas tout à fait faux.
4: Merci bien, bonne fin de journée.
5: Merci, vous aussi.
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1: Et Olivier, ce matin, on retourne à l'école primaire aujourd'hui.
7: Eh oui, et pour y trouver du gaga. Mais blé, je voudrais aujourd'hui vous parler du mémoire de Judith Boucher, réalisé l'an dernier à l'Université Jean Monnet de Saint-Étienne, et qui s'intéresse à une question rarement étudiée. Comment le parler stéphanois, le gaga, circule encore aujourd'hui dans les écoles primaires et dans quelle mesure le parler des enseignants influence le parler des élèves? Son travail porte sur toutes les classes de l'école primaire, en milieu urbain comme en milieu rural. Judith a formulé trois hypothèses. Premièrement, le gaga serait peu utilisé par les enseignants en situation d'enseignement. Deuxièmement, lorsque les enseignants l'utilisent, les élèves auraient tendance à le reprendre. Et troisièmement, le gaga serait plus présent dans les écoles rurales que dans les écoles urbaines. Pour répondre à ces questions, elle a observé des classes, mené des entretiens avec les enseignants et avec les élèves. Elle a mené des observations dans les temps informels à l'école. Son analyse porte à la fois sur le vocabulaire gaga et sur des structures spécifiques comme le pronom neutre Y, employé comme complément direct, j'y ai fait, l'inversion des pronoms personnels après un impératif, donne-moi-le au lieu de donne-le-moi, ce qui nous vient du patois, puisque Pierre Duplet écrivait déjà en 1896, à l'inverse du français, quand un verbe à l'impératif a deux pronoms pour complément, l'un direct, l'autre indirect, c'est ce dernier qui s'énonce en premier. Exemple en patois, by may lou. Et puis aussi la formation d'adjectifs à partir de participes passés. Il est trempe de chaud, ses joues sont enfles, la reloge est arrête. Donc qu'en est-il des résultats du travail de Judith? Les observations révèlent une situation un peu plus nuancée que ce qu'elle attendait. Très surprenant, 54% des enseignants utilisent au moins une fois un régionalisme en cours au cours des séances observées. Un élève sur 6 emploie spontanément un mot ou une expression gaga lors des entretiens. Et dans les classes, un régionalisme apparaît dans 20% des situations que Judith observe. Il semblerait donc que le gaga soit encore bien présent dans nos écoles. Mais quels sont les mots, les expressions, les tournures qui ressortent le plus, ou plutôt qui ressortent le mieux? Un peu de patience les amis, la suite c'est pour bientôt.

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1: 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Émilie Mazoyer et Magic System.
2: Un groupe, que dis-je, une famille, un phénomène qui parcourt le monde, les scènes et vos meilleures fêtes depuis maintenant 30 ans. Magic System, leur début, c'était à Abidjan, en Côte d'Ivoire, en 1996. 30 ans de carrière et une grande tournée anniversaire. 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